0: Avec le Canada qualifié pour les huitièmes de finale pour la première fois de son histoire, un but dans le temps additionnel a permis au pays co-organisateur de dominer l'Afrique du Sud 1-0 hier soir en 16e de finale et d'être le premier qualifié pour les huitièmes de finale du Mondial 2026. À suivre aujourd'hui, la suite des 16e de finale. Brésil-Japon à 19h, Allemagne-Paraguay à 22h30. L'équipe de France, elle, fera face à la Suède à 23h mardi. Il est 2h02, c'est la fin de ce flash. L'info revient dans une heure. Un point sur vos conditions de circulation après la météo.
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2: Et l'infotrafic à 2h02 du matin cette nuit dans le quart sud-est du pays va se résumer très facilement. Ça roule bien pour l'instant. Attention par contre à deux accidents, même trois d'actualité, notamment entre Lyon et Clermont-Ferrand sur l'A89 en direction de Lyon. Une voiture est accidentée sur la voie la plus à droite, 10 km après le péage des Martres d'Artières. Donc il n'y a qu'une seule voie pour avancer et un ralentissement qui s'est formé en amont de cet événement. Moins de 5 minutes pour passer cette difficulté, mais on surveille ça pour vous quand même. Je vous rappelle aussi un accident près de Narbonne dans la bifurcation qui permet depuis l'autoroute A9 de bifurquer vers l'A61 en direction de Toulouse. Une seule voie pour passer contre deux habituellement et des équipes en intervention. Et puis un autre accident aussi près de Nîmes sur l'A9 en direction d'Orange et de Lyon. C'est 8 km après Galargues-Morte, sortie 26, mais là tous les véhicules sont arrêtés dans un refuge sur la bande d'arrêt d'urgence. Puis je vous rappelle également un poids lourd qui est en panne à Arles après le péage sur l'A54 en direction de Nîmes.

Idée du bonheur avec Joy Jonathan. La suite avec Radiohead et Bruno Mars. Retour au trafic à 2h15 avec toujours des accidents. En ce moment, près de Clermont-Ferrand, près de Nîmes, mais aussi à Narbonne, dans l'embranchement entre la 9 et la 61 pour ceux qui partent vers Toulouse. On vous en dit un petit peu plus après Bruno Mars et Radiohead, donc qui est dans le prochain quart d'heure, notre expression de la route.

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1: L'infotrafic à 2h15 tout de suite dans le sud-est nous emmène en Occitanie avec deux accidents d'actualité. Un premier à Narbonne dans l'embranchement qui permet depuis l'autoroute A9 de bifurquer sur l'A61 et de partir vers Toulouse. Il y a une voiture accidentée sur la voie la plus à droite, ce qui ne vous laisse donc qu'une voie pour circuler. Entre Montpellier et Nîmes sur l'A9, on rappelle aussi un accident en direction de Lyon. Après Galargue-Aigues-Mortes sortie 26, un poids lourd accidenté sur la bande d'arrêt d'urgence. Puis un véhicule accidenté aussi près de Clermont-Ferrand sur l'A89 direction Lyon. On est 10 km après le péage des Martres d'Artillères. Vous ne circulez que sur la voie la plus à gauche. Attention aussi à un poids lourd en panne après le péage d'Arles sur l'A54 en direction de Nîmes. Mais sinon, pour l'instant, vous savez tout. Roule ma poule, mettre la gomme, en route mauvaise troupe. Vous les utilisez sans y penser, mais savez-vous vraiment d'où viennent ces expressions de la route? Cet été, nous vous emmenons au cœur de leur histoire. Coup de projecteur sur l'une d'entre elles, juste après Nickelback.

0: Someday avec Nickelback. 2h18, pas de changement depuis le dernier point trafic complet. Et un prochain à suivre à 2h30.
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2: Roule ma poule.
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0: Sur la route des vacances, il y a les kilomètres et puis il y a toutes ces expressions qu'on utilise sans y penser. Tiens, vous avez déjà dit « en route, mauvaise troupe ». Benjamin Servant nous en parle.
3: Mettre la gomme, vous connaissez l'expression, mais savez-vous d'où elle vient ? On l'utilise pour dire qu'il faut aller plus vite, accélérer, foncer. Et comme les pneus sont faits de gomme, on pourrait croire que ça vient des traces laissées sur le bitume. Eh bien, pas du tout. En réalité, l'expression trouve son origine dans le réservoir.
4: C'est pas possible !
3: Au début du XXe siècle, l'essence contenait une forte proportion de gomme qui se dégageait en fumée bleutée nauséabonde à l'accélération. Le moteur mettait la gomme, littéralement.
5: Allez Chico, mets la gomme !
3: Avec le temps, les carburants ont changé, la gomme a disparu des réservoirs, mais pas du langage. Donc non, pas besoin d'essence pleine de gomme pour mettre la gomme. Et au moment d'accélérer, on peut aussi mettre les gaz. Mais ça, c'est une autre expression.
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1: À bientôt 2h30 du matin et avec le hockey, un nouvel aperçu de vos conditions de circulation dans le quart sud-est du pays. Avec actuellement un accident à vous rappeler entre Lyon et Clermont-Ferrand sur l'A89 direction Lyon. Accident 10 km après le péage des Martres d'Artillère. Vous ne circulez que sur la voie la plus à gauche et des équipes interviennent sur la voie la plus à droite. Dans l'autre sens, direction Clermont-Ferrand-Bordeaux, on nous signale un camion arrêté sur voie de droite 4 km. L'omètre après Saint-Germain-Laval, sortie 32. Secteur où, en plus de cela, entre Lyon, Saint-Étienne et Clermont-Ferrand, il y a des orages en ce moment. Et puis attention également à Arles, après le péage sur la 54 direction Nîmes. Un dépanneur intervient sur la voie de gauche pour porter assistance à un poids lourd qui est en difficulté. Vous restez bien précautionneux, vous observez le corridor de sécurité et vous restez avec nous. On refait un point complet à 2h40. Okay.

Capuche avec Elena. 2h33, bienvenue sur A2 Vinci Autoroute. Ne manquez pas un nouveau point trafic complet d'ici 10 minutes après Gala, Avril Delmar et Mario Bondi. Prochain point donc, et on évoquera toujours un accident en cours près de Clermont-Ferrand et puis des véhicules en panne aussi dans le secteur d'Arles. D'ici là, on repart en musique avec Mario Biondi derrière moi, à suivre Avril Delmar et Gala.

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1: L'infotrafic à 3h moins le quart cette nuit dans le sud-est nous emmène d'abord sur l'autoroute A89, l'axe Lyon. Clermont-Ferrand, avec, on le rappelle, un accident en direction de Lyon, 10 km après le péage des Martres d'Artières, véhicule accidenté sur voie de droite, mais événement en passe d'être terminé. Et dans l'autre sens, en direction de Bordeaux-Clermont-Ferrand, on rappelle un poids lourd qui est arrêté sur voie de droite, 4 km après la sortie 32 Saint-Germain-Laval, ce qui ne vous laisse donc qu'une seule voie pour circuler. Autre poids lourd en difficulté, celui-ci à Arles, après le péage sur la 54 en direction de Nîmes. Vous ne circulez que sur la voie la plus à droite, et dans l'autre en direction de Salon de Provence, on nous signale récemment un accident. 3 km après Grance, la sortie numéro 14, véhicule arrêté dans un refuge sur la bande d'arrêt d'urgence. Et enfin, si vous nous écoutez, entre Aix-en-Provence et Gap sur la 51 direction Aix-Marseille, on vous rappelle des obstacles repérés 10 km après Manosque, sortie 18. Et tout au long de l'été, nous vous proposons un voyage sur le 107.7. Un voyage dans le temps et en musique, jusqu'au bout de la... avec une grande saga des discothèques. Le premier épisode, c'est Ce soir on danse. Nous vous emmènerons dans un instant à Paris et à Cannes, dans les années 60, au Whisky à Gogo. Ce sera juste après Attic. Oh.

0: La route avec Attic. 2h48, bienvenue sur Radio C'est Autoroute. Ne manquez pas un nouveau point trafic complet juste après 3h du matin. Pour l'instant, pas de changement, ça se passe bien.
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0: Été sur le 107.7, on vous raconte l'histoire des plus grandes discothèques de France. Voici le tout premier épisode de Ce soir on danse sur Radio Vinci Autoroute.
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3: Notre saga démarre, vous l'aurez compris, dans les années 50. Si certaines boîtes de nuit existent déjà à cette époque, c'est bien au milieu du siècle dernier que s'imposent les codes des discothèques tels qu'on va les connaître ensuite. Et trois noms s'imposent dans l'histoire de cette révolution: Paul Passini, Régine et Lucien Lebovitz. Le premier est un ancien résistant du massif du Vercors qui va marquer le monde de la nuit en lançant à Paris une enseigne qui deviendra extrêmement connue, le whisky à gogo. Le principe, c'est qu'on y boit du whisky, donc, mais pas seulement. Et l'idée de génie de Paul Passini est d'y inviter à officier celle qui deviendra une des grandes reines des fêtes interlopes, Régine.
4: Quand vient le mardi, la grande Zoa, mais ses bijoux, ses chinchillas.
3: Fort de ce succès, Paul Passini part ensuite sur la Côte d'Azur et en 1956, il ouvre un autre whisky à gogo à Cannes, avenue de Lérins. Et sa deuxième idée de génie, c'est d'y engager le tout premier DJ de l'histoire au lieu d'un orchestre.
5: 3, 2, 1, DJ.
3: Il s'appelle Lucien Lebovitz et il va officier au platine à Cannes jusqu'en 1962. Habillé d'une blouse blanche, il n'est pas reconnu sous le nom de DJ mais d'opérateur, mais sa fonction est bel et bien d'ambiancer le dance floor.
6: Je ne les garde pas pour me faire remarquer, ni parce que je trouve ça beau, mais parce que ça me plaît.
3: Et d'éviter au maximum les slows.
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3: Certains sont quand même incontournables. Les soirées fastes, jusqu'à 1200 personnes se pressent au whisky à gogo de Cannes. Les plus chanceux y assistent au concert privé de Stevie Wonder ou de Demis Roussos et y côtoient Johnny Hallyday, Jean-Paul Belmondo ou encore Serge Gainsbourg pendant un demi-siècle. Le whisky à gogo de Cannes ferme ses portes le 31 décembre 2005.
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0: été sur Radio Vinci Autoroute, Manon Lisa. Et à suivre un nouveau point trafic aussi, juste après les infos de la rédaction. Tout de suite, il est déjà 3h.
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2: Bonsoir à toutes et à tous. La canicule se termine en France. Plus aucun département ne sera en vigilance rouge aujourd'hui. 22 restent en vigilance orange. C'est la fin d'une vague de chaleur de 11 jours, la plus intense jamais mesurée dans le pays selon Météo France. La vigilance sanitaire demeure dans la crainte d'une forte surmortalité. Santé publique France comptabilise depuis mercredi environ 1000 décès supplémentaires par rapport au mois précédent. Un premier bilan qui pourrait s'alourdir. Un accident d'avion fait 11 morts en Meurthe-et-Moselle. 5 moniteurs de parachutisme, 5 élèves et le pilote de l'appareil sont décédés hier matin à Tomblaine en Meurthe-et-Moselle lors d'un baptême de parachutisme. C'est près de Nancy. Les raisons de la chute du petit avion qui les transportait restent inexpliquées. Il s'agit de l'accident d'aviation légère le plus meurtrier de l'histoire en France. À l'étranger, le Pakistan a mené cette nuit des frappes aériennes dans l'est de l'Afghanistan, visant notamment une faction dissidente des talibans pakistanais. C'est ce qu'a déclaré le ministre pakistanais de l'information cette nuit. Il a précisé que ces frappes avaient tué au moins 25 personnes. De son côté, le gouvernement afghan fait état de dizaines de victimes civiles lors de ces frappes pakistanaises. On passe au sport et la Coupe du Monde de football.
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2: Le Canada est qualifié pour la première fois de son histoire pour les huitièmes de finale de la Coupe du Monde. Un but dans le temps additionnel a permis au pays co-organisateur de ce mondial de dominer l'Afrique du Sud 1-0 hier soir en 16e de finale. Des 16e de finale qui se poursuivent aujourd'hui avec à 19h le match Brésil-Japon. À 22h30, l'Allemagne est opposée au Paraguay. L'équipe de France, elle, affronte la Suède à 23h mardi pour une place en 8e de finale. Il est 3h02, c'est la fin de ce flash. L'info revient dans une heure. Un point sur vos conditions de circulation après la météo.
0: Et la météo aujourd'hui en France, avec toujours la canicule et des départements qui sont en vigilance orange, mais plus de vigilance rouge actuellement. L'épisode de forte chaleur ne touche pas encore à sa fin, mais faiblit un petit peu en intensité. On attend aussi également aujourd'hui pas mal d'orages, notamment entre les Alpes et les Cévennes. Et les températures, quant à elles, iront jusqu'à 35 degrés. Ce sera notamment du côté de Montpellier et de Nîmes.
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0: L'infotrafic à 3h02 cette nuit va se résumer plutôt facilement parce que il n'y a pas d'événement majeur, pas de bouchon non plus, ça roule bien dans le quart sud-est du pays, mais on rappelle tout de même qu'il y a actuellement un accident qui est d'actualité à Salon de Provence sur l'autoroute A54 en direction de Nîmes. Accident qui s'est produit à hauteur de Salon Centre sortie 15 sur la bande d'arrêt d'urgence dans un refuge même, donc pas de gêne pour vous. On rappelle aussi sur la 54 qu'il y avait un poids lourd en panne près d'Arles en direction de Nîmes, mais qui a pu être évacué. Je vous retrouve aussi au nord d'Aix-en-Provence sur la 51 direction Aix-Marseille avec un animal percuté et donc un obstacle signalé 10 km après Manosque sur voie de droite. Donc après la sortie 18, ouvrez l'œil. Et entre Lyon et Clermont-Ferrand sur la 89, on rappelle qu'en direction de Clermont-Ferrand et de Bordeaux, il y a un camion qui est en panne sur voie de droite 4 km après Saint-Germain-Laval, la sortie 32.

Faites-moi souffrir avec Mathieu Chédid. On poursuit avec Nathalie Cardone ou encore Jungle. Prochain point trafic à 3h15 et dans le prochain quart d'heure, tout au long de l'heure qui suit, nous serons en compagnie de Kate Merad, notre invitée de la semaine.

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1: Avec un petit peu d'avance à pas tout à fait 3h15, nouvel aperçu de vos conditions de circulation cette nuit dans le sud-est, en Occitanie, en Auvergne-Rhône-Alpes et en Provence-Alpes-Côte d'Azur. Actuellement, vous êtes concerné par un accident. Si vous nous écoutez à Salon de Provence sur la 54 en direction de Nîmes, c'est au niveau de Salon Centre, la sortie 15. Une voiture accidentée sur le bas-côté. Et puis, notre info entre Lyon et Clermont-Ferrand sur la 89 en direction de Bordeaux. On nous signale un camion en panne sur voie de droite, 4 km après la sortie 32 Saint-Germain-Laval. Et sinon, pour l'instant, c'est tout. Et restez à l'écoute, ne manquez pas dans un instant une rencontre avec Kate Merat. L'acteur est notre invité cette semaine à l'occasion de la sortie du film Permis de détruire avec Eric Fraticelli, comédie estivale qui a bien sûr pour décor la Corse. Direction donc l'île de beauté, juste après Jane.

0: Belle nuit avec nous et avec Jane. Et ne manquez pas un nouveau point trafic complet après Matt Pokora ou encore Sinead O'Connor.
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0: Mais tout de suite, il est temps de retrouver notre invité du jour et de la semaine, un acteur que l'on retrouve sans plus tarder.
2: Cadmerade, bonjour.
3: Bonjour.
2: J'ai le plaisir de vous recevoir sur le 107.7 à l'occasion de la sortie de la comédie Permis de détruire, de et avec Eric Fraticelli. C'est la suite du film Permis de construire, sorti en 2021, dans lequel Didier Bourdon tenait l'affiche aux côtés du réalisateur qui reprend son rôle de Santou. L'inconnu, lui, n'est plus là. Et pour le remplacer dans cette histoire déconnectée de la première, vous jouez le rôle d'Olivier, un psy qui débarque en Corse pour retrouver son ami Dominique Dentiste, interprété par Patrick Timsit. C'est un peu, on peut mettre des guillemets, votre bienvenue chez les Corses.
3: C'est un peu ça, oui. Oui, mais de toute façon, la comédie, elle fonctionne parce qu'il y a évidemment cette différence de région, de tradition, et qu'il y a tous ces clichés, évidemment, autour de la Corse, qui sont, je crois, comme un peu dans Bienvenue chez les Ch'tis, abattus les uns derrière les autres, parce que c'est ça qui fonctionne dans les comédies, c'est quand il y a une opposition, forcément, quand il y a un antagonisme, et là, en l'occurrence, entre les Corses et le continent. Eric est Corse, hein, Eric Fraticelli est Corse. Donc, on était vraiment, pour moi, c'est un film d'auteur. Hein. On était chez lui, sur son île, dans sa région, et on sentait bien que partout où on allait, on était bien reçu. Ça, c'est quand même assez agréable.
2: Bah, vous me parlez du réalisateur, justement, en 2016. Bah, ça fait 10 ans. Vous avez dirigé Eric Fraticelli dans votre film Marseille.
3: Ouais.
2: Cette fois, c'est l'inverse.
3: Ouais.
2: Comment ça se passe? Qu'est-ce qui est le plus agréable?
3: Écoutez, moi,
2: c'est des exercices.
3: J'ai découvert Eric Fraticelli grâce à Patrick Bosso. Et je cherchais un acteur pour une scène, mais une scène importante dans Marseille, parce qu'il fallait un acteur corse qui raconte Gravity, le film Gravity, à un taxi marseillais, avec sa vision à lui de Gravity. Et donc, et c'est Patrick qui m'en a parlé en premier, il m'a dit, tiens, je connais un acteur qui est super. Et effectivement, j'ai rencontré Eric, on a fait un tour de Corse en moto, tous les trois, d'abord, pour se connaître,
2: Ouais, vraiment. Sympa.
3: Ça, c'était chouette. Ah, ça, j'avoue que c'était un super souvenir. Maintenant, il est lui-même réalisateur. Bah, j'aime bien parce qu'il a, d'abord, on sent qu'il aime beaucoup les acteurs. Il en prend soin et il dirige. Donc, oui. Je crois que je préfère presque que lui me dirige que moi je le dirige, en fait.
2: Cadmerade, ne bougez pas. Nous allons faire une petite pause musique et info trafic sur le 107.7 et on se retrouve juste après pour parler de route, de Corse et de voyage. À tout de suite.
3: De route, de Corse et de voyage, ça, pas de problème.

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1: Plus d'accidents en cours à Salon de Provence, c'est les 3h30 et désormais une seule info à évoquer ensemble. Entre Lyon et Clermont-Ferrand sur l'A89, on rappelle un poids lourd en panne en direction de Clermont. On est 4 km après Saint-Germain-Laval, sortie 32, secteur où vous n'avez qu'une seule voie pour avancer, donc attention aux équipes, observez bien le corridor de sécurité et restez avec nous pour refaire un point complet, ce sera dans un quart d'heure. On rappelle aussi toujours des orages d'actualité en ce moment autour des Alpes, des Cévennes et du bassin lyonnais. Et tout de suite, c'est le moment de retrouver notre invité, toujours en compagnie de Sébastien Datte.
2: Camarades, nous sommes toujours ensemble à l'occasion de la sortie de Permis de détruire 2 et avec Eric Fraticelli. Comme à chaque film, le réalisateur a choisi comme décor son île, la Corse. Dans le film, on parlait de quelques clichés tout à l'heure. En ce qui concerne la route et la conduite, vous avez eu le droit dans le film à un accueil en règle aussi.
3: Alors ça fait partie des clichés, mais c'est quand même, les routes corses sont quand même un peu périlleuses, on va dire. les Corses roulent vite. Je crois qu'ils connaissent la route. Alors quand vous arrivez, vous débarquez avec votre voiture ou même quand vous êtes dans un taxi... Et ce qui arrive à mon personnage dès le début, il est transporté par Eric Fraticelli qui roule à 300 à l'heure en fait, hein, sur les routes corses. Bon, ça fait partie effectivement des...
2: Visibilité réduite, voilà. Pas de problème.
3: Bon, bah après ça fait partie des clichés corses qui sont avérés quand même. Parce que c'est vrai qu'il y a faut être prudent encore, ça c'est sûr.
2: Et puis il y a de la route sinueuse, les temps de trajet, les temps de parcours, pas facile.
3: Et puis il y a du monde l'été, ce qui est normal d'ailleurs.
2: Et on a finalement les deux extrêmes. Vous parliez donc d'Eric Fraticelli comme une bombe à bord de sa Jeep. On a aussi la petite Fiat électrique qui finit comme la deux chevaux de Bourville.
3: Exactement, qui finit explosée.
2: Elle va nettement moins bien marcher.
3: Ça va bien marcher maintenant. Oui. Là c'est les extrêmes évidemment. C'est moi qui conduis une voiture sans permis, donc la Fiat pour ne pas la nommer puisque vous l'avez fait. Voilà, la Topolino.
2: Et dans la vraie vie justement, vous êtes plutôt quel genre de conducteur? Vous nous parliez de moto aussi tout à l'heure.
3: Moi je suis motard, je suis routier, je suis un vrai. Avec mes parents, on faisait beaucoup de voitures. Moi, je me souviens que mes parents partaient beaucoup en vacances en Espagne, on est partis très loin en voiture, dans les températures que vous connaissez, sans la clim, avec le père qui fume à l'avant, avec les quatre frères et sœurs derrière.
2: Les serviettes sur les fenêtres.
3: Franchement, à compter les voitures, parce qu'il n'y avait pas d'écran, nous, à l'époque. Bon, mais c'est vrai que ça fait un peu nostalgique, mais c'était une autre façon de voyager, on va dire.
2: Camarade, merci. Je rappelle que vous étiez l'invité du 107.7 à l'occasion de la sortie du film Permis de détruire 2 et avec Eric Fraticelli, dans lequel vous jouez notamment aux côtés de Patrick Timsit. À bientôt.
3: Eh bien, merci, cher ami. Et puis, merci de votre accueil. Et puis, bonne route à tout le monde. Et soyez prudents. Et bonnes vacances, surtout. Et allez au cinéma le 1er juillet, voir Permis de détruire.
2: Évidemment.
3: C'est l'occasion d'amener. Et puis, avec toute la famille.
2: Et comme ça, on va en Corse juste en allant au ciné.
3: Même avant d'aller en Corse pour regarder Permis de détruire. Vous en saurez un peu plus sur l'endroit où vous allez.
2: Puis à propos de Corse, on va terminer en beauté comme termine le film, en musique avec la petite culotte et sa gofa Lolita. Allez, c'est parti.
3: Allez, allons-y. Merci beaucoup. L'autre

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1: Les voyants sont au vert et c'est la bonne heure pour prendre la route dans le quart sud-est du pays. Il est 3h45 et comme tous les quarts d'heure, donc l'heure de reparler dans le détail de vos conditions de circulation sur les trois régions que je surveille pour vous, à savoir une partie de l'Auvergne-Rhône-Alpes, une partie de l'Occitanie et toute la région Provence-Alpes-Côte d'Azur. Actuellement, pas d'événement majeur, pas de bouchon non plus. Mais un incident à vous rappeler, il concerne un poids lourd qui est en panne et qui est arrêté sur l'A89, l'axe Lyon-Clermont-Ferrand. C'est en direction de Clermont-Ferrand, c'est 4 km après la sortie 32 Saint-Germain-Laval. Vous ne circulez que sur une seule voie, celle de gauche, celle de droite étant donc neutralisée pour permettre les interventions. On compte sur vous pour observer le corridor de sécurité, pour bien vous hydrater régulièrement et marquer des pauses aussi plus souvent que d'habitude en raison de la canicule qui reste d'actualité dans plusieurs départements qui sont en vigilance orange.

Belle nuit avec nous sur Radio Vinci Autoroute et ne manquez pas un nouveau point trafic complet juste après 4h du matin et des infos de la rédaction. Une nouvelle info aussi pour ceux qui nous écoutent en ce moment au nord d'Aix-en-Provence. On nous signale un camion en panne sur l'A51 direction Aix-Marseille. On est 13 km après Cadarache, sortie 17. Vous ne circulez que sur la voie la plus à gauche et vous restez avec nous puisqu'on reparlera d'un autre poids lourd en difficulté entre Lyon et Clermont-Ferrand sur l'autoroute A89. Mais d'ici là, on voyage en musique avec à suivre Soprano, Trinix. Et tout de suite, voici le nouveau single de Taïk, extrait du dernier album Joya.

0: À nos héros du quotidien et à tous les chauffeurs poids lourds ou encore services d'intervention qui travaillent cette nuit à nos côtés à l'écoute du 177. Il est 4h, on reparle trafic juste après les infos. Bon courage à vous. Retrouvera les informations l'heure prochaine, mais pour l'instant on enchaîne directement avec la météo. Météo aujourd'hui en France où un épisode de forte chaleur se poursuit en ce moment. Plus de vigilance rouge, mais une vigilance orange qui reste d'actualité sur de nombreux départements, à commencer donc par le sud-est. Les températures vont aller jusqu'à 35 degrés aujourd'hui, ce sera du côté de Montpellier. On rappelle aussi une mauvaise qualité de l'air, pollution donc des particules. Et puis on rappelle aussi qu'il y a un risque important d'incendie, donc risque élevé de départ de feu dans plusieurs départements et dans certains massifs. Il est impératif de rester bien prudent et de se renseigner avant de prendre la route. Et attention aussi aux orages qui devraient se déclarer aujourd'hui entre les Alpes et les Cévennes.
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0: 4h du matin, comme tous les quarts d'heure, nous sommes au rendez-vous pour parler de vos conditions de circulation cette nuit dans le grand quart sud-est du pays. On évoque ensemble deux véhicules en panne et un peu d'orage, mais sinon pas de situation plus compliquée que cela. Ça se passe bien, deux véhicules en panne donc à vous rappeler, des poids lourds en difficulté. D'abord au nord d'Aix-en-Provence, sur l'A51 direction Aix-Marseille. Un poids lourd est arrêté sur la voie la plus à droite, 13 km après Cadarache, la sortie numéro 17. Et puis un peu la même situation entre Lyon et Clermont-Ferrand sur l'autoroute A89 direction Clermont-Bordeaux. Un dépanneur intervient sur la voie la plus à droite et on est 4 km après Saint-Germain-Laval, sortie 32.

Pitbull et J-Lo pour démarrer leur ensemble sur Radio Vinci Autoroute. Il est 4h05. Dans 10 minutes, ne manquez pas un nouveau point trafic complet dans lequel on évoquera toujours une situation très stable, très calme, toujours la canicule et puis deux poids lourds en difficulté. Et dans le prochain quart d'heure, ne manquez pas notre rendez-vous absolument BO. Nous parlerons de la bande originale du film Moi moche et méchant. Mais d'ici là et avant ça, on voyage en musique avec Zaoui et Stéphane ou encore Charles et Eddie.

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1: Et l'infotrafic, avec un peu d'avance à bientôt 4h15, nous emmène d'abord au nord d'Aix-en-Provence avec cette unique info dans ce secteur. C'est un poids lourd en panne qui est arrêté sur l'A51 direction Aix-Marseille et c'est entre Cadarache et Pertuis. Après la sortie des 7, vous ne circulez que sur la voie la plus à gauche. Et puis même situation, si vous nous écoutez, entre Lyon et Clermont-Ferrand sur l'A89 en direction de Bordeaux-Clermont. Poids lourd arrêté sur voie de droite, 4 km après Saint-Germain-Laval, la sortie 32.
0: Absolument BO.
2: Hello.
3: Ils sont tout petits, bruyants, toujours branchés sur 100 000 volts. Non, non, ce ne sont pas des enfants. Quoique... Ceux-là sont jaunes, ce sont les mignons. Et dans la saga Moi, Moche et Méchant, Groot, qui est un méchant pas si vilain que ça, a pour assistant des centaines de petits personnages si attachants. En 2013, pour le deuxième film, Groot est amoureux. Donc on va rire, mais on va aussi chanter et danser sur un titre qui rend... est signé Pharrell Williams, rappeur, producteur, styliste, qui est en charge de mettre en musique toutes leurs aventures depuis le début. Ce titre et son clip, long de 24 heures, sont devenus en quelques jours de véritables hymnes à la joie dans le monde. Il faut dire que le mot « happy » est répété 56 fois par Pharrell Williams. Impossible de passer à côté dans les moments les plus exaltants de nos vies, du réveil matin au mariage et même à la réouverture de Notre-Dame de Paris en décembre 2024 où il l'a chanté entouré d'un chœur gospel. Pharrell Williams et toute la bande de Moi, Moche et Méchant nous rendent happy dans Absolument BO.

Pharrell Williams, BO de Moi Moche et Méchant, dans Absolument BO, à retrouver tout au long de l'été. Retrouver un nouveau point de trafic complet aussi à 4h30 après Elliott, Benjamin Biolay et Loy. D'ici là, en cas de nouvelles infos, évidemment, vous serez des premiers informés, mais pour l'instant, rien à signaler.

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1: De retour à vos côtés comme tous les quarts d'heure et à bientôt 4h30. Nouveau tour d'horizon de vos conditions de circulation cette nuit dans le quart sud-est du pays. On commence d'abord entre Lyon et Clermont-Ferrand sur l'A89 direction Clermont. Deux véhicules arrêtés. D'abord une voiture qui est en panne sur voie de droite une dizaine de kilomètres après Tarare Centre sortie 34. Et un petit peu plus loin, il y a un camion qui est tombé en panne aussi, qui est arrêté lui également sur voie de droite entre Saint-Germain-Laval, la sortie 32 et Noiretable, sortie numéro 31. Même cas de figure si vous nous écoutez en ce moment au nord d'Aix-en-Provence sur l'autoroute A51 direction Marseille-Aix. Poids lourd arrêté sur voie de droite entre Cadarache et Pertuis, les sorties 17 et 15. Et à part ça, pour l'instant rien d'autre, mais un peu d'orage. Par contre, si vous nous écoutez autour des Cévennes, du Massif Central, du Bassin Lyonnais et des Alpes, prenez vos précautions. Le prochain point trafic complet dans un quart d'heure et d'ici là on voyage en musique avec Tiwayo, Anastasia, Mylène Farmer et In Excess.

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1: Et à 5h moins le quart, retour à vos conditions de circulation cette nuit devant vous. Attention à des obstacles repérés en vallée du Rhône sur l'A7 en direction de Marseille. C'est entre Chana, sortie 12, et Tain-l'Hermitage, sortie numéro 13. Je vous retrouve aussi plus près de la Provence sur l'A51 en direction de Marseille. On nous signale un camion en panne sur voie de droite. 13 km après Cadarache, la sortie numéro 17. Et puis deux véhicules en panne aussi à voie appelée entre Lyon et Clermont-Ferrand sur l'A89 direction Bordeaux-Clermont. D'abord, une voiture que vous verrez arrêtée dans un tunnel entre Tarare Centre et Balbigny, sortie 34 et 33. Vous n'avez qu'une voie pour avancer. Et ensuite, un peu plus loin, toujours en direction de Clermont, il y a un autre véhicule qui est arrêté, non pas dans un tunnel. Là, c'est 4 km après Saint-Germain-Laval, sortie 32. Il s'agit d'un poids lourd qui est en panne avec un dépanneur à ses côtés sur voie de droite. Et à part ça, rien d'autre. Et dans un instant, nous parlerons des voitures mythiques, celles qui ont rythmé notre enfance et qui ont fait s'installer des souvenirs dans nos têtes. Dans un instant, nous parlerons de Ghostbusters et de la voiture mythique.
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0: La route avec Gaëtan Roussel et un prochain point trafic complet après 5 heures et des infos. Et comme promis, voici votre nouveau rendez-vous de l'été consacré aux voitures qui ont marqué leur époque. En 1984 sortait le premier SOS Phantom. Trois chasseurs de spectres et une voiture pour le moins atypique.
1: C'est à bord d'une Cadillac Miller Meteor de 1959 que les héros du film SOS Phantom, sorti en 1984, traquent les ectoplasmes. Baptisé Ecto One, le break de couleur blanche avec de larges bandes rouges mesure plus de 6 mètres de long et dépasse les 3 tonnes. Modifié par les équipes du film, il est équipé de sirènes, de gyrophares, d'un toit rempli de matériel high-tech. Il arbore également sur ses portières le fameux logo d'un fantôme barré d'un cercle rouge.
2: SOS Fantôme.
3: Vous l'avez pas vu en revenant ?
2: Trois hommes capturent un fantôme impossible à tuer.
1: L'Ecto One, qui a failli d'ailleurs ne jamais voir le jour dans cette version, Dan Aykroyd, l'un des créateurs du film, avait imaginé à l'origine une version entièrement noire avec des reflets violets. Mais après quelques essais, l'idée a été abandonnée. En effet, avec de nombreuses scènes de nuit, la voiture se voyait mal à l'écran.
4: Alors, SOS Fantôme.
1: Tout au long des 5 films de la saga, la Cadillac connaîtra de nombreuses améliorations. Mais quelles que soient les évolutions, en plus de 40 ans d'histoire et au-delà des générations d'acteurs qui se sont succédés à l'écran pour incarner les chasseurs de fantômes, la voiture reste le véritable emblème de la franchise.
0: Et vous retrouverez notre voiture mythique sur notre site ou encore notre application pour smartphone. On se retrouve après 5 heures. Et d'ici là, la musique, U2, Oria. Et tout de suite, Who's Yours?

0: Et on termine l'heure avec YouTube. Tout de suite, voici les infos de la rédaction. Il est 5h.
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2: Bonjour à toutes et à tous. L'épisode caniculaire se termine en France. Plus aucun département ne sera en vigilance rouge ce lundi. 22 restent en vigilance orange. C'est la fin de la vague de chaleur de 11 jours, la plus intense jamais mesurée dans le pays, selon Météo France. Le risque d'orage persiste cependant et la vigilance sanitaire demeure dans la crainte d'une forte surmortalité. Santé publique France comptabilise depuis mercredi environ 1000 décès supplémentaires par rapport au mois précédent. Un premier bilan qui pourrait s'alourdir. Un accident d'avion fait 11 morts en Meurthe-et-Moselle. 5 moniteurs de parachutisme, 5 élèves et le pilote de l'appareil sont décédés hier matin à Tomblaine, près de Nancy, lors d'un baptême de parachutisme. Les raisons de la chute du petit avion qui les transportait restent inexpliquées. Il s'agit de l'accident d'aviation légère le plus meurtrier de l'histoire en France. À l'étranger, les États-Unis annoncent une suspension mutuelle des attaques avec l'Iran. Les deux pays prévoient de poursuivre leur pourparlers malgré la récente reprise des hostilités. C'est ce qu'a indiqué par mail à l'AFP un responsable américain hier soir. Il précise que les navires peuvent circuler librement dans le détroit d'Ormuz et autour. Ce responsable n'a cependant pas confirmé à l'AFP des informations données par des médias américains sur une possible rencontre entre Américains et Iraniens demain au Qatar. Et on passe au sport et à la Coupe du Monde de football.
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2: Le Canada s'est qualifié pour les huitièmes de finale pour la première fois de son histoire grâce à un but dans le temps additionnel qui lui a permis de dominer l'Afrique du Sud 1-0 hier soir en 16e de finale. Les 16e de finale d'ailleurs qui se poursuivent aujourd'hui avec à 19h le match Brésil-Japon, à 22h30 l'Allemagne qui est opposée au Paraguay. Et puis vous vous demandez peut-être, nos Bleus sont eux de retour mardi à 23h, ils affrontent la Suède pour une place en 8e de finale. Il est 5h02, c'est la fin de ce flash. L'info revient dans une heure. Un point sur vos conditions de circulation après la météo.
0: Et l'épisode de forte chaleur n'a pas encore dit son dernier mot. Fin des vigilances rouges, mais toujours une bonne partie du pays en vigilance orange, notamment certains départements du quart sud-est, avec en prime un risque élevé d'incendie, mais aussi une mauvaise qualité de l'air, donc beaucoup de paramètres à ne pas négliger. Les températures aujourd'hui chez nous iront jusqu'à 35 degrés et ce sera dans la région de Montpellier, sinon 33 près de Marseille, 31 près de Perpignan, 29 en vallée du Rhône et puis on attend aussi des orages entre les Cévennes et les Alpes aujourd'hui.
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0: Quelques événements, mais un trafic parfaitement fluide. Il est 5h02, bienvenue sur Radio Vinci Autoroute. On évoque ensemble vos conditions de circulation, à commencer donc par ces véhicules en difficulté, notamment si vous nous écoutez en ce moment au nord d'Aix-en-Provence, sur l'A51 direction Aix et Marseille. Un poids lourd est arrêté sur voie de droite après Cadarache, sortie 17. Même configuration pour ceux qui nous écoutent entre Lyon et Clermont-Ferrand sur l'A89 direction Bordeaux. Poids lourd arrêté sur voie de droite 4 km après Saint-Germain-Laval, sortie 32. Et on termine en vallée du Rhône. Quand vous redescendez la 7 vers Marseille, attention à des obstacles sur les voies entre Chana, sortie 12, et Tain-l'Hermitage, sortie 13.

Petit détour paranoïa avec la grande Sophie. À suivre Géraldine Hunt et Clan. Pour le moment, côté trafic, pas de changement, toujours quelques événements, mais pas d'incident majeur et pas de bouchon non plus. Fleur de Pointe est encore loin.

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1: Avec un petit peu d'avance, à pas tout à fait 5h15, un nouveau point trafic complet en Occitanie, en Auvergne-Rhône-Alpes et en Provence-Alpes-Côte d'Azur. Ce sont des régions que je surveille pour vous et où, pour l'instant, tout se passe pour le mieux. Attention par contre aux orages qui peuvent encore éclater en ce moment autour de la Loire, autour du Puy-de-Dôme, des Alpes ou encore des Cévennes. Je vous rappelle aussi un véhicule arrêté en ce moment entre Lyon et Clermont-Ferrand sur l'A89 direction Bordeaux. On est 4 km après Saint-Germain-Laval, sortie 32. Vous n'avez qu'une voie pour avancer. Même configuration pour ceux qui nous écoutent au nord d'Aix-en-Provence et qui redescendent la 51 vers Aix et vers Marseille. Un camion en cours de dépannage, une seule voie pour passer. Et c'est 13 km après Cadarache, sortie 17. Et à suivre sur le 107.7, l'un de vos rendez-vous phares de l'été, nous partirons au parc Spirou. Tous au parc arrive juste après Cholahama.

0: Sensations, découvertes et immersions avec un premier arrêt cette semaine au Parc Spirou, Provence, près d'Avignon.
1: Aujourd'hui, retour en enfance. Je vous emmène prendre un grand bol d'air. Direction le Parc Spirou, en Provence. Pour découvrir les lieux, je retrouve à l'entrée le directeur du parc, Hervé Lux.
2: Le parc de Spirou, en fait, c'est le parc du journal de Spirou. C'est un journal qui est né dans les années 50, hein, effectivement, avec tous les personnages que vous allez retrouver dans le parc Spirou, finalement. Que ce soit Gaston Lagaffe, on a même eu les Schtroumpfs, le Lucky Luke, notre ami Kid Paddle, le marsupilami qui est le personnage phare, évidemment, du parc. Nous avons dans le parc une trentaine d'attractions.
1: Je retrouve mon âme d'enfant, il est donc temps de tester les premiers manèges.
2: On a effectivement une super attraction qui est Blorks Attack. Vous allez monter à plus de 20 mètres, enfin, c'est quelque chose d'assez sympa. Ça envoie quand même un peu.
1: Ah, ça y est, ça démarre.
3: Voilà, c'est parti.
1: Les sensations
4: incroyable. Enfin vraiment, genre quand tu montes en haut et après tu redescends, enfin c'est ton cœur il bat sans
1: plus. Je fraye un petit chemin parmi toutes les personnes.
2: Voilà, là, on a nos Schtroumpfs qui sont ici.
1: Exactement.
2: On va se diriger sur effectivement la nouveauté 2026 sur un personnage iconique qui est le ninja le plus connu au monde, qui est Naruto.
1: Okay.
2: Dans laquelle on a mis un coaster qui est un prototype unique au monde qui raconte l'histoire de Kyuubi et on va dire le monstre qui est en lui mais qui lui amène tous ses pouvoirs finalement.
1: Okay.
2: Il monte sur une flèche que vous pouvez voir là à plus de 34 mètres de haut. Il accélère à 85 km/h.
1: Okay.
2: Il fait un retour en marche arrière où vous avez aussi un wagon inversé. Enfin, vous pouvez vivre des aventures assez incroyables.
1: Ok, donc là on va monter dans Kyuubi.
4: C'était vraiment très bien, ça fait comme une sensation, comme si on allait tomber, alors qu'on est maintenu.
3: L'attraction Kyuubi, oh, il est incroyable, quand ça nous lâche en arrière, c'est trop bien.
2: On a vécu des belles aventures, on a croisé des gens avec le sourire, on n'a plus qu'à attendre les prochains, voilà tout simplement.
1: On vient pour les manèges et on repart surtout avec des souvenirs. Le parc Spirou est accessible via la sortie d'Avignon-le-Pontet de l'autoroute A7.
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1: Pas grand chose à signaler, à bientôt 5h30 ce matin. Devant vous, dans le sud-est, ça roule bien, pas d'incident particulier, mais juste un véhicule en difficulté entre Lyon et Clermont-Ferrand, en direction de Clermont sur l'A89. On nous parle d'un poids lourd en panne, 4 km après Saint-Germain-Laval, sortie 32, mais on nous indique que le poids lourd a été évacué, donc on verra comment ça évolue. Pour l'instant, le balisage reste en place, et comment ça évolue, on en parlera d'ici un quart d'heure.

Belle nuit avec nous sur Radio Vinci Autoroute, il est 5h31, ne manquez pas un nouveau point de trafic complet dans un quart d'heure à peu près. Pour l'instant, plus aucun événement d'actualité, rien à signaler, tout se passe.

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1: 6h moins le quart, absolument rien à vous signaler, ça se passe bien devant vous cette nuit, quel que soit le secteur que vous traversez actuellement. Pas d'incident, pas de bouchon et un prochain point qui vous sera présenté après 6h.

0: La route en souvenir avec Lolo Zouaï à suivre, sinon Shakira, Burna Boy, les Connells ou encore Louisa. Et à partir de 6h, les infos de la rédaction et un changement de copilote dans la foulée. Et tout au long des vacances, on vous propose une série de reportages autour de desserts de l'été. Ils seront pour la plupart glacés, comme la paille givrée que vous avons dégoûtée, ou plutôt dégotée, du côté de Nantes.
1: La paille d'or, petite gaufrette à la framboise, spécialité nantaise fabriquée par la biscuiterie Lu. Le parfum se répandait, paraît-il, dans certains quartiers de la ville au siècle dernier. Aujourd'hui, un boulanger et un glacier s'inspirent de cette spécialité pour composer un dessert glacé. Je vais à leur rencontre pour en savoir un peu plus. Bonjour messieurs.
2: Bonjour, Pierre-Antoine Arlot, donc boulanger à Nantes. Et je suis très heureux de vous accueillir dans notre atelier aujourd'hui, la maison boulangerie café.
1: Et le deuxième co-créateur,
3: donc Richie Huxley, dans ce glacier bio à Vannes.
1: Voilà, donc un boulanger et un glacier, on commence par le boulanger. On a ce dessert devant les yeux, est-ce qu'on peut le décrire, Pierre-Antoine ?
2: On a eu cette idée avec Richie de créer cette paille givrée. Une partie en pâte feuilletée caramélisée, bien beurrée, bien légère et croustillante.
1: C'est une viennoiserie qui ressemble peut-être un peu à un palmier au niveau de la texture, non ?
2: Ça, ouais. On est sur quelque chose de très léger, beaucoup de croustillant, des bords caramélisés aussi, ça, on trouve ça très intéressant, et de l'associer aux fruits, aux petits fruits rouges de saison, où on a énormément d'acidité.
1: Alors Richie, vous rajoutez ce sorbet absolument extraordinaire.
3: Ouais, on a un sorbet fruits rouges, donc c'est un sorbet à 65% fruits.
1: Mais vous faites ça comment ?
3: Je mélange tout simplement les fraises, les framboises et les cassis. Je garde une partie de la purée hors cuisson, parce que sinon, si on cuit les sucres, on peut dénaturer les fruits.
1: Et maintenant, qu'est-ce qu'on fait ? On va rajouter le sorbet sur la viennoiserie, c'est ça ?
3: J'espère bien. J'ai hâte.
1: La viennoiserie est ajoutée à la glace, ça nous donne une paille givrée qu'il n'y a plus qu'à faire goûter. Cette cliente essaie de retrouver les saveurs.
4: Peut-être du cassis.
1: Gagné.
4: Voilà, je dirais peut-être un peu de framboise.
1: Gagné encore, bravo, vraiment. Précision, les fruits proviennent évidemment des maraîchers de la région. Tout est local, deuxième client.
5: Enfin, déjà, il y a le moelleux et le croustillant qui sont en opposition. Et puis, on a une succession de goûts qui viennent les uns après les autres et qui font un mélange assez étonnant et inédit.
1: C'est vraiment un dessert de l'été.
5: En tout cas, ça sera le mien.
1: Dessert commercialisé pour la première fois ce samedi 4 juillet pour la nuit du Van, la fête d'ouverture de la saison estivale à Nantes. Levoyageanantes.fr pour les renseignements.
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0: Bon réveil, bon début de journée, bon début de semaine avec nous sur Radio Vinci Autoroute. On retrouve la rédaction tout de suite, il est 6h.
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2: Bonjour à toutes et à tous. Après 11 jours d'une chaleur épuisante, l'épisode caniculaire se termine enfin en France. Plus aucun département n'est en vigilance rouge aujourd'hui. 22 restent en vigilance orange. C'est la fin de la vague de chaleur la plus intense jamais mesurée dans le pays, selon Météo France. Le risque d'orage persiste et la vigilance sanitaire demeure cependant dans la crainte d'une forte surmortalité. Santé publique France comptabilise depuis mercredi environ 1000 décès supplémentaires par rapport au mois précédent, un premier bilan qui pourrait s'alourdir. 11 morts dans un accident d'avion en Meurthe-et-Moselle, 5 moniteurs de parachutisme, 5 élèves et le pilote de l'appareil sont décédés hier matin à Tomblaine, près de Nancy, lors d'un baptême de parachutisme. Les raisons de la chute du petit avion qui les transportait restent inexpliquées. Il s'agit de l'accident d'aviation légère le plus meurtrier de l'histoire en France. À l'étranger, les États-Unis annoncent une suspension mutuelle des attaques avec l'Iran. Les deux pays prévoient de poursuivre leur pourparlers malgré la récente reprise des hostilités. C'est ce qu'a indiqué par mail à l'AFP un responsable américain hier soir. Les deux camps s'accusaient mutuellement de violation du cessez-le-feu ces derniers jours dans un regain de tension après la signature le 17 juin de leur protocole d'accord. Ce responsable n'a cependant pas confirmé à l'AFP des informations données par des médias américains sur une possible rencontre entre Américains et Iraniens demain au Qatar. Et on passe au sport et à la Coupe du Monde de football.
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2: Hier soir, dans le premier 16e de finale de ce mondial, le Canada a battu dans les arrêts de jeu l'Afrique du Sud 1-0 et se qualifie pour les 8e de finale pour la première fois de son histoire. Au programme aujourd'hui, les 16e de finale qui se poursuivent. À 19h, le match Brésil-Japon. À 22h30, l'Allemagne est opposée au Paraguay. L'équipe de France, elle, affronte la Suède à 23h mardi pour une place en 8e de finale. Il est 6h02, c'est la fin de ce flash. L'info revient dans une heure avec Thibaut Dinoël. Un point sur vos conditions de circulation juste après la météo.
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0: Madness avec One Step Beyond à l'instant sur le 107.7 et comme promis la météo. Une météo avec un ciel qui reste très nuageux et variable aujourd'hui des Pyrénées vers le nord-est de la France. Des averses orageuses qui se déclenchent encore hein, sur les Pyrénées, le massif central et les reliefs de l'est où peuvent être ponctuellement forts. Le retour du Mistral et de la Tramontagne, ça nous avait manqué, qui se mettent en place avec des rafales jusqu'à 70 km/h. La bonne nouvelle, c'est que l'air sera plus respirable à l'ouest, tandis qu'il fera encore chaud sur la moitié est du pays. 30 degrés à Lyon aujourd'hui, 27 à Clermont-Ferrand, 34 à Marseille, 32 à Perpignan et jusqu'à 35 degrés dans la région nimoise.
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0: 6h04, ravi de vous retrouver en ce lundi 29 juin. Et oui, il va faire encore un petit peu chaud, mais la bonne nouvelle pour l'instant, c'est que sur le secteur sud-est que je surveille pour vous, très très peu d'événements viendraient gêner votre voyage ce matin. Des véhicules qui sont en difficulté, deux pour être tout à fait précis. Je vous retrouve en plein cœur de la vallée du Rhône pour vous qui roulez sur l'autoroute A7, l'axe entre Lyon et en direction de Marseille. Si vous souhaitez quitter l'autoroute A7 à la hauteur de Tain-l'Hermitage, la sortie numéro 13, notez qu'un véhicule est en panne. C'est une voiture qui confirme et donc arrêtée sur le bas-côté. Ne passez pas trop près. Beaucoup plus au sud, je vous retrouve en Provence. Vous qui roulez sur l'autoroute A7, oui, mais dans l'autre sens, c'est-à-dire depuis Marseille en direction de Lyon. Une voiture est tombée en panne également dans la voie d'accélération du parking de Tricastin. C'est une aire de repos pour vous qui roulez sur ce secteur-là. Attention donc en sortie d'air et un véhicule donc est en panne sur ce secteur-là. Et puis au chapitre pratique, je vous retrouve également beaucoup plus au sud dans la mesure ou si vous roulez depuis Marseille en direction de Lyon, vous ne pourrez plus faire le plein de carburant à l'aire de Lançon Est. La station ne distribue plus de carburant. Attention, c'est juste en direction de Lyon, en direction de Marseille, tout va bien. Il vous faudra donc anticiper, hein, peut-être pour vous arrêter un petit peu avant ou attendre. 58 km au nord, vous avez l'aire de Sorgue Est, entre autres, ou l'aire d'Ambrosome si vous prenez l'autoroute A54 avec l'autoroute A9 en direction de l'Espagne. Bonne matinée à vous.
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0: Excellente matinée, Olivier Frisson. Je m'assois à vos côtés pour passer un bon moment ensemble. La matinale, c'est 6h, 10h. Dans une petite heure, le 7-9 va ouvrir ses portes, mais sachez que dans tous les cas, nous allons vous accompagner en musique, information trafic et reportage de la rédaction. On ira faire même un petit tour aux alentours de 6h30. Si vous aimez le reggae, et plus particulièrement le patron du reggae, oui, Bob Marley, on va repartir en 1975 à Londres pour un live d'exception. Rendez-vous est pris aux alentours de 6h35. Pour l'instant, le retour de la musique avec le patron de la guitare, c'est M avec Est-ce que c'est ça? Ça sera tout de suite après Marie-Sara. Voici Can Feel It sur le 107.7.

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1: Est-ce que c'est ça? C'était M à l'instant sur le 107.7. Bonne matinée, bon courage sur la route. Rassurez-vous, pour le moment, le trafic reste tout à fait calme et fluide. Pas de soucis particuliers pour vous qui roulez même dans la région lyonnaise, hein, qui est, avec ce début de semaine, un endroit toujours bien circulé. Vous traversez Lyon sans grande difficulté, tant mieux. On est encore loin de l'heure de pointe. On va pouvoir repartir peut-être en direction, je ne sais pas. Comment envie de vous amener à la plage, moi. Un petit avant-goût de vacances avec, je dirais, ce début de semaine, lundi 29 juin, on va pas s'en priver, voici Clan.

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1: Excellente matinée, pratiquement 6h15, lundi 29 juin. Je vous le disais tout à l'heure, le trafic reste tout à fait calme et fluide. Profitons-en, restez bien concentrés évidemment sur votre route. Le soleil est même en train de se lever derrière les alpages, voire le Mont Ventoux, actuellement sur le sud du pays. Sachez que pour le moment, plus de soucis particuliers. Je vous ai annoncé tout à l'heure l'impossibilité pour vous de faire le plein de carburant à l'aire de Lançon de Provence. Vous qui remontez peut-être d'Aix-en-Provence ou de Marseille sur l'autoroute A7 et autoroute A8, en direction de Lyon d'ailleurs, sachez que c'est un événement qui est maintenant terminé. Vous pouvez toujours vous arrêter, marquer la pause sur cette aire, mais aussi retrouver la station essence pour faire le plein de carburant, que vous soyez au volant d'une voiture ou au volant d'un poids lourd. Rien d'autre partout ailleurs, bonne route. Continuons en roulant en musique avec jusqu'au prochain flash trafic de 8h30. Christophe Maé qui sera avec nous, Shanice, et puis on démarre avec Jack et Carla. Voici la recette sur le 107.7.

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1: C'était Chanice à l'instant, en souvenir sur le 107.7. Merci de rouler avec nous ce matin, pas de soucis particuliers. Avec le retour de la musique, évidemment, pour vous accompagner jusqu'au prochain flash de 6h30 avec Starboy au week-end Daft Punk. Voici Christophe Maé.

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1: Excellente matinée, merci de rouler avec nous ce matin. Pas de soucis particuliers, hormis les premiers ralentissements et retenues du matin qui se font sentir, notamment dans la région de Lyon et particulièrement entre Saint-Etienne et le secteur de Givors. Vous qui arrivez de l'autoroute à 47, une fois que vous aurez passé Saint-Romain-Angers, eh bien sachez que vous allez forcément entrer dans ce petit ralentissement dont vous avez l'habitude, jusqu'au nœud de Ternay, là où les trois autoroutes se rejoignent, hein, l'autoroute à 47, la 46 et l'autoroute à 7. Nous sommes là, bien évidemment, tout au sud de la ville de Lyon. Vous traversez Lyon sans grande difficulté en direction de Paris. Pour l'instant, évidemment, ça se charge sur la 46, contournement est de la ville, mais ça reste tout à fait calme et fluide. Vous choisissez peut-être au volant d'une voiture de traverser Lyon par le tunnel sous Fourvière, dont le centre-ville. Le long du Rhône, ça roule bien et dans un sens comme dans l'autre, vous traversez le tunnel sans grande difficulté. La bonne nouvelle, c'est que plus au sud, vous traversez les grandes villes également à cette heure-ci sans aucun problème. Marseille, Aix-en-Provence, Montpellier, Perpignan, Carcassonne, ça roule bien, même sur les grands axes autoroutiers. Pas d'événements particulier à vous donner, hormis un véhicule qui est en panne. Nous sommes en Provence, vous êtes peut-être sur la remontée de l'autoroute A7, entre Marseille et en direction de Lyon. 5 km après Bolène, vous avez une aire qui s'appelle l'aire de Tricastin. Eh bien, dans cette aire de sortie, dans la sortie de l'aire, il y a un dépannage qui est en cours sur cette aire-là. Vous êtes donc attentif à ne pas passer trop près de ces véhicules en intervention. Le patrouilleur et le dépanneur sont sur les lieux. Rien d'autre à vous signaler, tant mieux.
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1: On se retrouve bien sûr dès qu'une nouvelle information me parvient. Vous serez les premiers informés sur le 107.7. Vous restez avec nous.
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1: Et effectivement, dans Absolument Live aujourd'hui, musique et histoire se rencontrent autour d'un homme, celui qui a fait résonner le reggae aux quatre coins du monde. Bob Marley, Aurélie Mignone revient pour nous sur un concert donné à Londres en 1975.

celles et ceux qui n'y étaient pas ont sans doute manqué l'immanquable. Les 17 et 18 juillet 1975, pour la tournée Natty Dread, Bob Marley assure deux dates dans ce théâtre londonien. Robert Nesta Marley, dit Bob, vient défendre son dernier album, qu'il a enregistré seul. Les Wailers ont implosé fin 73, le trio n'était plus vraiment sur un pied d'égalité, et Bob Marley conservera d'ailleurs toujours ce nom des Wailers pour tous les musiciens qui l'accompagneront ensuite. Bob Marley, entre rebelle et prophète, revient d'une tournée américaine avec des concerts archi-complets. C'est l'âge d'or du reggae roots et ses titres à caractère politique touchent enfin un large public, au-delà des origines et de la couleur de peau. Une véritable onde de choc. La police aura d'ailleurs bien du mal à contenir la foule qui s'étend sur plusieurs centaines de mètres tout autour du lycéum. Les invitations sont rares. Ce soir-là à Londres, devant 2000 personnes, ses notes de reggae flirtent avec le rock. Bob Marley donne une nouvelle dimension à sa musique. La foule est en délire à tel point qu'il n'y aura pas de rappel. Dès la fin du dernier morceau, les lumières se rallument, ambiance d'hallucination collective, il fait vraiment très chaud, l'air égorgé des fluves de ganja et les journalistes auront bien du mal à décrire la réalité. Pour la première fois, il joue sur scène No Woman No Cry, titre qui prône l'égalité où Bob Marley console une femme battue dans la violence du ghetto, celui qu'il a vu grandir. Il marque ainsi les esprits et les charts, un vrai moment absolument live.

C'était l'une des plus grandes performances de Bob Marley, racontée par Aurélie Mignonne, retrouvée absolument live sur les plateformes de podcast No Woman No Cry. En effet, ce morceau qui a été sorti en 1975 et d'ailleurs qui a été diffusé sur toutes les radios de France et de Navarre d'ailleurs depuis ce temps-là. Et on le reconnaît très facilement avec ce petit Larsen que vous entendez pendant la chanson, qui prouve bien que c'est un enregistrement en live. Merci de rouler avec nous ce matin. Dans quelques instants, le retour de la musique. D'ailleurs, on va y aller avec Vanessa Paradis. On change un petit peu d'univers. Voici un joli morceau de Vanessa Paradis avec Mosquito. Puis on va se retrouver tout de suite après pour évoquer le trafic. Je vous souhaite une bonne matinée.

0: Vanessa Paradis avec Mosquito à l'instant sur Radio Vinci Autoroute. Bonne matinée. Dans quelques instants, le retour du trafic, évidemment. Mais sachez que dans la région d'Orange, cette nuit, à partir de 22h et de plus tard jusqu'à 6h demain matin, la sortie Orange Centre numéro 21 de l'autoroute A7 sera fermée dans les deux sens de circulation pour effectuer des travaux de fauchage. D'autres zones de chantier, notamment sur Montpellier, on en parlera un petit peu plus tard.
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0: 6h passées de 44 minutes, je vous propose de faire un point complet sur vos conditions de circulation. Merci de rouler avec nous, avec forcément un petit peu plus de monde que il y a encore une petite demi-heure. Pourquoi ? Parce qu'on s'approche tout doucement, mais sûrement, de l'heure de pointe. Et ça commence d'ailleurs à se sentir du côté de la région de Lyon. Vous êtes de plus en plus nombreux à rouler et à traverser cette grande ville de France. Premier bouchon du matin retenu pour vous qui arrivez de Saint-Étienne, de Saint-Romain-en-Gier, aux portes du sud lyonnais, c'est-à-dire à la hauteur de Givors. Un bouchon qui va vous demander entre 5 et 10 minutes de temps de traverser sur cet axe A47. Vous serez donc patient sur cette région-là. Rassurez-vous, pour le moment, si vous arrivez au sud de Lyon, vous traversez Lyon sans grande difficulté. Alors oui, vous n'allez pas être tout seul, mais le trafic reste relativement fluide. Vous êtes de plus en plus nombreux sur la 46, mais aussi sur la métropolitaine 7 et la 7 Nord pour traverser le tunnel du Sourvote de Fourvière, qui est au vert dans un sens comme dans l'autre. Pour le moment, Marseille-Montpellier, ça roule bien également, mais sachez qu'entre les deux, il y a des obstacles qui pourraient vous concerner, notamment une poubelle qui a été perdue d'un chargement de véhicule. Il s'agirait d'un obstacle pour vous qui passez la grande barrière de péage de Vienne en direction de Lyon-Centre-Ville sur la 7 Nord à la hauteur du kilomètre 33. Beaucoup plus au sud, autour de la Méditerranée. Je vous retrouve sur l'autoroute A9 à présent. Vous roulez entre Nîmes et Montpellier. Des obstacles ont été signalés à la hauteur du kilomètre 80. Il s'agirait d'une planche en plein milieu des voies de l'autoroute A9. Vous êtes donc concerné, kilomètre 80, c'est 2 kilomètres après Lunel, la sortie numéro 27. Et puis, aux portes de l'Espagne, toujours sur l'autoroute A9, vous passez le secteur de Perpignan et particulièrement à la sortie numéro 43 du Boulou. Là aussi, des obstacles dont je vous ai parlé il y a un instant viennent d'être confirmés, des morceaux de pneus sur la voie la plus à gauche, à la hauteur du kilomètre 272, 1 kilomètre après cette sortie numéro 23. Je vous retrouve avant de refermer ce flash trafic avec une nouvelle information, en plein cœur de la Camargue, vous qui roulez sur l'autoroute A54, l'axe entre Nîmes et Salon de Provence, un véhicule est tombé en panne, il s'agit d'un poids lourd qui est tombé en panne après Saint-Martin-de-Croix, entre Saint-Martin-de-Croix et Salon de Provence, au kilomètre 55. Je vous en parle tout de suite parce que c'est un poids lourd qui est arrêté sur la bande d'arrêt d'urgence et sur la voie la plus à droite pour vous qui roulez entre Arles et Salon de Provence. Vous savez tout désormais, bonne route. Terminons cette première heure de la matinale en musique avec un joli programme. Madonna avec Frozen qui arrive dans quelques instants. Et voici Fairback avec Masque d'or sur le 107.7.

C'était un seul, oui. Des nombreux tubes de Madonna à l'instant sur le 107.7. Merci de rouler avec nous, c'était Frozen. Il est 6h passées de 54 minutes. Il va faire beau, il va faire encore un petit peu chaud hein, sur l'est du pays. On vous reparlera de tout cela, bien sûr, dans le futur Flash Météo, après l'actualité de 7h. Pour le moment, rassurez-vous, sur la route, ça se passe toujours aussi bien. Pas d'événement particulier qui viendrait gêner votre voyage, hormis, évidemment, les ralentissements du matin au sud de Lyon, particulièrement sur l'autoroute A47, vous allez mettre 15 minutes de plus pour faire le voyage entre Saint-Romain-en-Gier et le secteur de Chasse-sur-Rhône sur les derniers kilomètres de l'autoroute A47. Et puis ça commence vraiment à se charger dans le centre-ville de Lyon, le long du Rhône, mais également tout au bout de l'autoroute A46. De tout cela, je vous en parle évidemment dans le prochain Flash Trafic, après l'actu de 7h également. Pour terminer cette première heure et vous amener jusqu'au 7-10, il y aura les Chainsmokers et voici tout de suite Joyce Jonathan.

0: Vous écoutez le 107.7, il est très exactement 7h du matin, voici le flash.
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2: Bonjour à tous, il est temps d'ouvrir les fenêtres en grand après une semaine de températures étouffantes. Il n'y a plus de vigilance rouge canicule en France. Ce matin, elle a été levée dans les deux derniers départements concernés, le Haut-Rhin et le Bas-Rhin. Le mercure reste élevé, notamment dans le sud-est, où plusieurs départements près de la Méditerranée sont en vigilance orange. Météo détaillé à la fin de ce flash. Une canicule qui a fait de nombreuses victimes. Plus de 1300 morts en Europe ces derniers jours, selon l'Organisation mondiale de la santé. Un premier bilan qui pourrait encore s'alourdir. Dans l'Est, il s'agit de l'accident d'aviation légère le plus meurtrier de l'histoire en France. 11 morts à déplorer hier dans le crash d'un petit avion à Tomblaine dans la banlieue de Nancy. Il est tombé subitement peu après son décollage pour une raison qui reste à déterminer. Aucun survivant à bord de cet appareil utilisé hier pour des baptêmes de sauts en parachute. Les sites internet chinois dans le viseur du Parlement. Ils devraient définitivement adopter aujourd'hui une proposition de loi contre l'ultra fast fashion. Elle prévoit des pénalités financières ou encore une interdiction de publicité pour tenter d'enrayer ce phénomène incarné par la plateforme asiatique Chine par exemple et son énorme impact environnemental. Du répit au Moyen-Orient, alors que les États-Unis et l'Iran ont échangé de nombreuses frappes ce week-end, Washington a annoncé cette nuit que les deux pays avaient décidé de suspendre mutuellement leurs attaques afin de poursuivre les pourparlers autour d'un accord de paix. En football, le Canada, premier qualifié pour les huitièmes de finale de la Coupe du Monde, le pays co-organisateur a battu en toute fin de match l'Afrique du Sud hier soir en 16e de finale, 1-0. Le Canada affrontera le vainqueur du match entre les Pays-Bas et le Maroc. Ce sera la nuit prochaine à 3h du matin. Avant cela, le premier 16e de finale du jour opposera le Brésil au Japon à 19h, puis l'Allemagne affrontera le Paraguay à 22h30. Voilà pour l'essentiel de l'actualité. Belle matinée à notre écoute. On reparle trafic dans un instant, juste après la météo.
0: Merci beaucoup Thibaut, à tout à l'heure pour le flash de 8h. Le ciel reste très nuageux et variable aujourd'hui des Pyrénées vers le nord-est de la France. Des averses orageuses qui se déclenchent encore sur les Pyrénées, mais aussi le massif central et le relief de l'Est, où ils peuvent être ponctuellement forts. Le retour du Mistral et la trempe montagne, et oui, ça se met en place avec des rafales jusqu'à 70 km/h. Et puis la bonne nouvelle, c'est que l'air sera plus respirable à l'ouest, tandis qu'il fera encore chaud sur la moitié est. 30 degrés à Lyon, 27 à Clermont-Ferrand, 34 à Marseille, 32 à Perpignan, et jusqu'à 35 degrés du côté de la région limoise.
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0: Excellente matinée, 7h03 en ce lundi 29 juin, début de semaine. Et oui, vous êtes assez nombreux à reprendre le chemin du travail. Je vous apporte en tout cas plutôt des bonnes nouvelles hein, sur le sud-est du pays, parce que pour le moment, pas de longs bouchons à traverser ni de ralentissement sur les grands axes autoroutiers. Les bouchons sont pour le moment concentrés sur la région de Lyon. Évidemment, vu que vous êtes très nombreux à prendre la route comme tous les matins en direction du travail, première zone de ralentissement, les retenues vous attendent du côté de la 47 entre Saint-Étienne et le nœud de Ternay-Chasse-sur-Rhône, entre 15 et 20 minutes d'attente une fois que vous aurez passé le secteur de Saint-Romain-Angier pour retrouver l'autoroute A7. Vous serez concerné également par les premiers ralentissements du matin tout au bout de l'autoroute A46. C'est le contournement Est de la ville de Lyon. Comptez 5 petites minutes. Pour le moment, ça va plutôt bien. Hein. Le trafic est dense, mais pour le moment, reste plutôt fluide. Et puis, c'est un petit peu le même programme pour vous qui souhaitez passer par le tunnel sous Fourvière, le long du Rhône. Du coup, sachez qu'il y a du monde entre Solez et Fézin, mais une fois passé le secteur de Pierre-Bénite, vous roulez tranquillement et traversez plutôt facilement ce matin le tunnel sous Fourvière. Alors sachez que c'est un petit peu le même cas dans l'autre sens hein, vous qui arrivez de la métropolitaine 6 et qui souhaitez traverser le tunnel en direction de Marseille. Voilà donc la situation sur la région de Lyon, la région lyonnaise. Un petit peu plus loin, je vous retrouve avec un événement. C'est un poids lourd qui est tombé en panne au nord de Saint-Étienne. Vous qui roulez sur l'A72 en direction de Clermont-Ferrand, c'est à la hauteur du kilomètre 109, et je vous en parle parce que ce poids lourd est arrêté sur la bande d'arrêt d'urgence, mais aussi sur la voie la plus à droite. La voie de droite reste neutralisée 9 km après la grande barrière de péage de Vauchette en direction donc de Clermont-Ferrand. Allez, je ne parle pas de la vallée du Rhône parce que l'autoroute A7 roule bien dans un sens comme dans l'autre et je vous retrouve en plein cœur de la Camargue à Saint-Martin-de-Crau. Vous qui roulez sur la 54, c'est entre Nîmes et Salon de Provence. Une fois vous aurez passé à la grande barrière de péage de Saint-Martin-de-Crau, 6 km plus loin, là aussi un poids lourd est tombé en panne. Il s'agirait donc d'un poids lourd au kilomètre 55 avec la voie de droite également neutralisée sur ce secteur. Je vous retrouve maintenant beaucoup plus loin dans la région de Perpignan avec plusieurs événements. Tout d'abord, vous passez le Boulou, la sortie numéro 43 en direction de la frontière espagnole. Des obstacles sont confirmés sur les voies de l'autoroute A9. C'est donc un endroit où il y a des opérations de patrouilleurs et il va devoir traverser les trois voies de l'autoroute pour récupérer ses morceaux de pneus au kilomètre 272, 1 km après le Boulou, la sortie 43. Dans l'autre sens, vous passez Perpignan Nord, la sortie numéro 41. En direction de Narbonne, eh bien sachez que il y a des piétons qui se mettraient en danger. C'est donc un événement qui vous concerne dans les deux sens de circulation. Et un petit peu plus loin encore, toujours en direction de Narbonne, vous passez Perpignan Nord, la sortie numéro 41, 10 km plus loin, une poubelle serait sur les voies de l'autoroute A9 au kilomètre 232. J'ai fait le tour de toute la question. Je ne parle pas de vous, du secteur sur lequel vous êtes en train de rouler. C'est plutôt une bonne nouvelle, hein. Ça roule bien ce matin.
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Un très joli souvenir pour bien démarrer ce 7-9. Sachez qu'il y a pour vous qui roulez en ce lundi 29 juin les bouchons du matin en place sur la région de Lyon. On approche petit à petit du trafic de pointe. C'est autour de 8h. Vous êtes de plus en plus nombreux. Vous allez mettre à peu près 15 minutes pour traverser les différentes difficultés. Et puis sachez qu'il y a un nouvel événement. Un véhicule qui est tombé en panne pour vous qui remontez l'autoroute A7 depuis Marseille en direction de Lyon. C'est dans la bretelle de sortie de Sénas, la sortie numéro 26, que ça va vous concerner. Un fourgon donc qui est tombé en panne juste avant cette bretelle de sortie. Vous ouvrez l'œil, bien évidemment. Pas d'autres grosses informations à vous signaler, hormis des piétons qui se mettraient en danger dans la région de Perpignan, Perpignan-Nord, la sortie numéro 41. Vous êtes attentifs dans un sens comme dans l'autre, au kilomètre 240. On en reparlera, bien évidemment, dans le prochain Flash Trafic. Après Calogero et Passy, voici pour le moment Lady Gaga avec The Dead Dance sur le 107.7.

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2: 7h16, bienvenue à vous qui venez de vous caler sur Radio Vinci Autoroute. Vous allez prendre la route pour plusieurs dizaines, voire centaines de kilomètres. Eh bien, je vous accompagne jusqu'à 10h dans cette matinale pour vous donner toutes les informations pratiques sur le secteur sud-est du pays qui reste globalement calme et fluide, même si on s'approche tout doucement mais sûrement de l'heure de pointe. Ça commence vraiment à coincer avec les retenues sur la région de Lyon, sur des endroits tout à fait traditionnels, hein, du côté d'abord de l'autoroute A47, l'axe entre Saint-Étienne et le secteur de Chasse-sur-Rhône. Vous avez donc le bouchon de Givors à passer. Vous allez presque mettre 20 minutes de plus pour traverser ces quelques kilomètres de ralentissement. Vous arrivez au sud de Lyon. Vous avez deux choix pour traverser la ville de Lyon. Soit par l'autoroute A7 Nord et le tunnel sous Fourvière, soit par l'autoroute A46. L'autoroute A46 où il y a déjà 5 kilomètres de trafic ralenti, retenu à partir de Vénissieux, la sortie numéro 14. Vous allez mettre une dizaine de minutes pour traverser ce secteur-là. Ça coince à partir du kilomètre 47. Toujours pour traverser Lyon en direction de Paris, vous avez le deuxième choix, c'est passé par le tunnel sous Fourvière. Et bien là, le long du Rhône, vous avez donc ce qu'on appelle la vallée de la Chimie. Ça coince là aussi entre Solèze et Fézin. Vous allez rentrer dans un premier ralentissement de 5 à 10 minutes. Une fois passé le secteur de Pierre-Bénite jusqu'à la Mulatière, ça roule bien. Vous traversez le tunnel sous Fourvière sans grande difficulté. Vous n'êtes pas tout seul, bien évidemment. Mais en direction, ça roule plutôt bien. Alors que dans l'autre sens, ça commence à coincer à partir des Cully. Vous allez mettre au moins 5 à 10 minutes pour traverser le tunnel en direction de Marseille. Voilà pour la situation de Lyon. Aux portes de Marseille, justement, je vous retrouve avec ce petit bouchon du côté de Vitrolles. Là aussi, vous allez mettre moins de 5 minutes pour traverser cette difficulté. Et puis, ça roule bien du côté de Montpellier pour l'instant. Tout va bien, même si vous êtes assez nombreux sur la 709, l'axe de dessert de l'agglomération Montpellier-Rennes. Du côté justement des quelques événements, vous serez concerné dans la région de Perpignan par des piétons qui se mettent en danger proche du kilomètre 239, 3 kilomètres après Perpignan Nord, la sortie numéro 41. C'est en direction d'Orange comme en direction de l'Espagne que cela vous concerne. Un petit peu plus loin encore en direction d'Orange, c'est au kilomètre 232 qu'il y a des obstacles sur les voies de l'autoroute. C'est au kilomètre donc 232, 10 kilomètres après Perpignan Nord, la sortie numéro 41. Et puis, sachez que globalement, les autres événements étant rentrés dans l'ordre, ça roule bien sur l'autoroute A9, en tout cas entre Narbonne et Orange, même entre Narbonne et Toulouse, hein, la région où d'ailleurs Fabien Bozeau vous accompagnera à partir de Villefranche-de-Lauragais pour vous dire que vous traversez plutôt Toulouse dans de bonnes conditions ce matin. Évidemment, il y a du monde sur le périphérique toulousain, restez bien calés sur cette antenne Fabien Bozeau qui vous récupère à partir du kilomètre 274 de l'autoroute A61. Bonne matinée à tous. Ravi de vous accompagner, bien sûr, dans le secteur sud-est. On va continuer à rouler en musique. Dans quelques instants, The King of Pop, vous l'avez bien sûr connu, Michael Jackson qui arrive avec Black or White. Et puis tout de suite, voici un garçon, Kevin Parker, avec son nom Tame Impala, qui est un musicien australien. Mais en 96, il écrit, il chante, il compose et il produit ses morceaux. Il a un multi-talent, déjà 5 albums à son actif. Voici Dracula, qui est une chanson qu'il a proposé de chanter avec Black Pink notamment, et c'est un gros succès.

0: Black or White avec Michael Jackson à l'instant. Et on va se retrouver dans quelques instants, bien sûr, pour évoquer le trafic. Pour le moment, rassurez-vous, ça roule bien sur les grands axes autoroutiers. C'est un petit peu moins le cas du côté de Lyon, où évidemment, les retenues sont bien ancrées en ce lundi matin, début de semaine. Peut-être pour vous, direction le travail, eh bien sachez que ça coince entre 10 minutes et un bon gros quart d'heure pour traverser les différentes difficultés. Si vous restez avec moi, je vous reparle de tout cela. Après Naïka, voici Track on Mind sur le 107.7.
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0: Et c'était Naïka à l'instant sur le 107.7 avec ses nombreuses influences musicales. Elle se place comme une figure montante de la world music. Elle est en tournée mondiale d'ailleurs à partir de ce mois de juin. Pays-Bas, Italie, Espagne, Canada et le Maroc entre autres. Le trafic revient dans quelques instants. À tout de suite.
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0: Ravi de vous retrouver pour évoquer une nouvelle fois vos conditions de circulation ce lundi matin, tout début de semaine, avec les premiers bouchons du matin qui sont bien en place sur les régions lyonnaises notamment. Et c'est une surprise pour personne. Alors rassurez-vous, malgré tout, la situation est tout à fait traditionnelle. Mais malgré tout, il va vous falloir plus de temps que d'habitude pour traverser ces différentes difficultés. Tout d'abord, le secteur de Givors sur l'autoroute A47 qui arrive de Saint-Étienne. Vous allez compter entre 15 minutes et maintenant une bonne vingtaine de minutes pour traverser les quelques kilomètres qui vous séparent de Chasse-sur-Rhône et du nœud de Terre. Au sud de Lyon, vous traversez Lyon soit par la 46 ou par le centre-ville, et bien dans les deux cas, dans tous les cas, il y a des ralentissements qui vous attendent. Le long du Rhône, entre Solèze et Fézin, comptez 10 minutes de plus. Une fois passé le secteur de Pierre-Bénite, on va dire que ça roule bien, même si vous n'êtes pas tout seul, bien sûr, pour traverser le tunnel sous Fourvière en direction de Paris. Attention, dans l'autre sens, vous qui arrivez peut-être de l'autoroute A89 sur la métropolitaine 6, ça coince dès Dardilly, c'est-à-dire que vous allez mettre un bon quart d'heure pour traverser le tunnel sous Fourvière en direction de Marseille. Vous que souhaitez continuer votre voyage du sud de Lyon en direction de Paris en contournant par l'autoroute A46 la ville de Lyon, bien là aussi ça coince sur 7 kilomètres, pardon. Vous allez mettre à peu près une quinzaine de minutes de plus, ça freine après Saint-Symphorien-d'Ozon, la sortie numéro 15 à partir du kilomètre 49. Il faut avouer que globalement, hormis ces événements, il ne se passe pas grand chose. Notez tout de même qu'il y a au nord de Saint-Étienne en direction de Clermont-Ferrand sur l'autoroute A72, toujours ce poids lourd qui est en train de se faire dépanner. Kilomètre 109, 9 kilomètres après la grande barrière de péage de Vauchette, vous le verrez dans tous les cas, vu que la voie de droite reste neutralisée pour permettre aux équipes de travailler en toute sécurité, vous ne passez que sur la seule et unique voie de gauche. Le pied léger, je compte sur vous. Je peux quitter l'Auvergne-Rhône-Alpes vu que je n'ai rien d'autre à vous signaler. Je vous retrouve beaucoup plus au sud, avec plutôt que des bonnes nouvelles, parce que hormis les premiers ralentissements aux portes de Marseille et de Montpellier, ça roule bien tout autour de la Méditerranée, sur les grands axes, la 54, l'autoroute A7, A8, mais également l'axe A9. Pas de soucis particuliers également entre Narbonne et Toulouse sur l'autoroute A61. Notez donc que vous allez mettre à peu près 5 minutes de plus pour traverser le bouchon de Vitrolles aux portes de Marseille, à la hauteur de l'aéroport de Marseille-Provence, et puis dans la région de Montpellier, l'axe de desserte de l'agglomération, avec ses premiers ralentissements et bouchons qui remontent sur les voies de la 709, non loin de Montpellier-Est, la sortie qui porte le numéro 29. J'ai fait le tour de toute la question, je vous souhaite bonne route.
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0: Le retour de la musique dans quelques instants, mais avant cela, sachez que tout au long de l'été, le 107.7, nous vous proposons un voyage à travers des lieux mythiques où les Français ont dansé d'hier à aujourd'hui. Dans un instant, le premier épisode de notre grande saga Ce soir on danse nous amènera à Paris et à Cannes dans les années 60. D'abord au Whisky à Gogo. Rendez-vous juste après Maneskin.

0: Maneskin avec Valentine à l'instant sur Radio Vinci Autoroute. Merci de rouler avec nous. Ça roule globalement calmement et fluidement d'ailleurs du côté des grands axes autoroutiers du sud-est du pays. Vous n'êtes pas tout seul proche des grandes villes. Marseille, Montpellier et Lyon sont les endroits où les ralentissements sont les plus nombreux. On en reparlera bien sûr dans le prochain Flash Trafic. Oui, on se donne rendez-vous. Allez, dans quoi? 5, 6, 7 minutes, gros maximum. Mais pour le moment, nous allons repartir dans un univers plutôt dancing.
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0: Et oui, cet été, sur le 107.7, nous vous racontons l'histoire des lieux mythiques où les Français ont dansé. Voici le tout premier épisode de Ce soir, on danse avec Francine Thomas.
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3: Notre saga démarre, vous l'aurez compris, dans les années 50. Si certaines boîtes de nuit existent déjà à cette époque, c'est bien au milieu du siècle dernier que s'imposent les codes des discothèques tels qu'on va les connaître ensuite. Et trois noms s'imposent dans l'histoire de cette révolution: Paul Passini, Régine et Lucien Lebovitz. Le premier est un ancien résistant du massif du Vercors qui va marquer le monde de la nuit en lançant à Paris une enseigne qui deviendra extrêmement connue, le Whisky à Gogo. Le principe, c'est qu'on y boit du whisky, donc, mais pas seulement. Et l'idée de génie de Paul Passini est d'y inviter à officier celle qui deviendra une des grandes reines des fêtes interlopes, Régine.
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3: Fort de ce succès, Paul Passini part ensuite sur la Côte d'Azur et en 1956, il ouvre un autre whisky à gogo à Cannes, avenue de l'Hérens. Et sa deuxième idée de génie, c'est d'y engager le tout premier DJ de l'histoire au lieu d'un orchestre.
5: 3, 2, 1, DJ.
3: Il s'appelle Lucien Lebovitz et il va officier au platine à Cannes jusqu'en 1962. Habillé d'une blouse blanche, il n'est pas reconnu sous le nom de DJ mais d'opérateur, mais sa fonction est bel et bien d'ambiancer le dance floor.
6: Je ne les garde pas pour me faire remarquer, ni parce que je trouve ça beau, mais parce que ça me plaît.
3: Et d'éviter au maximum les slows.
7: Only
3: certains sont quand même incontournables. Les soirées fastes, jusqu'à 1200 personnes se pressent au Whisky à Gogo de Cannes. Les plus chanceux y assistent au concert privé de Stevie Wonder ou de Demis Roussos et y côtoient Johnny Hallyday, Jean-Paul Belmondo ou encore Serge Gainsbourg pendant un demi-siècle. Le Whisky à Gogo de Cannes ferme ses portes le 31 décembre 2005.
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0: petite douceur musicale d'Axel Red avec Ce Matin sur Radio Vinci Autoroute. Si vous souhaitez tout connaître de vos conditions de circulation, si vous avez beaucoup, beaucoup de routes à faire ce matin, restez avec nous, on se retrouve juste après ça.
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0: Bonne matinée, bon courage sur la route. Je vous accompagne, bien sûr, jusqu'aux portes du bureau ce matin, pratiquement 8h moins le quart en ce lundi 29 juin, toujours avec de la chaleur sur l'est du pays, mais également quelques risques d'orage. On aura le temps d'en reparler dans la météo après le flash d'actualité de 8h. Hormis cela, côté trafic, on est plutôt tranquille ce matin. Rassurez-vous, ça roule bien partout, sur les grands axes autoroutiers, autant en Auvergne-Rhône-Alpes qu'en Languedoc-Roussillon, en Provence et en Camargue. Ces secteurs que je surveille pour vous, les bouchons du matin sont essentiellement rassemblés du côté des grandes villes, particulièrement du côté de Lyon. Vous allez mettre au moins 15 minutes chaque fois que vous allez rentrer dans une zone de ralentissement et des retenues. 15 minutes minimum de plus pour traverser les différentes difficultés sur la 47 par exemple, après Saint-Romain-Angers qui arrive de Saint-Étienne, ou alors sur le contournement est de la ville, la 46 en direction de Paris, pour la traversée également du tunnel sous Fourvière le long du Rhône, et puis dans l'autre sens en direction de Marseille aussi, vous qui souhaitez rejoindre le tunnel depuis le secteur de d'Ardilly ou d'Écully. Vous êtes concerné dans la bretelle, ce fameux nœud de Ternay dans la bretelle A7 A46, vous qui arrivez au sud de la ville et en direction de Paris par un véhicule qui est en panne, arrêté dans la bretelle et nœud de Ternay. Vous êtes attentif au kilomètre 20. Ce véhicule est arrêté sur la bande d'arrêt d'urgence mais pourrait dépasser sur la voie la plus à droite. Vous ouvrez l'œil au sud de Lyon en direction de Paris. Voilà ce qu'il fallait retenir en tout cas de l'Auvergne-Rhône-Alpes. Petit bouchon aux portes de Marseille, vous qui arrivez après Rognac à la hauteur de l'aéroport de Marseille-Provence et de Vitrolles, 5 à 10 minutes pour traverser le secteur, et puis moins de 5 minutes également pour descendre en direction de la cité phocéenne, également du côté de Montpellier, la 709, l'axe de desserte de l'agglomération, c'est la sortie numéro 29 qui est saturée dans les deux sens de circulation, 5 petites minutes à peine pour traverser ce petit bouchon. Vous savez tout, partout ailleurs, tout est rentré dans l'ordre, bonne route. Continuons notre voyage, mais musical ce coup-ci, avec bien sûr dans quelques instants un petit souvenir des Womack & Womack. Voici tout de suite Mantissa avec la chanson d'amour. Vous écoutez Radio Vinci Autoroute, je suis ravi de vous accompagner ce matin.

C'était Womack & Womack. Oui, si vous vous posiez la question, c'est un petit souvenir qui nous remonte quelques années en arrière. Je vais pas vous le donner parce que un lundi matin, il faut se préserver. Voilà. Bonne matinée, bon courage sur la route. Avec un bouchon qui est en train de se former tout de même. Je vous en ai parlé il y a un instant. Géolocalisation, un accident serait en cours du côté de l'autoroute A7 pour vous qui remontez l'A7 en direction de Lyon. Ça se passe 19 kilomètres après la sortie de Bolène, la sortie numéro 19 à la hauteur du kilomètre 129. Un accident qui serait signalé pour le moment, dans la mesure où les services de sécurité sont en train de se rendre sur place. Mais d'après les outils qui m'accompagnent, il y a déjà un bouchon qui se forme, qui va demander entre 5 et 10 minutes de temps de traversée pour vous donc qui roulez entre Bolène et Montélimar. On en reparlera en détail dans le prochain Flash Trafic, ça sera après l'actualité de 8h. Et pour terminer 7h, j'ai bien envie de vous offrir un cadeau. Oui, un joli souvenir, ça aussi, ça va vous faire plaisir. Eminem qui arrive dans quelques instants, c'est juste après Amanda Bourneuf.

0: Excellente matinée, vous écoutez Radio Vinci Autoroutine 8h. Voici l'actualité.
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2: Bonjour à tous, on est fini des très fortes chaleurs en France, mais si vous partez en vacances vers l'est de l'Europe, la canicule touche en ce moment l'Allemagne, la Pologne, le Danemark, la Bulgarie ou encore l'Italie, un épisode qui a fait plus de 1300 morts à l'échelle européenne d'après l'Organisation Mondiale de la Santé. En France, les autorités sanitaires ont recensé 1000 morts de plus que la normale depuis mercredi dernier, un bilan qui pourrait encore s'alourdir dans les prochains jours. Sur la carte de Météo France, il n'y a plus de vigilance rouge ce matin. Elle a été levée dans les deux derniers départements concernés, à savoir le Haut-Rhin et le Bas-Rhin. Le mercure reste élevé, notamment dans le sud-est où plusieurs départements près de la Méditerranée restent en vigilance orange. Météo en détail à la fin de ce flash. Le parquet de Paris et son pôle spécialisé dans les accidents collectifs s'est saisi de l'enquête après le crash d'un petit avion hier près de Nancy. À Tomblaine, 11 morts à déplorer, aucun survivant dans l'appareil utilisé hier pour des baptêmes de saut en parachute. Il est tombé subitement peu après son décollage pour une raison qui reste à éclaircir. Il s'agit de l'accident d'aviation légère le plus meurtrier de l'histoire en France. Au Moyen-Orient, on souffle le chaud et le froid après de nombreux échanges de frappes ce week-end entre l'Iran et les États-Unis. Washington a annoncé cette nuit que les deux pays avaient décidé de suspendre mutuellement leurs attaques afin de poursuivre les pourparlers. Le sport, la Coupe du Monde de football et un premier pays qualifié pour les huitièmes de finale, c'est le Canada qui est venu à bout de l'Afrique du Sud hier soir 1-0. Le pays co-organisateur affrontera au prochain tour le vainqueur du match entre les Pays-Bas et le Maroc. Ce sera cette nuit à 3h du matin. Avant cela, le choc de ces 16e de finale opposera ce soir à 19h le Brésil au Japon. Puis à 22h30, l'Allemagne affrontera le Paraguay. Voilà pour l'essentiel de l'actualité. Très bon lundi matin. Dans un instant, le trafic après la météo.
3: Exactement Thibaut, mais vous le savez, sur cette antenne, priorité au trafic et surtout à votre sécurité sur l'autoroute A72, entre le secteur de Clermont-Ferrand et Saint-Étienne, au nord de la ville de Saint-Étienne, vous serez concerné par un chevreuil errant qui a été signalé non loin de Montbrison, la sortie numéro 7, événement qui vous concerne dans les deux sens, hein, sur l'A72 à la hauteur du kilomètre 114. Allez, un mot de météo. Le ciel va rester très nuageux et variable aujourd'hui. Des Pyrénées vers le nord-est de la France. Des averses orageuses qui se déclenchent encore sur les Pyrénées. Le massif central, mais aussi le relief de l'Est, où ils peuvent être ponctuellement forts. Le retour du Mistral et la Tramontagne également, qui se mettent en place avec des rafales jusqu'à 70 km/h. Et puis la bonne nouvelle, c'est que l'air sera plus respirable à l'ouest, tandis qu'il fera encore un petit peu chaud, hein, sur la moitié est du pays. 30 degrés à Lyon, 27 à Clermont-Ferrand, 34 à Marseille, 32 à Perpignan et jusqu'à 35 degrés dans la région de Nîmes. Notez que les conditions météorologiques influencent fortement les départs et la propagation des feux. Aujourd'hui encore, le département du Vaucluse est classé en vigilance rouge. Attention donc à ne pas jeter de mégots par votre fenêtre de voiture.
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3: 8h03, ravi de vous retrouver pour évoquer vos conditions de circulation. Principale difficulté en plein cœur de l'autoroute A7, un accident qui serait en cours avec un bouchon qui est en train de se former et surtout prendre pas mal d'ampleur. Je vous en parle dans un instant, juste le temps pour moi de vous rappeler que les principales difficultés sinon se trouvent dans les et autour des grandes villes, notamment Marseille, Montpellier, mais surtout la région de Lyon. Vous allez mettre à peu près 20 à 25 minutes pour traverser le secteur de Communet jusqu'à Saint-Priest-Manicieux, l'autoroute A46 contourne est de la ville en direction de Paris. Pas moins de 11 km de bouchons sur ce secteur-là. Vous traversez Lyon avec 10 à 15 minutes de traversée supplémentaire pour le tunnel sous Fourvière notamment. Et puis une petite tendance à l'amélioration, j'ai bien dit une toute petite tendance du côté de la 47 entre Saint-Romain-en-Gier et le secteur de Givors. Ça roule un petit peu mieux. Mais tout de même, toujours un long bouchon d'un bon gros quart d'heure. Nous sommes dans l'heure de pointe et c'est tout à fait normal. Vous allez mettre donc, je vous le disais, un petit peu plus de temps que d'habitude pour rouler entre Bolène et Montélimar. Vous êtes donc du côté de la partie provençale de l'autoroute A7 dans le sens de la remontée en direction de Lyon. Je vous rappelle que cet accident est toujours à signaler. Il impliquerait un ou plusieurs véhicules à la hauteur du kilomètre 129. Vous êtes donc sur l'autoroute A7, 18 km après Bolène, la sortie numéro 19. Les deux voies de droite seraient neutralisées. Vous passeriez que sur la voie la plus à gauche. En tout cas, la conséquence, c'est qu'un bouchon est en train de se former et prendre l'ampleur assez rapidement, sachez-le. Vous qui passez le secteur de Bolène, une fois passé Bolène en direction de Montélimar, vous allez forcément rentrer dans un bouchon qui va vous demander au moins une vingtaine de minutes de temps de traverser un secteur donc à surveiller. Voilà ce qu'il fallait retenir des principales informations. Au-delà de ça, eh bien sachez que ça roule plutôt bien autour de Marseille, mais aussi sur l'autoroute A9, hein, entre Orange et la frontière espagnole. Pas de souci particulier sur la 61 entre Narbonne et le secteur de Toulouse. Bien sûr, sur Toulouse, les bouchons sont aussi en place. Vous allez mettre un petit peu plus de temps que d'habitude pour traverser Toulouse sur le périphérique toulousain notamment, mais Fabien Bozo vous en parlera, qui gère donc le sud-ouest du pays, dans le secteur de Villefranche-Lauragais d'ailleurs.
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1: Excellente matinée, 8h passées de pratiquement 10 minutes. L'information principale qui nous amène en plein cœur de la vallée du Rhône, plutôt sur la partie sud d'ailleurs de l'autoroute A7, vous qui passez le secteur de Bolène. Je vous rappelle l'information principale, il s'agirait d'un accident à la hauteur du kilomètre 129. Mais je vous en reparle parce que ça commence à coincer sur maintenant 3 km et les temps de parcours, en tout cas les temps de traversée, montent en flèche. On flirterait presque avec 25 minutes de temps de traversée pour le moment. Notez que les services sécurité se rendent sur place. Deux véhicules seraient entrés en collision à la hauteur du kilomètre 129, 18 km après Bolène, la sortie numéro 19, en direction donc de Montélimar et de Lyon. Prochain flash trafic, je vous reparlerai bien évidemment de la situation sur les grandes villes, toujours bien empruntées, c'est tout à fait normal, nous sommes dans l'heure de pointe, Lyon, Marseille, Montpellier, avec des temps de parcours qui sont rallongés. On en parlera dans tous les cas juste après la musique de Teeny Swims. Voici Mr. Know It All sur le 107.7.

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1: Excellente matinée, pratiquement 8h15, un accident sur la vallée du Rhône et les bouchons du matin toujours bien en place autour des grandes villes comme Lyon, à l'approche de Marseille également et de Montpellier, même si sur ces deux dernières villes, les bouchons ne vont pas vous demander plus de 5 à 10 minutes de temps de traverser sur des endroits tout à fait traditionnels, tant mieux. L'information principale nous amène donc en plein cœur de la vallée du Rhône, vous qui arrivez peut-être de la région d'Avignon, d'Orange, en direction de Lyon et de Montélimar, vous serez concerné forcément par un bouchon qui s'est formé suite à un accident qui serait en cours aux alentours du kilomètre 129. Alors je parle au conditionnel, même si manifestement un bouchon ne se forme pas tout seul, mais les services sécurité sont en train de se rendre sur place pour évaluer la situation. D'après les informations que nous avons à la hauteur du kilomètre 129, à 18 kilomètres après Bolène, la sortie numéro 19, il s'agirait d'un accident qui implique, ça y est, je parle maintenant au présent, deux voitures, dont une voiture qui tracterait une caravane. C'est la raison pour laquelle, d'après les dernières informations, vous ne passeriez que sur la voie la plus à gauche de l'autoroute, et que l'autoroute étant à trois voies, quand on passe d'une seule voie, ça commence évidemment à être assez compliqué, dans la mesure où vous êtes très nombreux à vouloir remonter la vallée du Rhône. La situation donc est la suivante. Une fois que vous aurez passé Bolène, la sortie numéro 19, 15 km plus loin, à la hauteur du kilomètre 132, vous allez forcément rentrer dans un bouchon qui va vous demander 4 km de temps de 4 km de traversée, mais 30 à 35 minutes d'après les estimations que j'ai à vous donner, un temps qui monte en flèche, donc vous êtes attentif sur ce secteur, vous approchez justement cette queue de bouchon, le pied léger, et vous prévenez celles et ceux qui sont derrière vous en actionnant vos feux de détresse, les warnings, pour prévenir ceux qui arrivent derrière vous que ça peut freiner devant vous. Voilà donc l'information principale, bon courage à vous dans cette longue série de ralentissements et de bouchons ce matin, surtout sur l'axe A7 entre Marseille et en direction de Lyon. Lyon, justement, où je m'intéresse à ce véhicule qui est en panne, qui nécessite la neutralisation de la voie de droite. Nous sommes là vraiment au sud de la ville de Lyon, en direction de Paris. Ça peut vous concerner dans la bretelle de bifurcation avec l'autoroute A46. Vous êtes attentif non loin du kilomètre 20 de l'autoroute A7 Nord, vu que le patrouilleur, dans tous les cas, va vous demander de vous écarter d'une voie sur la gauche. C'est ce qu'on appelle, bien sûr, le corridor de sécurité. Entre les deux, vous serez concerné par des obstacles, des morceaux de pneus, non loin de Valence, entre Valence et L'Oriole, vous qui roulez depuis Valence en direction de Lyon au kilomètre 87, c'est une nouvelle information que je viens de recevoir. Quittons l'Auvergne-Rhône-Alpes parce que partout ailleurs ça roule plutôt bien, même si les bouchons du matin traditionnels sont en place, hein, je vous le disais, entre 15 minutes et 20 minutes de temps de traversée. Sachez que plus au sud ça roule plutôt mieux, entre Marseille et Montpellier 5 à 10 minutes de temps de traversée, mais la bonne nouvelle c'est qu'il n'y a rien d'autre à vous signaler comme événement. Bonne route. Continuons notre voyage musical dans quelques instants. The Corrs avec les musiques irlandaises qui arrivent. Pascal Obispo et Icar dans un instant. Juste le temps pour moi de vous rappeler que dans la région de Nîmes, cette nuit, à partir de 21h et au plus tard jusqu'à 5h du matin, la sortie Garon numéro 2 de l'A54 sera fermée en direction de Marseille pour effectuer des travaux sur des portiques de signalisation. Je vous souhaite une bonne route ce matin en direction du travail. Je reste votre copilote jusqu'à 10h.

bouchon vous attend sur à peu près 4 km. 35 minutes de temps de traversée, c'est une estimation que j'ai à vous donner actuellement. Pour vous qui roulez en direction de Lyon, ça coince à partir du kilomètre 132. Plus d'informations à suivre évidemment dans le prochain flash trafic de 8h30. Vous restez avec nous, d'autant que Bruno Mars arrive avec Adjust Mine. Et puis comme promis, la musique irlandaise de The Corrs, voici Runaway.

0: C'était Bruno Mars à l'instant avec Adjustment, celui qui a fait vibrer le Stade de France il y a quelques jours. Eh bien, on écoute sur Radio Vinci Autoroute. Sachez que c'est bien compliqué pour traverser la Drôme Provençale du côté de l'autoroute A7 au sud de l'A7. Depuis Bolène en direction de Montélimar, en cause un accident qui implique un véhicule qui tracte une caravane. La caravane se serait couchée sur le en plein cœur d'ailleurs de l'autoroute A7, hein, sur les deux voies les plus à droite de l'autoroute. C'est la raison pour laquelle un long bouchon s'est formé. On en parle dans un instant.
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0: 8h passées de 30 minutes tout pile, ravi de vous retrouver en ce lundi 29 juin, secteur assez compliqué, la vallée du Rhône, mais avant d'évoquer cette situation entre Bolène et Montélimar, priorité au trafic et à votre sécurité avec un début d'incendie sur l'aire de Lançon Est, vous qui roulez depuis Marseille en direction de Lyon, des dégagements de fumée pourraient vous gêner hein, sur l'autoroute A7, une fois que vous êtes en train de remonter peut-être de Marseille ou d'Aix-en-Provence en direction de Lyon, vous réalisez votre allure bien évidemment sur ce secteur-là. Un petit peu plus loin, vous qui roulez sur l'autoroute A9, des obstacles sur les voies, des morceaux dans des débris dans le secteur de Narbonne. Obstacle au kilomètre 193 de l'autoroute A9, non loin de la bifurcation A9-A61. C'est pour vous qui roulez depuis Béziers en direction de Narbonne et de l'Espagne. Donc je vous parlais justement de cet accident qui est bel et bien confirmé hein, du côté de la Drôme Provençale, c'est-à-dire au sud de la vallée du Rhône. Vous êtes dans la région d'Orange, vous êtes en train peut-être de rouler en direction de Lyon. Un long bouchon vous attend, long bouchon suite à cet accident après Bolène, la sortie numéro 19. Ce bouchon fait suite donc à cet accident qui implique un véhicule qui tracte une remorque et une caravane. Cette caravane est couchée sur la voie du milieu de l'autoroute A7. À la hauteur du kilomètre 129, la conséquence, c'est qu'un long bouchon se forme derrière. 5 kilomètres de bouchon et, d'après les dernières estimations, on flirte avec l'heure, voire 1h10 pour traverser ces 5 kilomètres de bouchon. Il va vous falloir donc de la patience pour vous qui souhaitez rouler en direction de Lyon sur l'autoroute A7. Je vous rappelle que cet accident fait suite donc à cette caravane couchée après Bolène, la sortie numéro 19. Une fois que vous aurez passé ce secteur-là, sachez que il y a des obstacles sur les voies de l'autoroute A7 toujours en direction de Lyon. C'est pour vous qui passez l'Oriol, la sortie numéro 16, 5 kilomètres plus loin, au kilomètre 87, des morceaux de pneus qui sont sur la voie du milieu. On s'intéresse à présent à la région de Lyon pour vous dire que hormis les bouchons du matin et ce véhicule qui est en panne dans la bretelle de l'A7 Nord à la 46, pour vous qui êtes au sud de la ville, il ne se passe pas grand-chose. Les bouchons du matin, oui, bien en place. C'est normal, nous sommes encore dans l'heure de pointe, moins de 25 minutes pour traverser les 9 km de trafic ralenti sur la 46 contournement Est de la ville. Vous serez concerné par la traversée du tunnel sous Fourvière avec au moins une quinzaine de minutes de temps de traverser le long du Rhône et sur le secteur de la Mulatière. Et puis pour vous qui roulez au nord-ouest de la ville de Lyon sur l'autoroute A89 hein, qui arrive par exemple de Balbigny à la hauteur de Chazé-d'Azergues, comme tous les matins, bouchon de 4 à 5 km, vous demander une une dizaine de minutes de temps de traversée. Voilà la situation sur l'Auvergne-Rhône-Alpes. Rien d'autre à vous signaler sur ce secteur-là. Je jette un petit coup d'œil sur la côte languedocienne pour vous rappeler qu'il y a toujours ces obstacles, une sangle qui serait d'actualité entre Nîmes et Orange sur l'autoroute A9. C'est à la hauteur du kilomètre 29, 1 kilomètre après la sortie numéro 23 de Romoulin. J'ai fait le tour de toute la question, je vous souhaite bonne route et surtout bon courage si vous êtes dans le sud de la vallée du Rhône en direction de Lyon. Accident dont on reparlera bien évidemment dans le prochain Flash Trafic.
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0: Cet été, votre rendez-vous Play Replay se met en mode vacances. Certaines séries ont transformé villes et plages en véritables destinations. Par exemple, de Saint-Tropez à Dubrovnik, d'Hawaï à New York, elles donnent envie de faire sa valise. Et elles nous font voyager sans bouger. Première escale cette semaine, direction la Californie avec Alerte à Malibu. Allez, préparez votre maillot de bain, ça arrive juste après, justement, un son qui vous donne envie de danser. Voici Kungs avec Clap Your Hands.

0: Kongs avec Clap Your Hands à l'instant sur le 107.7 et la priorité au trafic nous amène au sud de la vallée du Rhône. Je vous rappelle qu'il y a toujours ce long bouchon à traverser suite à un accident qui implique une caravane qui était couchée en plein milieu des voies de l'autoroute A7. Alors pourquoi je parle au passé? Tout simplement parce que ce véhicule a pu être relevé. Le dépanneur a relevé à la caravane le véhicule qui tractait la caravane et la caravane sont maintenant sur la bande d'arrêt d'urgence. Il faut évidemment continuer à nettoyer les débris sur les voies, mais sachez que pour le moment, et alors qu'il est, il y a toujours 5 km et demi de bouchons, on annonce pratiquement 1h30 de temps de traversée, kilomètre 134, c'est à partir de là que ça commence à coincer. C'est pour vous qui roulez donc au sud de la vallée du Rhône sur l'autoroute A7, une fois que vous allez passer Bolène, la sortie numéro 19, quelques kilomètres plus loin, vous allez forcément vous retrouver à l'arrêt. On reparlera de tout cela, mais avant de repartir en musique et surtout avec les reportages de la rédaction, je viens de recevoir une bonne nouvelle. Sachez que la circulation vient de repartir sur 3 voies à l'instant où je vous parle, sur l'autoroute A7, à la hauteur de cet accident. Les dépanneurs et patrouilleurs ont fait un travail formidable et surtout le plus rapidement possible pour rendre les voies de circulation libres. C'est le cas. Ceci dit, 5 km de bouchons, il va falloir un petit peu de temps pour que cela se résorbe. On en reparlera dans le prochain flash trafic de 8h passées de 45 minutes. Oui, vous l'avez reconnu, hein, c'est les nouveaux jingles de l'été, avec du soleil, des vagues et des sauveteurs mythiques. Direction les plages de Los Angeles avec Mathilde Ferrière sur les traces d'Alerte à Malibu.
1: Bienvenue sur les plages immenses de Malibu en Californie, entourées de palmiers face à l'océan Pacifique, d'un sable brûlant sous les pieds et sur le rivage des silhouettes devenues cultes qui courent au ralenti. Baywatch Alerte à Malibu, c'est l'histoire de sauveteurs qui veillent chaque jour sur les plages de Los Angeles entre interventions spectaculaires et soleil californien.
2: Elle va mourir enterrée! Pas de panique! On va vous sortir de là!
3: Mais pourquoi?
2: Ne vous affolez pas!
4: Vous devez accoucher quand?
2: D'un jour à l'autre. Ah.
1: Dans les années 90, cette série transforme Malibu en carte postale mondiale. David Hasselhoff, Pamela Anderson et toute une équipe de sauveteurs font de ces plages un décor immédiatement reconnaissable.
5: Niveau de la tour 24, demande renfort maximum!
6: Tu es un héros de l'océan.
7: Alors, t'as entendu ?
8: Non, ça va, c'est une bonne journée.
1: Diffusée dans plus de 140 pays, la série a marqué toute une génération. Les tours de sauveteurs rouges, les sirènes. Aujourd'hui encore, les touristes viennent les photographier. Baywatch, Alerte à Malibu, à revoir sans modération, par exemple sur Prime Video.
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0: Daniel Balavoine, je vais y arriver avec la CISA à l'instant sur Radio Vinci Autoroute. Vous restez pas là, on va évoquer vos conditions de circulation, notamment la situation sur l'autoroute A7 dans un instant. À tout de suite.
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0: Excellente matinée, 8h passées de 46 minutes. Un accident toujours en cours du côté de la vallée du Rhône. Les bouchons du matin proche des grandes villes, Lyon, Marseille, Montpellier. Et quelques événements, notamment des véhicules en difficulté. C'est tout ce que j'ai à vous annoncer avec un flash assez complet. Notez tout de même que je vous retrouve en priorité sur le secteur de l'autoroute A7. Vous qui roulez peut-être du côté de Orange en direction de Lyon. Vous êtes donc dans le sens de la remontée en direction du nord. Vous allez forcément entrer dans un bouchon. Long bouchon qui s'est formé tout à l'heure suite à un accident avec qui implique une voiture avec sa caravane qui s'est couchée sur les deux voies de droite de l'autoroute. Ce n'est plus le cas. Les patrouilleurs et les panneurs ont pu remettre les trois voies en circulation, mais forcément pendant une demi-heure, 40 minutes, un long bouchon s'est formé à l'arrière de cette difficulté. Alors je ne vais pas vous parler de temps de parcours, mais malgré tout, il y a toujours 5 km de bouchon et ça va prendre du temps forcément pour que tout cela se résorbe. Alors rassurez-vous, à l'avant, c'est reparti, ça circule, mais à la arrière, vous n'en voyez évidemment pas encore les effets. Il va falloir encore un petit peu de patience. Bon courage à vous. Vous qui roulez sur l'autoroute A7 toujours en direction de Lyon, sachez qu'il n'y a pas d'événement. Tous les événements sont rentrés dans l'ordre. Dans l'autre sens, en direction de la descente, il y a un véhicule qui est tombé en panne. C'est un poids lourd dans la bretelle de sortie de Valence-Romans qui porte le numéro 15. Vous êtes donc attentifs dans cette bretelle de sortie en direction de Marseille. On s'intéresse un instant à la région lyonnaise pour vous dire que hormis les bouchons du matin qui sont bel et bien en place, hein, entre 15-20 minutes pour traverser les différentes difficultés, pour traverser Lyon du sud au nord, que ce soit par le centre-ville, le tunnel sous Fourvière, voire l'autoroute A46, il va vous falloir de la patience ce matin. Il y a quand même une tendance à l'amélioration du côté de l'A47, l'axe qui arrive de Saint-Étienne aux portes de Chasse-sur-Rhône et de Givors. Moins de 10 minutes maintenant, le trafic est en train de repartir tout doucement. Ce n'est plus un long bouchon, mais un trafic en accord sur cette région-là. Au nord-ouest de Lyon, toujours sur l'autoroute A89, je vous rappelle qu'il y a toujours ce bouchon de Chazé-d'Azergues qui vous attend avec pas moins de 5 minutes de patience. Et puis des opérations un petit peu plus loin pour vous qui roulez dans la région de Thiers en direction de Clermont-Ferrand suite à la chute d'un arbre proche des voies de l'autoroute A89. C'est entre Lyon et Clermont-Ferrand, Thiers-Lamonnerie, 7 km plus loin. Thiers, c'est la sortie numéro 30. Vous réduirez votre vitesse à la hauteur du kilomètre 434. Je referme la page Auvergne-Rhône-Alpes et vous retrouve beaucoup plus loin, en Provence. Au sud de l'autoroute A7, sachez qu'il y a un incendie qui s'est déclaré sur l'aire de repos de Lançon Est. C'est pour vous qui êtes en train de remonter l'autoroute A7 en direction de Lyon, avec peut-être pour vous des dégagements de fumée sur cette région-là. Les autres événements étant rentrés dans l'ordre, je m'intéresse un instant à la Camargue pour vous dire que sur l'autoroute A54, ça roule bien dans un sens et dans l'autre, entre Nîmes Nîmes et Salon de Provence et qu'il n'y a plus d'événements sur l'autoroute A9 tout autour de la Méditerranée jusqu'à l'Espagne, ni même jusqu'à Toulouse sur l'autoroute A61. Notez tout de même que vous traversez Toulouse évidemment dans l'heure de pointe avec 15 minutes de plus sur le périph extérieur en direction de Montauban voire de Bordeaux. Olivier Frisson, je vous accompagne jusqu'à 10h pour cette matinale du Sud-Est. Restez avec moi, évidemment, dès qu'un événement me parvient, vous serez les premiers informés. Je vous reparlerai de l'amélioration de l'autoroute A7 avec ce long bouchon qui s'est formé. Mais on va terminer cette heure en musique, si vous le voulez bien, avec dans le prochain quart d'heure, Emma, Counting Crows, et on démarre avec Benabar, voici. Quoi qu'on dise sur le 107.7.

0: commence avec Counting Crows à l'instant sur Radio Vinci Autoroute. Merci de rouler avec nous ce matin, 8h passées de 57 minutes. Les informations principales nous amènent proche des grandes villes, Montpellier, Marseille, mais surtout la région de Lyon. Vous allez mettre à peu près 20 à 25 minutes de plus pour traverser Lyon par le centre-ville et notamment le tunnel sous Fourvière, dans un sens comme dans l'autre. C'est bien compliqué ce matin. Et puis je vous rappelle que la principale information nous amenait au sud de la vallée du Rhône, sur l'autoroute A7, en direction de Lyon. Sachez que une fois que vous aurez passé le secteur de Bolène, la sortie numéro 19, il y a toujours ce bouchon qui vous attend. Mais la bonne nouvelle, c'est qu'il y avait un accident au kilomètre 129, qu'il est pratiquement terminé, ou en tout cas il n'y a plus de gêne pour votre passage. Les trois voies ont été rendues à la circulation, cela fait maintenant 20 à 25 minutes, et que le bouchon est en train de se résorber tout doucement mais sûrement. Alors je ne vais pas vous parler d'estimation de temps parce que ça serait faussé, mais sachez qu'il y a toujours un trafic ralenti, un petit peu de temps pour que ce bouchon se résorbe. Bon courage à vous, je vous en parlerai dans tous les cas juste après la musique d'Emma. Voici Pitié pour terminer cette heure.
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1: Elle a été révélée par la Star Academy en 2023. C'était Emma avec Pitié à l'instant pour évoquer vos conditions de circulation. Il va falloir patienter quelques petites secondes. On va se retrouver juste après ça. 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Il est tout pile 9h. L'actualité.
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3: Bonjour à tous, il est temps d'ouvrir les fenêtres en grand après une semaine de température étouffante. Il n'y a plus de vigilance rouge canicule en France. Elle a été levée ce matin dans les deux derniers départements alsaciens concernés. Le mercure reste élevé, notamment dans le sud-est. Plusieurs départements près de la Méditerranée restent en vigilance orange. Météo détaillée à la fin de ce flash. Dans la Drôme, un incendie a fait une vingtaine de blessés tôt ce matin à Valence. C'est un immeuble qui a pris feu. La piste d'un incendie criminel est privilégiée par les enquêteurs. Dans l'Est, il s'agit de l'accident d'aviation légère le plus meurtrier de l'histoire de France. 11 morts à déplorer hier dans le crash d'un petit avion à Tomblaine dans la banlieue de Nancy. Il est tombé subitement peu après son décollage pour une raison qui reste à déterminer. Aucun survivant à bord de cet appareil utilisé hier pour des baptêmes de saut en parachute. Les sites internet chinois dans le viseur du Parlement. Il devrait définitivement adopter aujourd'hui une proposition de loi contre l'ultra fast fashion, loi qui prévoit des pénalités financières ou une interdiction de publicité pour tenter d'enrayer ce phénomène incarné par la plateforme asiatique Chine et son énorme impact environnemental. Du répit ce matin au Moyen-Orient, alors que les États-Unis et l'Iran ont échangé de nombreuses frappes ce week-end. Washington a annoncé cette nuit que les deux pays avaient décidé de suspendre mutuellement leurs attaques afin de poursuivre les pourparlers. En football, le Canada, premier pays qualifié pour les huitièmes de finale de la Coupe du Monde, le pays co-organisateur a battu en toute fin de match hier soir l'Afrique du Sud en 16e de finale, 1-0. Les Canadiens affronteront le vainqueur du match entre les Pays-Bas et le Maroc. Ce sera la nuit prochaine à 3h du matin. Avant cela, le premier 16e de finale aujourd'hui opposera le Brésil au Japon à 19h, puis l'Allemagne affrontera le Paraguay à 22h30. 9h02, voilà pour l'essentiel de l'actualité. Dans un instant, le trafic juste derrière la météo.
1: Merci beaucoup Thibaut, à tout à l'heure pour le flash de 10h. Le ciel reste très nuageux et variable aujourd'hui des Pyrénées vers le nord-est de la France. Des averses orageuses qui se déclenchent encore sur les Pyrénées, le massif central et les reliefs de l'est où ils peuvent être ponctuellement forts. Le retour du Mistral et la Tramontagne qui se mettent en place avec des rafales jusqu'à 70 km/h. Et puis la bonne nouvelle, c'est que l'air sera plus respirable à l'ouest, tandis qu'il fera encore un petit peu chaud hein, sur la moitié est. 30 degrés à Lyon, 27 à Clermont-Ferrand, 34 à Marseille, 32 à Perpignan et même jusqu'à 35 degrés du côté de Nîmes. Je vous rappelle que les conditions météorologiques influencent fortement le départ et la propagation des feux. D'ailleurs, le département du Vaucluse reste en vigilance rouge aujourd'hui.
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1: Bonjour et bienvenue si vous venez de nous retrouver sur le 107.7, bien calé sur cette fréquence pour tout savoir de vos conditions de circulation. Globalement, ça se passe plutôt bien, même si les bouchons du matin sont en train de se résorber proche des grandes villes. Il va falloir encore du temps du côté de Lyon, Marseille et également le secteur de Montpellier. Il y avait un accident tout à l'heure sur l'autoroute A7 entre le secteur de Bolène et de Montélimar. Il y a toujours un bouchon à traverser. Il est en train tout doucement mais sûrement de se résorber. Voilà donc le programme de ce flash trafic. Je vous retrouve donc sur l'autoroute A7 pour vous dire que le bouchon est en train de se complètement résorber au nord de Bolène en direction de Montélimar et de Lyon. Il y a donc un trafic qui est maintenant un accordéon. Attention, ceci dit, parce que lorsqu'il y a un long bouchon qui s'est formé, eh bien il peut y avoir ce trafic en accordéon, vous savez, qui peut créer quelques coups de frein, surtout sur la voie la plus à gauche. Le bon réflexe dans pareil cas, c'est d'augmenter vos distances de sécurité, tout simplement. Et puis, j'en profite pour vous dire que l'accident est complètement terminé. Les véhicules accidentés qui étaient sur la bande d'arrêt d'urgence viennent d'être complètement évacués. Coup d'œil du côté de la région de Lyon. Je vous parlais justement de ces bouchons du matin qui restent encore d'actualité. C'est un petit peu long, hein, le long du Rhône, tout au bout donc de l'autoroute A7 et A7 Nord jusqu'au tunnel sous Fourvière entre Solez et Fézin. 5 minutes de plus, une fois passé Pierre-Bénite, bien vous allez rentrer dans un bouchon aux portes du tunnel. Vous allez mettre entre 10 minutes et un quart d'heure pour traverser le tunnel sous Fourvière en direction de Paris. Un petit peu de patience sur ce secteur-là. Dans l'autre sens, Ça coince au nord de Dardilly. Autant vous dire que là aussi, vous qui arrivez peut-être de l'autoroute à 89 au nord de Lyon en direction de la métropolitaine 6, 25 minutes au moins pour traverser le tunnel en direction de Marseille. La bonne nouvelle par contre, c'est qu'au sud de Lyon, le bouchon de Givors est quasiment terminé sur l'autoroute à 47, mais il vous faudra encore une bonne quinzaine de minutes pour traverser Lyon du sud au nord en contournant la ville par l'autoroute à 46, contournement est de la ville. Ça coince à partir de Saint-Symphorien-d'Auzon jusqu'à Saint-Priest-Manicieux, là où la 46 rejoint l'autoroute à 43, 6 km de trafic ralenti, 15 minutes de temps de traversée. Rien d'autre devant vous sur l'Auvergne-Rhône-Alpes, je peux refermer cette page-là et je vous retrouve à présent sur le sud du pays, la Provence, la Camargue et le secteur Languedoc-Roussillon pour vous dire qu'hormis les bouchons du matin sur Montpellier qui vont vous demander 5 à 10 minutes de temps de traversée, surtout pour quitter l'autoroute A709, l'axe de dessert de l'agglomération montpelliéraine sur l'autoroute Montpellier-Est donc, et ce fameux rond-point du Zénith. Eh bien, je n'ai pas grand-chose à vous annoncer. Tant mieux, tous les événements sont rentrés dans l'ordre.
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1: Pour bien démarrer cette heure, voici AA avec Tech on Me. Oui, avec ce morceau succès planétaire qui a révélé le groupe norvégien AA. Trois membres du groupe, Morten, Pal et Magne, mais surtout la Warner Music Norway qui avait annoncé le milliard de vues de ce succès planétaire, milliard de vues du clip qui avait fait sensation. Allez, on retourne quelques toutes petites années en arrière. Bonne matinée, bon courage sur la route.

9h passé de 10 minutes en ce lundi, début de semaine, placé sous le signe encore du soleil, bien sûr, et un petit peu de chaleur encore sur l'est du pays. Des orages qui sont entendus dans le courant de la journée sur les massifs, les Pyrénées, le massif central, mais également les Alpes. Et la bonne nouvelle, c'est que le bouchon de l'autoroute A7 est maintenant terminé. Plus de soucis entre Bolène et le secteur de Montélimar. Vous êtes encore bien sûr nombreux. Le trafic est ralenti, mais plus de longs bouchons à traverser. Prochain flash trafic, ça sera à 9h passé de 15 minutes. On évoquera bien sûr la situation sur les grandes villes. Ça coince encore du côté de Montpellier et de Lyon. Le point, ça sera juste après Grégoire. Et voici Cat Size.

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1: 8h15, 9h15, très exactement, ce lundi 29 juin. Merci de rouler avec nous ce matin. Sachez qu'il y a un large mieux hein, par rapport aux bouchons traditionnels du matin sur les grandes villes. Ça roule mieux, beaucoup mieux du côté de Marseille. Encore un petit peu d'attente pour quitter l'autoroute à Montpellier-Est, la sortie numéro 29 hein, sur l'axe A709, l'axe de desserte de cette agglomération. Et puis également pour traverser Lyon, il va falloir encore un petit peu de patience, notamment du côté de l'autoroute A46, où il vous faudra encore une petite dizaine de minutes pour traverser cette retenue tout au bout de la 46 en direction de Paris. Notez que le long du Rhône, ça va nettement mieux également. Ceci dit, il y a toujours un bouchon aux portes de la Mulatière. Vous qui arrivez proche du tunnel sous Fourvière en passant par le centre-ville, il y a quand même 15 minutes de tente hein, pour traverser le tunnel en direction de Paris. Il y a pas moins de 25 minutes d'attente en direction de Marseille. Le reste des bouchons sont maintenant derrière nous, même celui de la 47 qui arrive de Saint-Étienne à la hauteur de Givors. Je vais m'intéresser donc à quelques événements qui pourraient vous intéresser, ou en tout cas vous permettre d'être attentif sur les secteurs notamment de la vallée du Rhône, quoique j'allais vous parler d'obstacles, mais c'est déjà terminé. Donc je peux déjà refermer ce flash trafic. Et avant de repartir en musique, une information qui pourrait vous concerner si vous prenez le volant cette nuit dans la région d'Aix-en-Provence à partir de 22h. Et au peut-être qu'à 6h demain matin, c'est la sortie de la Phare les Oliviers numéro 28 de l'A8 qui sera fermée en direction de Lyon pour permettre la dépose d'une ligne à haute tension. Dans le Gard également, à partir de 22h ce soir jusqu'à 5h demain matin, Nîmes-Est, la sortie 24 de l'autoroute A9, sera fermée dans les deux sens de circulation pour entretenir la végétation. Je vous propose de repartir en musique avec US Free et Elena, voici Capuche à l'instant sur le 107.7.

Excellente matinée, vous qui écoutez Radio Vinci Autoroute, 9h passé de 25 minutes. Qu'est-ce que c'est plaisant d'être votre copilote le matin. Et surtout, vous annoncez de bonnes nouvelles. Hein. La bonne nouvelle, c'est que les bouchons du matin commencent réellement à se résorber. D'abord sur les grands axes, notamment sur l'autoroute A7. Hein. Il y avait un long bouchon à traverser tout à l'heure. Ça fait un petit moment d'ailleurs que c'est terminé. Ceci dit, bouchons et ralentissements qui sont toujours d'actualité aux portes des grandes villes, notamment sur le secteur de Lyon. Et petit à petit, chaque minute qui passe, je vois très certainement que dans quelques instants, nous n'aurons plus de bouchons sur le contournement de Lyon. Idem sur la traversée de Lyon par le centre-ville. Sachez que vous avez d'ailleurs été très nombreux hein, à rouler ce matin. Peut-être déjà quelques départs en vacances. On reparlera de tout cela, bien évidemment, avec quelques notes de piano, juste après Sienna Spiro, celle qui a commencé à partager ses vidéos et ses chants sur TikTok. On la compare souvent à Amy One House, eh bien, sachez qu'elle est avec nous pour quelques kilomètres. Bon courage à vous sur la route.

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1: À pratiquement 9h30 en ce lundi début de semaine, bien dense en tout cas au niveau du trafic ce matin, ça va nettement mieux, rassurez-vous. Mais avant d'évoquer les derniers bouchons du matin, je vous retrouve du côté de la Provence, particulièrement sur l'autoroute A54. Si vous êtes depuis Salon de Provence en direction de Nîmes, sachez qu'il y a des obstacles qui ont été signalés il y a quelques instants sur la chaussée. Il s'agirait de sangles sur la voie la plus à droite à la hauteur du kilomètre 63, 2 km après Aiguière-Miramas, la sortie numéro 13. Autre événement qui pourrait vous concerner dans la bretelle de sortie de l'E4. Vous êtes donc là sur l'autoroute A9 et vous êtes en train de remonter depuis l'Espagne l'A9 autour de la Méditerranée. Cette bretelle de sortie porte le numéro 40. C'est un événement donc qui est confirmé. Vous êtes attentif sur ce secteur. Beaucoup plus loin, obstacle également dans la région de Montélimar. Vous êtes sur l'autoroute A7 entre Marseille et Lyon. Il s'agirait de Saut-de-Maçon, un saut qui aurait été perdu dans d'un chargement de véhicules. C'est 15 km après Pierrelatte, Montélimar Sud Pierrelatte, la sortie numéro 18 à la hauteur du kilomètre 111. Voilà ce qu'il fallait retenir des principales informations, en tout cas des événements. Les patrouilleurs vont bien sûr intervenir très rapidement. J'en profite d'ailleurs pour vous rappeler qu'il y a une règle inscrite au code de la route depuis 2018. Il s'agit du corridor de sécurité, on ne le répétera jamais assez. Vous devez laisser une voie libre entre vous et les véhicules de l'autoroute en intervention, que ce soit véhicules de l'autoroute ou même des véhicules en difficulté. Vous devez laisser une voie libre entre vous et ces véhicules arrêtés parfois sur la bande d'arrêt d'urgence. C'est ce qu'on appelle donc ce fameux corridor de sécurité, en n'oubliant pas bien sûr le clignotant et le petit coup d'œil dans le rétroviseur bien évidemment. On s'intéresse maintenant au dernier bouchon du matin, entre 5 et 10 minutes de temps de traversée du côté du tunnel sous Fourvière à Lyon en direction de Paris, et un petit peu plus pour vous qui arrivez au nord de Lyon en direction de Marseille. Si au sud de Lyon vous bifurquez sur la 46, contournement de la ville de Lyon par l'est, il y a encore un bouchon qui vous attend à la hauteur de Saint-Symphorien-d'Ozon. Il va vous demander à peu près 10 à 15 minutes pour passer ces 6 km de bouchon. C'est vraiment là la dernière des plus grosses difficultés du matin. J'ai fait le tour de toute la question. Bonne route.
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1: Avant de repartir en musique, sachez que chaque année, Radio Vinci Autoroute est partenaire de la grande campagne de prévention des feux de forêt lancée par le ministère de la Transition écologique. 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On va parler voiture à suivre sur Radio Vinci Autoroute. L'un des rendez-vous phares de cet été 2026, les voitures mythiques. Et oui, ces modèles cultes qui ont marqué le petit comme le grand écran d'ailleurs. Dans un instant, on va vous amener en 1984, l'époque où l'on chassait les fantômes en Cadillac. Vous avez tout de suite reconnu le film dont je parle. Allez, à tout de suite. Voici Sia, Give Me Love.

0: Une des plus belles voix du monde, en tout cas pour moi. Sia, c'était Give Me Love à l'instant sur le 107.7. Merci de rouler avec nous ce matin, bien calé sur cette antenne pour tout savoir de vos conditions de circulation. D'ailleurs, je vous retrouve tout de suite du côté de Perpignan avec une nouvelle information pour vous qui passez Perpignan Nord, la sortie numéro 41 de l'autoroute A9 en direction de Narbonne et d'Orange. Sachez qu'il y a des obstacles actuellement sur les voies de l'autoroute au kilomètre 226, 16 kilomètres après Perpignan Nord. Des débris sur la voie la plus à droite notamment. Vous ouvrez l'œil évidemment sur ce secteur-là. Les bouchons du matin sont en train de complètement disparaître. C'est le cas notamment du côté de la région Montpellier-Rennes. Encore un petit peu de temps pour traverser Lyon du sud au nord, particulièrement sur l'autoroute A46, où il y a encore 5 km de trafic ralenti. Une retenue qui va vous demander un petit quart d'heure de temps de traversée. Ça coince à partir du kilomètre 48, c'est quelques centaines de mètres après Saint-Symphorien-d'Ozon, la sortie numéro 15. Comme promis, voici notre nouveau rendez-vous de l'été consacré aux voitures qui ont marqué leur époque. En 1984, sortait le premier SOS Phantom. Trois chasseurs de spectres à une voiture pour le moins atypique. Loïc Alsac nous en dit plus dans Voiture Mythique.
1: C'est à bord d'une Cadillac Miller Meteor de 1959 que les héros du film SOS Phantom, sorti en 1984, traquent les ectoplasmes. Baptisé Ecto One, le break de couleur blanche avec de larges bandes rouges mesure plus de 6 mètres de long et dépasse les 3 tonnes. Modifié par les équipes du film, il est équipé de sirènes, de gyrophares, d'un toit rempli de matériel high-tech. Il arbore également sur ses portières le fameux logo d'un fantôme barré d'un cercle rouge.
2: SOS Fantôme.
3: Vous l'avez pas vu en revenant ?
2: Trois hommes capturent un fantôme impossible à tuer.
1: L'Ecto One, qui a failli d'ailleurs ne jamais voir le jour dans cette version, Dan Aykroyd, l'un des créateurs du film, avait imaginé à l'origine une version entièrement noire avec des reflets violets. Mais après quelques essais, l'idée a été abandonnée. En effet, avec de nombreuses scènes de nuit, la voiture se voyait mal à l'écran.
4: Allô, SOS Fantôme.
1: Tout au long des 5 films de la saga, la Cadillac connaîtra de nombreuses améliorations. Mais quelles que soient les évolutions, plus de 40 ans d'histoire et au-delà des générations d'acteurs qui se sont succédés à l'écran pour incarner les chasseurs de fantômes, la voiture reste le véritable emblème de la franchise.

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1: Jean-Jacques Goldman avec On ira à l'instant sur Radio Vinci Auto, 9h passées de 42 minutes et toujours un trafic globalement calme et fluide hein, sur les grands axes autoroutiers. Quelques événements, notamment des obstacles sur les voies dans le secteur de Perpignan et de Montélimar sur l'autoroute A9 et A7. Et puis toujours un petit bouchon tout au bout de l'autoroute A46 qui contourne Lyon par l'est de la ville en direction de Paris. Pas moins de 10 minutes hein, pour passer les 5 km de retenue. On va partir en musique jusqu'au prochain flash trafic avec Clan. Voici Café Conron, producteur DJ français. À mon avis, hein, à mon avis, je parie que vous allez forcément danser sur ce titre de l'été. C'est le futur tube de l'été, c'est clair et net. C'était déjà sur Radio Vinci.

0: Excellente matinée, le retour du trafic dans un instant.
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0: À 9h passé de 46 minutes, vous le savez, tous les quarts d'heure, nous évoquons vos conditions de circulation en détail sur le 107.7. Et pour ce qui concerne le sud-est du pays, un secteur que je surveille pour vous, entre l'Auvergne-Rhône-Alpes, la Provence, la Camargue, mais également le Languedoc-Roussillon, globalement, ça va bien, voire beaucoup mieux que tout à l'heure, en tout cas, avec les bouchons du matin qui sont complètement en train de disparaître du côté de Lyon, la région lyonnaise notamment, vous qui roulez peut-être au sud de la ville pour traverser Lyon par le tunnel sous Fourvière, ça va nettement mieux. Je serais tenté de vous dire que, hormis à quelques coup de frein ou retenue de quelques centaines de mètres, les bouchons du matin sont terminés. Notez tout de même que le trafic est en train de se fluidifier également du côté de l'autoroute A46, contournement est de la ville de Lyon, en direction donc de Paris. Il y a encore une petite dizaine de minutes pour passer cette retenue de 6 km à la hauteur d'ailleurs de Saint-Symphorien-d'Auzon jusqu'à Saint-Priest-Manicieux, là où l'A46 rejoint l'autoroute A43. Notamment, sachez qu'il y a quelques événements du côté de l'autoroute A7, quoique je n'en parle plus, qui viennent d'être clôturé. Du côté de l'autoroute A89, vous qui roulez de Clermont-Ferrand en direction de Lyon, je vous rappelle qu'il y a des obstacles sur la chaussée, non loin de l'Arbrel, la sortie numéro 36, 3 km plus loin à la hauteur du kilomètre 533, des obstacles, des débris divers sur la chaussée, avec un patrouilleur. Merci d'ailleurs à ce patrouilleur, hein, c'est Johan qui est en charge de cet événement sur ce secteur, vous êtes attentif à lui et à sa sécurité, lui qui travaille pour la vôtre. Je referme la page Auvergne-Rhône-Alpes et je vous retrouve beaucoup plus au sud. Vous êtes sur l'autoroute A54, c'est l'axe entre Salon de Provence et la région limoise, quelques kilomètres après Salon de Provence, au kilomètre 63, passé Aiguière-Miramas, la sortie numéro 13, des obstacles également qui sont en train d'être ramassés. Il s'agirait de sangles sur les voies de l'autoroute A54. Beaucoup plus loin, je vous retrouve du côté de Perpignan, vous qui arrivez de l'Espagne en direction de Narbonne. D'abord, vous serez concerné 16 km après Perpignan Nord, la sortie numéro 41, par des obstacles sur les voies. Là aussi, c'est confirmé au kilomètre 226. Et si vous roulez un petit peu plus loin, vous le verrez, hein, au kilomètre 219, il y a un véhicule qui est arrêté, véhicule en panne dans la bretelle de sortie de Leucate, la sortie numéro 40. Je vous souhaite une excellente route. Direction le flash d'actualité de la rédaction à 10h. En musique, c'est encore mieux avec IS House. Et puis, tout de suite, voici M. Pokora avec quand même sur le 107.7.

Hey Little Girl, c'était Ice House à l'instant sur le 107.7, priorité au trafic et à votre sécurité avec des obstacles dans la région de Roquemort. Nous sommes là sur l'autoroute A9 entre le secteur d'Orange et de Nîmes. Attention donc, passé Roquemort, la sortie numéro 22. Des morceaux de pneus sont signalés un petit peu partout d'ailleurs sur les voies de l'autoroute A9 en direction de Nîmes. Un patrouilleur va bien sûr intervenir dans les prochaines minutes. Coup d'œil dans la région d'Aix-en-Provence où cette nuit à partir de 22h, un peu tard jusqu'à 6h du matin, c'est la sortie de la Farles-Olivier numéro 28 de l'autoroute A8 qui sera fermée en direction de Lyon pour permettre la dépose d'une ligne à haute tension. Autre zone de chantier dont j'avais besoin de vous parler, c'est dans le Gard où à partir de ce soir, 22h, un peu tard jusqu'à 5h demain matin, la sortie numéro 24 Nîmes-Est de l'autoroute A9 sera fermée dans les deux sens de circulation pour entretenir la végétation. On va terminer cette matinale avec Jack Savoretti et Philippine Lavray tout de suite. Et puis, après l'actualité de 10h, la voix d'un nouveau copilote sur le sud-est du pays. Bonne matinée.

0: Et on termine cette matinale avec Jack Savoretti et Philippe Navré à l'instant sur le 107.7. Merci de faire la route avec nous, Olivier Frisson. J'étais ravi de vous accompagner pour cette matinale dans quelques instants. Évidemment, la place au trafic. On va parler évidemment de la météo, mais tout cela, ça sera juste après. Le flash d'actualité, bien sûr, l'actu sur le 107.7, il est tout pile 10h.
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2: Bonjour à tous, on est enfin fini des très fortes chaleurs en France pour l'instant, mais si vous partez en vacances vers l'est de l'Europe, la canicule touche désormais l'Allemagne, la Pologne, le Danemark, la Bulgarie ou encore l'Italie. Mais donc en France, il n'y a plus de vigilance rouge, elle a été levée ce matin dans les deux derniers départements concernés, le Haut-Rhin et le Bas-Rhin. Le mercure reste élevé, notamment dans le sud-est où plusieurs départements près de la Méditerranée sont toujours en vigilance orange. Météo détaillé à la fin de ce flash. Dans la Drôme, un violent incendie a fait une vingtaine de blessés ce matin à Valence. C'est un immeuble qui a pris feu. La piste criminelle est privilégiée par les enquêteurs. Le parquet de Paris et son pôle spécialisé dans les accidents collectifs s'est saisi de l'enquête après le crash d'un petit avion hier près de Nancy. 11 morts à déplorer, aucun survivant dans cet appareil utilisé hier pour des baptêmes de sauts en parachute. Il est tombé subitement peu après son décollage pour une raison qui reste à éclaircir. Il s'agit de l'accident d'aviation légère le plus meurtrier de l'histoire de France. Au Moyen-Orient, on souffle le chaud et le froid après de nombreux échanges de frappes ce week-end entre l'Iran et les États-Unis. Washington a annoncé cette nuit que les deux pays avaient décidé de suspendre mutuellement leurs attaques afin de poursuivre les pourparlers autour d'un accord de paix. Le sport, la Coupe du monde de football et un premier pays qualifié pour les 8e de finale, c'est le Canada qui hier soir est venu à bout de l'Afrique du Sud 1-0. Le pays co-organisateur affrontera au prochain tour le vainqueur du match entre les Pays-Bas et le Maroc. Ce sera la nuit prochaine à 3h du matin. Avant cela, ce soir à 19h, le choc de ces 16e de finale opposera le Brésil au Japon et à 22h30, l'Allemagne affrontera le Paraguay. Voilà pour l'essentiel de l'actualité à 10h02. Belle matinée, le trafic de retour après la météo.
3: Oui, vous l'avez dit, hein, encore un temps où il va faire un petit peu chaud, mais moins chaud que ces derniers jours. Vigilance orange canicule pour les départements encore sur l'extrême sud-est et une partie de la région Sud-Provence-Alpes-Côte d'Azur. Donc un temps encore orageux sur l'est et le relief. Dans le sud-est, beaucoup de soleil, mais aussi des nuages, des orages également vers le massif central, vers les Alpes. Beaucoup de vent aussi, et le mercure indiquera 31 à Lyon, 29 degrés à Clermont-Ferrand, 34 dans la vallée du Rhône, et entre 32 et 36 près de la Méditerranée, on aura 36 si vous êtes à Montpellier. La qualité de l'air est mauvaise en ce moment, et la météo des forêts estime le danger élevé pour beaucoup de départements sur le pourtour méditerranéen pour les risques de départ de feu de forêt. Et c'est même rouge, oui, pour un risque très élevé dans le Vaucluse. Donc, pas d'imprudence aujourd'hui. La suite en musique avec Shakira, l'un des hymnes de votre mondial. Shakira, Dai Dai après Lumpal.
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3: Pendant l'heure de pointe ce matin, vous avez du monde, mais les choses s'arrangent nettement. Nouvel aperçu de vos conditions de circulation en Auvergne-Rhône-Alpes. Vous avez sur l'est de Lyon pour le contournement de la ville. Encore 4 km de retenue avant de récupérer, pourquoi pas, l'autoroute A43, la 46 tout au bout. Donc vous êtes ralenti quand vous allez passer Vénissieux, mais c'est souvent le cas à cette heure-ci. Et jusqu'en fin de matinée normalement. Et puis un trafic soutenu également sur les métropolitaines 6 et 7 avant d'arriver dans le tunnel sous Fourvière. Mis à part cela, rien d'autre à mentionner dans cette région. Dans la région Sud-Provence, Alpes-Côte d'Azur, pas de bouchons, pas de ralentissement, ça se passe bien, mais vous avez quand même des obstacles sur les voies de circulation, dont celui-ci, un obstacle sur la voie la plus à gauche, vers Cavaillon, 6 km après l'échangeur 25, sur la 7 en direction de Marseille, et vous avez également, en direction de Lyon, mais donc dans ce secteur de Cavaillon, dans l'autre sens, une voiture tombée en panne au niveau de la sortie Cavaillon numéro 25 sur l'autoroute A7. Vous avez un autre obstacle sur l'A9, cette fois-ci, quand vous avez quitté l'autoroute A7, vous partez en direction de Barcelone, 1 km après Roquemort, l'échangeur 22. L'obstacle pourrait se situer sur les deux voies de circulation les plus à droite. Ça peut un petit peu ralentir encore sur l'autoroute A709, quelques sorties difficiles, l'autoroute A709 qui dessert Montpellier, et puis des véhicules en panne dans ce secteur, mais tout est fait pour guider votre passage, et les véhicules vont être pris en charge vers ce secteur, vers Montpellier, avec le patrouilleur Vinci Autoroute présent, où il va arriver, ou alors les dépanneurs aussi qui ont été prévenus. Et puis on conclut avec, donc en Occitanie, niveau de Leucate, une voiture en panne sur l'A9 direction Orange. Voilà ce qu'on pouvait vous rappeler pour votre sécurité dans un grand quart sud-est de la France. Bonne matinée, bon lundi.

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On va s'intéresser aussi à l'actualité de Cadmeran, notre invité tout à l'heure et avant 11h. On va s'intéresser à votre sécurité. Il y a parfois des obstacles, il y a parfois des véhicules en panne et depuis peu des piétons dans la région de Nîmes sur l'A9. Méfiez-vous dans les deux sens vers l'échangeur 25. Les détails à suivre après Berlin. Désolé, Tom Cruise n'est pas là.

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1: Il peut faire encore un petit peu chaud là où vous êtes, effectivement, et encore aujourd'hui, surtout sur le pourtour méditerranéen et en vallée du Rhône. Sinon, pour l'écoulement du trafic à cette heure-ci, pas de bouchons, pas de ralentissement. On prend quand même le temps de vous parler de votre sécurité sur les bords de la Méditerranée en Occitanie. Vous avez des dépannages en cours, dont un dépannage à Montpellier-Ouest sur la 709 en direction de Sète, l'autoroute qui dessert Montpellier. Ça peut donc vous gêner à ce niveau. Des piétons se mettent en danger, méfiez-vous, dans les deux sens de circulation sur l'A9 en direction d'Orange ou en direction de Barcelone. Entre Nîmes et Galargues, Aigues-Mortes, c'est vers le kilomètre 54 et le où les piétons pourraient traverser toutes les voies, dont le terre-plein central. Si vous êtes dans le secteur également d'Orange ou pas très loin, une fois que vous avez quitté l'autoroute A7 sur la 9 direction Barcelone, vous avez des obstacles sur les voies 3 km après Roquemort, échangeur 22. Dans la région Sud-Provence, Alpes-Côte d'Azur, tout se déroule pour le mieux. Ça peut un petit peu freiner si vous partez sur Marseille ou si vous revenez de Marseille tout au bout de l'autoroute A7, mais c'est très léger. On va aussi ensemble vous rappeler que ça roule bien dans la vallée du Rhône. Il peut y avoir quand même du vent. Ça freine dans la région Rhône-Alpes-Auvergne, Auvergne-Rhône-Alpes. Vous avez un trafic soutenu si vous passez Mions-Centre sur l'autoroute A46 qui dessert donc l'est de Lyon. Et notez que c'est en direction de Paris que cela freine tout au bout de l'A46. Voilà ce qu'il fallait vous rappeler pour votre sécurité. Dans Lyon également, ça peut encore un petit peu freiner avant d'arriver au niveau du tunnel sous Fourvière et ce, dans les deux sens. Rien d'autre pour l'instant. Dès que ça évolue, vous êtes les premiers avertis. Bel été ! Permis de détruire, Cadmerade entre cliché corse et message universel. Il est avec nous, Cadmerade, juste après Outcast. Yeah.

0: trafic est un petit peu ralenti dans Lyon et également sur l'est de Lyon, mais rien d'exceptionnel. Des piétons se mettent en danger près de Nîmes. On aura l'occasion d'en reparler tout à l'heure. Rendez-vous à 10h30 pour un nouveau point trafic où avance, il y a du nouveau.
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0: Oui, on est sur la route avec un acteur que l'on retrouve sans plus tarder à vos côtés, Sébastien Latte.
2: Cadmerade, bonjour.
3: Bonjour.
2: J'ai le plaisir de vous recevoir sur le 107.7 à l'occasion de la sortie de la comédie Permis de détruire, de et avec Eric Fraticelli. C'est la suite du film Permis de construire, sorti en 2021, dans lequel Didier Bourdon tenait l'affiche aux côtés du réalisateur qui reprend son rôle de Santou. L'inconnu, lui, n'est plus là. Et pour le remplacer dans cette histoire déconnectée de la première, vous jouez le rôle d'Olivier, un psy qui débarque en Corse pour retrouver son ami Dominique Dentiste, interprété par Patrick Timsit. C'est un peu, on peut mettre des guillemets, votre bienvenue chez les Corses.
3: C'est un peu ça, oui. Oui, mais de toute façon, la comédie, elle fonctionne parce qu'il y a évidemment cette différence de région, de tradition, et qu'il y a tous ces clichés, évidemment, autour de la Corse, qui sont, je crois, comme un peu dans Bienvenue chez les Ch'tis, abattus les uns derrière les autres, parce que c'est ça qui fonctionne dans les comédies, c'est quand il y a une opposition, forcément, quand il y a un antagonisme, et là, en l'occurrence, entre les Corses et le continent. Eric est Corse, hein, Eric Fraticelli est Corse. Donc, on était vraiment. Pour moi, c'est un film d'auteur. Hein. On était chez lui, sur son île, dans sa région, et on sentait bien que partout où on allait, on était bien reçu. Ça, c'est quand même assez agréable.
2: Bah, vous me parlez du réalisateur, justement, en 2016. Bah, ça fait 10 ans. Vous avez dirigé Eric Fraticelli dans votre film Marseille.
3: Ouais.
2: Cette fois, c'est l'inverse.
3: Ouais.
2: Comment ça se passe? Qu'est-ce qui est le plus agréable?
3: Écoutez, moi,
2: c'est des exercices.
3: J'ai découvert Eric Fraticelli grâce à Patrick Bosso. Et je cherchais un acteur pour une scène, mais une scène importante dans Marseille, parce qu'il fallait un acteur corse qui raconte Gravity, le film Gravity, à un taxi marseillais, avec sa vision à lui de Gravity. Et donc, et c'est Patrick qui m'en a parlé en premier, il m'a dit, tiens, je connais un acteur qui est super. Et effectivement, j'ai rencontré Eric, on a fait un tour de Corse en moto. Tous les trois, d'abord, pour se connaître,
2: Ouais, vraiment. Sympa.
3: Ça, c'était chouette. Ah, ça, j'avoue que c'était un super souvenir. Maintenant, il est lui-même réalisateur. Bah, j'aime bien parce que d'abord, on sent qu'il aime beaucoup les acteurs. Il en prend soin, et il dirige. Donc, oui. Je crois que je préfère presque que lui me dirige que moi je le dirige, en fait.
2: Cadmerade, ne bougez pas. Nous allons faire une petite pause musique.
3: Je vais pas bouger.
2: Et info trafic sur le 107.7. Et on se retrouve juste après pour parler de route, de Corse et de voyage. À tout de suite.
3: De route, de Corse et de voyage. Ça, pas de problème.
0: Le rendez-vous est pris juste après le point trafic de 10h30. Voici Angèle et Justice, What You Want.

0: Très belle matinée, vous restez bien avec nous. Canmerad est notre invité sur la route à l'occasion de la sortie en salle de Permis de détruire. Après avoir parlé du film avec lui, nous allons évoquer la route et les vacances juste après le point trafic. Et c'est maintenant.
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0: Le trafic est fluide par moment, un petit peu ralenti dans certains secteurs, mais c'est quand même d'une manière générale le bon moment pour pourquoi pas utiliser le réseau Vinci Autoroute dans le quart sud-est de la France. Alors si vous êtes d'abord pas loin de Montpellier, quand vous passez donc Montpellier juste avant 7, l'échangeur 33, un obstacle sur l'A9 en direction de Barcelone. Vous avez également un petit ralentissement si vous êtes actuellement alors plus au nord vers Nîmes, tout au bout de la 54 en arrivant de la Camargue avant de récupérer l'autoroute A9 et avant de prendre la direction de Barcelone. Ça peut un petit peu freiner puisque vous passez de deux à une seule voie de circulation dans ce secteur. Un véhicule est en panne également sur le delta du Rhône si vous êtes à Cavaillon au niveau de l'échangeur numéro 25 sur l'A7 en direction de Lyon. À Valence, ça peut un petit peu ralentir, méfiez-vous, au niveau de Valence-Romans, au niveau de la sortie numéro 15 si vous êtes en direction de Marseille. Et puis si vous êtes actuellement dans la région lyonnaise, sur l'est de Lyon, ça roule mieux, ça peut être encore un petit peu ralenti dans le cœur de Lyon avant d'arriver au niveau du tunnel sous Fourvière que vous arriviez de la métropolitaine 6 ou métropolitaine 7. Voilà pour l'essentiel. Il y a encore des départements en vigilance orange, mais c'est vraiment pour une partie de la région Sud-Provence-Alpes-Côte d'Azur. Donc renseignez-vous avant de prendre la route. Pensez quand même à voyager encore pendant les heures les plus fraîches. Il va faire encore chaud, même si maintenant les choses rentrent dans l'ordre progressivement en France.
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0: C'est le moment de retrouver notre invité à vos côtés, Sébastien Datt.
2: Canmerad, nous sommes toujours ensemble à l'occasion de la sortie de Permis de détruire 2 et avec Eric Fraticelli. Comme à chaque film, le réalisateur a choisi comme décor son île, la Corse. Dans le film, on parlait de quelques clichés tout à l'heure. En ce qui concerne la route et la conduite, vous avez eu le droit dans le film à un accueil en règle aussi.
3: Alors ça fait partie des clichés, mais c'est quand même, les routes corses sont quand même un peu périlleuses, on va dire. les Corses roulent vite. Je crois qu'ils connaissent la route. Alors quand vous arrivez, vous débarquez avec votre voiture ou même quand vous êtes dans un taxi... Et ce qui arrive à mon personnage dès le début, il est transporté par Eric Fraticelli qui roule à 300 à l'heure en fait sur les routes corses. Bon, ça fait partie effectivement des
2: visibilités réduites, voilà. Pas de problème.
3: Bon, bah après ça fait partie des clichés corses qui sont avérés quand même parce que c'est vrai qu'il y a faut être prudent encore. Ça c'est sûr.
2: Et puis il y a de la route sinueuse, les temps de trajet, les temps de parcours, pas facile.
3: Et puis il y a du monde l'été, ce qui est normal d'ailleurs.
2: Et on a finalement les deux extrêmes. Vous parliez donc d'Eric Fraticelli comme une bombe à bord de sa Jeep. On a aussi la petite Fiat électrique qui finit comme la deux chevaux de Bourville.
3: Exactement, qui finit explosée.
2: Elle va nettement moins bien marcher.
3: Ça va bien marcher maintenant. Là c'est les extrêmes. Évidemment, c'est moi qui conduis une voiture sans permis, donc la Fiat pour ne pas la nommer puisque vous l'avez fait. Voilà la Topolino.
2: Et dans la vraie vie, justement, vous êtes plutôt quel genre de conducteur? Vous nous parliez de moto aussi tout à l'heure.
3: Moi, je suis motard, je suis routier, je suis un vrai. Mes parents, on faisait beaucoup de voitures. Moi, je me souviens que mes parents partaient beaucoup en vacances en Espagne, on est parti très loin en voiture, dans les températures que vous connaissez, sans la clim, avec le père qui fume à l'avant, avec les quatre frères et sœurs derrière.
2: Les serviettes sur les fenêtres.
3: Franchement, à compter les voitures, parce qu'il n'y avait pas d'écran, nous, à l'époque. Bon, mais c'est vrai que ça fait un peu nostalgique, mais c'était une autre façon de voyager, on va dire.
2: Canmerad, merci. Je rappelle que vous étiez l'invité du 107.7 à l'occasion de la sortie du film Permis de détruire 2 et avec Eric Fraticelli, dans lequel vous jouez notamment aux côtés de Patrick Timsit. À bientôt.
3: Eh bien, merci, cher ami. Et puis, merci de votre accueil. Et puis, bonne route à tout le monde. Et soyez prudents. Et bonnes vacances, surtout. Et allez au cinéma le 1er juillet, voir Permis de détruire.
2: Évidemment.
3: C'est l'occasion d'amener. Et puis, avec toute la famille.
2: Et comme ça, on va en Corse juste en allant au ciné.
3: Même avant d'aller en Corse pour regarder Permis de détruire, vous en saurez un peu plus sur l'endroit où vous allez.
2: Puis à propos de Corse, on va terminer en beauté comme se termine le film, en musique avec la petite culotte et sa gaufre à Lolita. Allez, c'est parti.
3: Allez, allons-y. Merci beaucoup.
2: L'autre

0: Ça peut un petit peu freiner par moment, mais rien d'exceptionnel. Nouvel aperçu de vos conditions de circulation. Dans 30 secondes, on revient.
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0: Le trafic parfois est un petit peu ralenti dans un grand quart sud-est de la France et puis l'épisode caniculaire exceptionnel à l'échelle du pays régresse progressivement. Nouveau point trafic complet, alors si vous faites un long trajet, méfiez-vous encore des départements vigilance orange mais uniquement sur la région Sud-Provence-Alpes-Côte d'Azur et c'est surtout après la Provence qu'il va faire encore chaud. Et puis sinon, si vous êtes pourquoi pas en Occitanie, eh bien le trafic est fluide, vous êtes quand même légèrement ralenti tout au bout de la 54 avant de récupérer la 9 en direction de Barcelone. Là où vous passez de deux à une seule voie de circulation. Et d'ailleurs, au moment où je vous parle, il y a moins d'attente qu'il y a encore un quart d'heure. Rien d'autre dans toute l'Occitanie. En région Sud-Provence, Alpes-Côte d'Azur, en tout cas en Provence, ça se passe bien en ce moment. Mais la direction des routes méditerranéennes nous prévient quand même d'un accident de Montpellier vers Salon de Provence. Au niveau d'Arles, il pourrait y avoir des voies de circulation en moins. Pour l'instant, il n'y a pas de longs bouchons à traverser, mais ça peut s'intensifier. Et puis, si vous êtes, pourquoi pas, vers Valence, vous avez une petite retenue. Si vous êtes en ce moment direction de Marseille, au niveau de la sortie numéro 15, Valence-Romand. Et puis à Lyon, les choses s'arrangent, sauf dans le centre-ville de Lyon. Vous avez presque 10 minutes de retenue à chaque fois que vous arriviez du nord ou du sud avant de passer dans le tunnel sous Fourvière. Voilà pour les éléments les plus gênants. Alors il peut faire encore chaud, même si les départements maintenant, là où vous m'entendez, sont plutôt en vigilance jaune, généralement. Notez que les températures vont encore grimper jusqu'à à peu près 35-36 degrés sur les bords de la Méditerranée. Donc pensez à vous hydrater. Et puis le risque est très élevé pour les départs de feux de forêt, surtout dans Vaucluse qui est passé en rouge.

Quelques petits ralentissements par moment, mais rien d'exceptionnel. Et puis, dans un grand quart sud-est de la France, on est là pour votre sécurité. Notez que dans la vallée du Rhône, vous avez un obstacle depuis peu sur l'A7 direction Marseille. 4 km après Bourg, les Valences, l'échangeur 14, le patrouilleur Vinci Autoroute a été prévenu.

0: Priorité à votre sécurité, un obstacle sur les voies, sur la 9 en direction de Barcelone, 13 km après l'échangeur 33, donc de 7, méfiez-vous dans ce secteur. Et puis, vous avez aussi un véhicule d'intervention vers Perpignan, sur la 9 en direction d'Orange, de Lyon, 18 km après Perpignan Nord, avant d'arriver à Leucate, entre les échangeurs 41 et 40, méfiez-vous.
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0: Deux infos en plus dans la région d'Orange cette nuit à partir de 22h et au plus tard jusqu'à 6h du matin. La sortie Orange Centre numéro 21 de la 7 sera fermée dans les deux sens pour effectuer des travaux de fauchage, des travaux d'entretien à Montpellier à partir de 22h ce soir et au plus tard jusqu'à 6h du matin. La sortie Montpellier Sud numéro 30 de l'autoroute A709 sera fermée en direction de 7. Tous ces travaux que vous retrouvez là pour cette fin du mois de juin sur radiovinciautoroute.com, n'hésitez pas. France Gall, Samba Mambo jusqu'à 11h, et à 11h les infos, la météo, et on prendra aussi des nouvelles du monde. Mondial.

0: Les plus grands tubes sur la route avec vous tout à l'heure, Marie Sarah, Salt and Pepper et puis surtout l'infotrafic. D'une manière générale, ça roule bien, mais il y a 2-3 éléments à vous rappeler pour votre sécurité. Je le fais dans 2 minutes. 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Il est 11h, les news.
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2: Une grande partie de la France voit se terminer avec soulagement un épisode caniculaire historique des 11 jours, même si le risque d'orage persiste. La vigilance orange canicule a été levée ce matin dans toute l'île de France et 9 départements de l'Est. Météo France maintient néanmoins ce niveau d'alerte dans 3 départements du Sud-Est et de la Corse. 3 jours après avoir passé les cris de français en pleine canicule, les élèves de 3e planche sont en ce moment sur de nouvelles épreuves. Ce matin, c'est l'histoire-géographie. Ils doivent s'attaquer aux sciences cet après-midi. Coefficient 2 dans les 2 cas. Avocats, magistrats et plusieurs organisations de la société civile sont appelés à se mobiliser dans plusieurs villes de France aujourd'hui pour dénoncer le manque de moyens de la justice. Les manifestants demandent aussi le retrait de la réforme de la justice criminelle portée par le garde des Sceaux Gérald Darmanin qui doit être examinée par l'Assemblée nationale à partir de demain. 11 personnes sont mortes à bord d'un avion qui s'est écrasé à proximité de l'aérodrome de Nancy-Essey hier lors d'un baptême de parachutisme. Il s'agit de l'accident d'aviation légère le plus meurtrier de France. Le rappeur Mamadou Coulibaly, mieux connu sous son nom d'artiste Dooms, est jugé aujourd'hui devant le tribunal correctionnel de Paris pour violence habituelle perpétrée entre 2017 et 2025 au préjudice de son ex-compagne, l'actrice Adèle Exarchopoulos. C'est la 5e fois qu'il comparaît devant le tribunal pour des faits de violence conjugale sur conjoint ou ex-conjoint. Il a écopé en février de 8 mois de prison avec sursis pour violence conjugale sur sa compagne actuelle. Les États-Unis et l'Iran vont suspendre leurs récentes attaques mutuelles qui avaient marqué une reprise des hostilités après la signature de leur protocole d'accord. L'Iran a prévenu que toute tentative d'opter pour une autre route que celle longeant ses côtes dans le détroit d'Ormuz risquait d'accroître les tensions dans la région. L'Iran et Oman ont du reste tenu leur première réunion depuis la signature de cet accord entre Téhéran et Washington pour discuter précisément du contrôle du détroit d'Ormuz. Les deux pays ont souveraineté sur cette voie navigable stratégique pour le commerce mondial. Un mot de football pour terminer, puisque le Canada est l'un des premiers... Le Canada, l'un des pays organisateurs de la Coupe du Monde, est la première équipe à décrocher son billet pour les 8e de finale, après avoir éliminé l'Afrique du Sud par une victoire 1-0. Les matchs du jour, Brésil-Japon à 19h, Allemagne-Paraguay pour 22h30 et Pays-Bas-Maroc, ce sera à partir de 3h du matin. Pour le moment, il est 11h, passé de 2 minutes. C'est la fin de ce flash. À suivre dans quelques instants vos conditions de circulation juste après la météo.
0: Oui, Christelle, aujourd'hui encore orageux sur l'Est et les reliefs. Vigilance orange canicule pour les départements des Alpes d'Haute-Provence, pour les Alpes-Maritimes, le Var et les deux départements de la Corse. Dans le Sud-Est, beaucoup de soleil, mais aussi des nuages et des orages donc vers les Alpes. Le vent aussi va se renforcer. Le mercure indiquera encore, même s'il n'y a plus de vigilance orange canicule sur la région Auvergne-Rhône-Alpes, 31 donc à Lyon, 29 à Clermont-Ferrand, 34 dans la vallée du Rhône, et on aura entre 32 et 36 près de la Méditerranée. Il va faire encore lourd du côté de Montpellier. La météo des forêts estime aussi le danger élevé pour beaucoup de départements sur le pourtour méditerranéen pour les risques de départ de feu, et c'est même rouge, soit un risque très élevé pour le Vaucluse. Donc pas d'imprudence, risque très élevé de feu de forêt sur l'arc méditerranéen en raison du vent aussi et d'un sol très sec dans le Vaucluse. Et il y a eu beaucoup de départs de feu à 52, à 8, à 7, à 89 ces dernières heures. Donc s'il vous plaît, ne jetez pas vos mégots de cigarettes par la fenêtre de votre véhicule.
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0: Le trafic peut être ralenti, mais d'une manière générale, c'est la bonne heure pour utiliser l'autoroute et le réseau Vinci Autoroute dans un grand quart sud-est de la France. On me prévient d'un accident, c'est une nouvelle information avec aussi un obstacle un petit peu avant. L'obstacle 13 km après 7, c'est l'échangeur numéro 33 sur la 9 direction Barcelone, et un accident impliquant une voiture également, 16 km après l'échangeur 33, l'échangeur 7, et c'est donc sur la bande d'arrêt d'urgence. Normalement, tous les secours ont déjà été prévenus. Voilà ce qu'il fallait vous rappeler dans ce secteur. Vous avez aussi un obstacle sur la voie de gauche, normalement finalement. Sur la 9 direction Barcelone, 7 km après l'échangeur 40, le 4, rien d'autre en Occitanie, mais quand même encore un petit peu de ralentissement tout au bout de la 54 avant de récupérer la 9 direction Barcelone. Et puis, en dehors du réseau Vinci Autoroute, un bouchon qui a tendance à augmenter suite à un accident dont je vous parlais tout à l'heure, un message de la direction des routes Méditerranée, un message donc qui vous avertit d'un accident près d'Arles. Et du coup, dans le sens donc Montpellier-Saint-Martin-de-Crau, vous avez en direction donc de Salon un bouchon déjà de au moins 20 minutes. Et c'est donc à prévoir. Rien d'autre dans le sud et près des Méditerranées. Dans la vallée du Rhône, ça se passe plutôt bien. Le trafic est plutôt fluide. Il peut y avoir du vent aussi par moment, méfiez-vous. Et puis le trafic est à nouveau ralenti sur la 46, contournement est de Lyon, en partant de la 46 ou en arrivant sur la 46 dans le secteur de Saint-Priest et des Vénissieux, dans les deux sens. Un trafic aussi qui peut être quelque peu ralenti sur la 7 Nord avant d'arriver à Lyon et aussi au niveau du tunnel sous Fourvière. 10 minutes pour traverser les plus longues perturbations dans le cœur de Lyon. Voilà pour les éléments les plus gênants. Je vous souhaite un très bon lundi. Belle fin de matinée.

Belle fin de matinée dans la région Occitanie. Si vous êtes dans la région Auvergne-Rhône-Alpes ou alors dans la région Sud-Provence, Alpes-Côte d'Azur, pas de long bouchon. On va reparler de tout cela évidemment parce qu'il y a deux, trois éléments à vous rappeler, dont un accident si vous êtes pas loin de l'échangeur 7 numéro 33. Et puis vous avez un obstacle sur l'autoroute A9 en direction d'Orange, c'est nouveau. C'est 4 km après l'échangeur 26, Galargues-Aigues-Mortes. Rendez-vous après Auchy.

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2: Ça peut être parfois un petit peu ralenti, chargé sur la route devant vous, mais rien d'exceptionnel non plus. Nouveau point trafic complet. Alors déjà, vous avez tout au bout de la 54 en traversant la Camargue, quand vous avez peut-être la possibilité de partir vers, donc pourquoi pas Barcelone sur la 9. Vous avez tout au bout, au niveau de la bifurcation, un petit peu plus d'attente que tout à l'heure. Il y a aussi beaucoup de poids lourds qui arrivent au même endroit, au même moment. Vous aussi au volant d'une voiture, et il faut vous laisser passer les uns les autres puisque vous passez de deux à une seule voie de circulation dans ce secteur. Vous avez également en Camargue, mais après le péage d'Arles, sur la Nationale et avant la Nationale 113, 10 minutes de retenue en raison d'un accident qui s'est produit à Arles sur la 113, Nationale 113, d'après la direction des routes méditerranéennes. On revient plus près maintenant de Montpellier. Vous passez Montpellier, vous êtes sur l'A9, vous roulez en direction de Barcelone, vous avez 16 km après l'échangeur 33-7, un accident sur la bande d'arrêt d'urgence, des obstacles également sur les voies, méfiez-vous, le patrouilleur Vinci Autoroute a été prévenu. Un obstacle aussi si vous êtes entre Le Cat et Perpignan-Nord, sur l'A9 en direction de Barcelone, 7 km après l'échangeur 40. Et sinon, sur l'arc méditerranéen, rien d'autre de particulier à vous mentionner. Vous êtes dans la vallée du Rhône, et bien notez que ça roule très bien. Notez aussi si vous êtes, pourquoi pas, sur l'est de Lyon par la 46. Tout au bout de la 46 en direction de Paris et au tout début de la 46 direction Marseille-Saint-Etienne, il peut y avoir un petit peu plus d'attente que tout à l'heure. Toujours un trafic soutenu dans le centre-ville de Lyon avant le tunnel sous Fourvière. Quelques minutes de retenue et puis une nouvelle information. Vous avez peut-être une chaussée glissante avec donc sur des produits répandus sur les voies sur l'A89 direction Bordeaux, 6 km après Noirétable. On va retourner du côté de Nîmes, près de la Méditerranée, puisqu'un accident s'est produit sur l'A9 en direction de l'Espagne. Voilà pourquoi d'ailleurs le trafic est plus chargé que tout à l'heure, tout au bout de la 54, je vous en parlais. Et a priori, l'accident est sur la voie de gauche, 2 km après Nîmes-Ouest sur l'A9 en direction de l'Espagne. Je vous tiens au courant de l'évolution de la situation. En plus de cela, notez que le vent peut souffler fort en Occitanie et également dans toute la vallée du Rhône.

Bienvenue à vous. Deux accidents d'actualité. Un dans la vallée du Rhône sur la voie de gauche. Méfiez-vous. Véhicule très endommagé. C'est 9 km après Tain-l'Hermitage et c'est en direction de Lyon sur la 7 et ça crée un bouchon. Et puis un trafic aussi chargé vers Nîmes en raison d'un autre accident sur la voie de gauche et sur la voie de droite. Et ça crée un bouchon en direction de l'Espagne. Les détails après.

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1: Beaucoup d'accidents en ce moment et notez que d'un coup les bouchons augmentent et les temps de traversée, ça peut être déjà long. Nouveau point trafic complet, on va vous rappeler donc ces accidents et ces bouchons. On va commencer par l'arc méditerranéen. Dans la région de Nîmes, vous avez un accident qui s'est produit impliquant deux voitures. 2 kilomètres après Nîmes-Ouest sur la 9 en direction de Barcelone. Deux voitures, alors sur la voie de gauche, une autre sur la voie de droite. Il y a une seule voie pour circuler, donc le bouchon augmente dans ce secteur. On est déjà à normalement une bonne demi-heure de bouchon, voire plus, et c'est le cas aussi pour vous. Là, c'est encore plus long, puisque vous allez avoir du mal à vous insérer dans le trafic sur l'A9, et du coup, tout au bout de la 54, en arrivant de la Camargue, vous avez aussi au moins 40 minutes de bouchon, 3 kilomètres de retenue. Alors déjà, il faut passer de 2 à une seule voie de circulation, et donc après, il faut traverser le bouchon avant d'arriver au niveau de l'accident sur l'A9. En tout cas, le patrouilleur Vinci Autoroute a mis en place un dispositif de sécurité. Les pompiers ont été prévenus, ils vont pas tarder, et puis les forces de l'ordre également. Ça risque d'augmenter les bouchons. Secteur à éviter, si vous le pouvez, la région de Nîmes. Puisqu'on est en Camargue, il y a aussi du monde après le péage d'Arles en raison d'un accident d'après la direction des routes méditerranéennes vers Arles, en direction de Salon. Là aussi, ça peut coincer après le réseau Vinci Autoroute. À Montpellier, le trafic s'écoule bien, mais un autre accident si vous arrivez près de 16 kilomètres après l'échangeur 7, l'échangeur numéro 33, en direction de Barcelone. C'est un accident, mais sur la bande d'arrêt d'urgence. Rien d'autre donc sur l'arc méditerranéen. On va remonter la vallée du Rhône pour vous apprendre qu'il y a un bouchon dû à un autre accident. L'accident s'est produit sur l'A7 en direction de Lyon, 9 kilomètres après Tain-l'Hermitage, sur la voie de gauche. L'une des voitures accidentées, parce qu'il y en a deux, est très endommagée. Il y a d'autres véhicules aussi arrêtés sur la bande d'arrêt d'urgence. Ça crée un bouchon. Et dans ce secteur, vous circulez donc uniquement sur les deux voies les plus à droite. Donc ne vous laissez pas surprendre à ce niveau. Et puis sinon, ailleurs dans l'ensemble, ça se passe plutôt bien. Vous savez tout, le vent souffle fort. Et même si, ça y est, il y a moins de vigilance orange pour la canicule, il continue quand même de faire chaud. Donc pensez à vous hydrater. Tout au long de l'été, on a décidé de vous donner des idées de livres à glisser dans votre valise et à dévorer pendant les vacances. Et Coupe du Monde oblige, on va s'intéresser à 3 romans pour replonger dans l'univers de l'Amérique. Et ce sera après Fred Huggins.

0: 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Trois accidents actuellement. Il y en a un après le secteur de Sète. Vous en avez un près de Nîmes et un autre pas loin de Tain-l'Hermitage en direction de Lyon. Et c'est près de Tain-l'Hermitage et près de Nîmes qu'il y a des bouchons. Et le plus long bouchon, les plus longs bouchons à traverser, c'est pour l'accident à Nîmes en direction de l'Espagne. Il y a 5 véhicules impliqués dans cet accident. Il n'y a qu'une seule voie pour circuler. Et du coup, il y a du monde tout au bout de l'autoroute A54 avant de récupérer l'autoroute A9. Et vous avez aussi de l'attente quand vous êtes déjà, vous, sur l'A9. Et ça peut monter jusqu'à 30 à 45 minutes de bouchon. Secteur à éviter si vous le pouvez. Alors tous les jours, on vous propose sur le 107.7 des idées de lecture pour vos vacances, alors que la Coupe du Monde de football bat son plein outre-Atlantique. Voici 3 livres pour nous envoler vers les États-Unis et ils sont sélectionnés par vous, Francine Thomas.
1: Nos trois auteurs du jour sont nés aux États-Unis et ils ont tous quelque chose à dire sur leur pays. Le premier, on ne le présente plus, c'est Douglas Kennedy. L'écrivain qui vit une grande partie du temps en Europe n'emporte pas moins un regard acerbe sur son pays d'origine. Mais son dernier livre n'est pas un pamphlet, c'est un roman, véritable page-turner. L'homme qui n'avait pas assez d'une vie nous raconte l'histoire d'un veuf, prof de photographie, rattrapé par son passé, ou plutôt ses passés. Et c'est le livre que vous allez adorer dévorer. Notre deuxième auteur est lui aussi connu, très très connu même, mais en tant qu'acteur. Et pourtant Tom Hanks nous démontre son talent dans son premier roman, Naissance d'un chef-d'œuvre du cinéma. Comme son nom l'indique, il nous plonge dans les coulisses de la réalisation d'un film, mais pas que. Laure de Vaugrigneuse est l'éditrice en France de Tom Hanks.
2: Il y a l'histoire du cinéma, du film, de cette réalisation, mais pas seulement. C'est-à-dire qu'on commence avec l'histoire d'un petit garçon à la fin des années 40. Et ce petit garçon va rencontrer son oncle, qui est un soldat qui rentre de la Seconde Guerre mondiale, qui est traumatisé par tout ce qu'il a vu et tout ce qu'il a dû faire. Et Tom Hanks nous raconte tout ça aussi. C'est-à-dire qu'il mêle 70 ans d'histoire américaine à la réalisation d'un film. Et effectivement, c'est extrêmement maîtrisé, que c'est très construit, ça ne retombe jamais. Et on voit là vraiment tout le talent de Tom Hanks écrivain.
1: Notons que dans les remerciements de fin de livre, Tom Hanks remercie Anne Patchett. Et c'est d'elle dont nous parlons pour terminer. Elle est l'une des plus grandes romancières de sa génération. Son tout premier roman, sorti aux États-Unis en 1992, vient enfin d'être traduit en français chez Actes Sud par Hélène Frappa. La sainte patronne démenteuse nous emmène dans un ancien hôtel reconverti en foyer pour jeunes femmes enceintes. Et comme tous les livres d'Anne Patchett, c'est une réussite totale. On résume, si vous cherchez 3 livres pour vous envoler vers les États-Unis, ne manquez pas L'homme qui n'avait pas assez d'une vie de Douglas Kennedy chez Belfond. Naissance d'un chef-d'œuvre du cinéma de Tom Hanks au Seuil. Et La sainte patronne démenteuse d'Anne Patchett chez Actes Sud.
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1: Deux accidents restent d'actualité. Très long bouchon en ce moment, bouchon au pluriel dans la région de Nîmes, secteur à éviter. On commence le point de trafic complet avec un nouvel événement à Montélimar. Vous avez sur l'A7 en direction de Marseille, au niveau de Montélimar Nord, au niveau de l'échangeur numéro 17, une voiture tombée en panne. Il peut y avoir des piétons côté circulation. Puisque je suis dans la vallée du Rhône, je vous rappelle qu'en direction donc de Lyon, vous avez au moins 10 minutes de retenue en raison d'un accident au niveau duquel il y a deux voitures accidentées. La voie de gauche n'est pas utilisable. L'accident s'est produit, vous le verrez, 9 kilomètres après Saint-Hermitage, échangeur numéro 13. Sinon, dans la région de Lyon, ça se passe quand même plutôt bien. Alors, on va prendre le temps maintenant de s'intéresser à vous qui roulez dans le secteur de Nîmes, donc près de la Méditerranée. Un accident important s'est produit, un accident qui risque de durer, un accident au niveau duquel il n'y a qu'une seule voie pour circuler, 2 kilomètres après Nîmes-Ouest sur l'A9 en direction de Barcelone. Donc, bouchon si vous arrivez de l'A7, bouchon également si vous arrivez de la Camargue. Alors, pour la Camargue, c'est quasiment une heure de bouchon. Pourquoi c'est compliqué? Parce que déjà, d'habitude, vous passez de deux à une seule voie de circulation et ensuite, vous arrivez dans le bouchon et au niveau de l'accident, il faut donc être vigilant puisqu'il y a une seule voie pour avancer. Et puis pour vous qui arrivez, pourquoi pas déjà sur la 9 de la 7 en direction de Barcelone, jusqu'à déjà 30 à 40 minutes de bouchon en raison donc de cette seule voie pour avancer. Sur la voie de gauche, les pompiers sont présents au niveau des véhicules accidentés. Et l'idée étant de vous rendre la voie de droite au plus vite. Et d'ailleurs, le dépannage a commencé puisque la dépanneuse est arrivée sur les lieux pour retirer l'une aussi des voitures accidentées. Donc l'idée étant de vous rendre au moins une voie pour avancer pour que le trafic s'écoule mieux sur deux voies. Pour l'instant, c'est pas du tout le cas, mais le dépannage a commencé, donc c'est de bon augure. Si vous pouvez éviter le secteur de Nîmes, ce n'est que mieux. Si vous n'êtes pas pressé, c'est beaucoup mieux de vous arrêter bien avant sur les aires de repos et les aires de service. Aires de service pour trouver un peu de fraîcheur, parce qu'il peut y avoir aussi encore de la chaleur près de la Méditerranée. Voilà globalement ce qu'il fallait vous rappeler pour votre sécurité. Pour l'instant, rien d'autre à vous indiquer, si ce n'est, et on me le confirme, Vinci Autoroute vous conseille, si vous arrivez donc de la Camargue, d'Arles, de sortir plutôt à Garon, l'échangeur numéro 2, pour récupérer votre itinéraire par le réseau secondaire et revenir ensuite sur l'autoroute A9. Et d'ailleurs aussi, l'entrée est vivement déconseillée au niveau de Garon. Voilà pour l'essentiel actuellement. Je vous tiens au courant d'évolution de la situation. On se rapproche de midi.

Priorité à votre sécurité sur Radio Vinci Autoroute avec un obstacle sur l'A7 en direction de Lyon, 11 km après Bolène, échangeur numéro 19. Comme je vous l'avançais à Nîmes, ça y est, deux voies pour circuler. La voie de droite est rétablie, le véhicule endommagé a été retiré des voies, donc il reste uniquement la voie de gauche qui est neutralisée, donc ça devrait quand même libérer le trafic. On va voir comment ça évolue, même s'il y a encore de longs bouchons dans la région de Nîmes en arrivant de la Camargue ou en arrivant d'Orange.

0: Priorité à votre sécurité juste avant les infos de midi avec un obstacle sur les voies après Béziers Ouest, l'échangeur numéro 36, 11 km après la sortie 36 en direction de Barcelone sur l'A9. Sur l'A9 à Nîmes, toujours de longs bouchons avec un dépannage qui a aussi commencé sur la voie de gauche avec une micro-coupure, ça y est, le trafic reprend, mais toujours des bouchons, même si maintenant il y a deux voies pour avancer en arrivant d'Orange ou en arrivant de la Camargue. Et aussi des conseils de Vinci Autoroute pour éviter ces longs bouchons. Les conseils que je vous redonne après les infos. Restez bien avec moi. 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
2: La vigilance orange canicule levée ce matin dans toute l'île de France et 9 départements de l'Est. Les Alpes de Haute-Provence, les Alpes-Maritimes, le Var et la Corse sont en revanche maintenus à ce niveau. Au niveau européen, ce sont au moins 130 millions d'habitants qui sont concentrés par la canicule dans la partie centrale et orientale du continent. Une vaste zone autour des Carpates et dans les Balkans, comprenant la quasi-totalité de la Hongrie, ainsi que la Serbie, la Roumanie, la Croatie, l'Autriche, le sud de la Pologne ou encore l'ouest de l'Ukraine. Dans ces pays, les températures restent supérieures à 35 degrés. En France, en pleine période de solde, la loi contre l'ultra fast fashion devrait être définitivement adoptée au Parlement. Le texte déposé il y a déjà 2 ans et demi vise à enrayer l'essor de la mode éphémère incarnée par le géant asiatique Shein. Alors que le secteur du textile représente près de 10% des émissions mondiales de gaz à effet de serre, des plateformes sont accusées d'inonder le marché de produits bas de gamme à prix cassé, générant des montagnes de déchets et une importante pollution. Les parlementaires et le gouvernement œuvrent donc pour tenter de freiner ce phénomène en pleine expansion, à coup de pénalités financières ou encore interdiction de publicité. 2 enquêtes sont ouvertes après le crash d'un avion près de Nancy hier. L'une l'a été par le Bureau Enquête et Analyse pour la Sécurité de l'Aviation Civile et l'autre par la justice. Je vous rappelle que 11 personnes qui participaient à un baptême de parachutisme ont péri lorsque l'appareil a soudain chuté pour une raison inconnue peu après le décollage de l'aérodrome de Nancy-Essey. Le journaliste français Christophe Glaize est désormais détenu en Algérie depuis 1 an. C'est ce qu'ont déclaré ce matin ses proches ainsi que l'organisation Reporters sans frontières. Ils ont réitéré leur appel à sa libération immédiate et à une grâce du président algérien Abdelmadjid Tebboune. Le gouvernement sud-coréen a dévoilé un plan colossal équivalent à plus de 1 000 milliards d'euros au total sur 10 ans pour construire des usines de semi-conducteurs avancés et des data centers pour l'intelligence artificielle. Enfin, c'est l'un des plus grands mystères de la dernière décennie. La recherche du vol MH370 de Malaysia Airlines, porté disparu, sera prolongée d'une année supplémentaire. C'est ce que vient d'annoncer la Malaisie. Cela fait plus de 10 ans que le Boeing 777 transportant 239 personnes a disparu des écrans radar. En dépit de la plus vaste opération de recherche de l'histoire de l'aviation, cet appareil n'a jamais été retrouvé. Il est midi passé de 2 minutes, c'est la fin de ce flash. Dans quelques instants, vos conditions de circulation, ce sera juste après la météo.
0: Aujourd'hui encore orageux sur l'Est et le relief, vigilance orange canicule uniquement pour maintenant les départements des Alpes d'Haute-Provence, des Alpes-Maritimes, du Var et les 2 départements de la Corse. Dans le Sud-Est, beaucoup de soleil mais aussi des nuages et des orages vers les Alpes cet après-midi, avec aussi beaucoup de vent, que ce soit dans la vallée du Rhône ou vers l'Occitanie. Le mercure va indiquer 31 à Lyon, 29 à Clermont-Ferrand, 34 dans la vallée du Rhône, entre 32 et 36 près de la Méditerranée. La météo des forêts estime le danger élevé aussi pour beaucoup de départements sur le pourtour méditerranéen, pour les risques de départ de feu, et c'est même rouge, soit un risque très élevé pour le Vaucluse, donc pas d'imprudence. On va écouter Rod Stewart et Naïka en nouveauté.
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0: Des accidents d'actualité, dont un près de Nîmes, et c'est cet accident-là qui forme de très très longs bouchons, secteur à éviter. On commence ce point trafic avec un autre accident, et ça c'est une nouvelle information, sur l'autoroute A7 en direction de Marseille, 5 km après Sénas, sortie numéro 26, l'accident normalement sur la bande d'arrêt d'urgence, mais il peut y avoir des obstacles au niveau des voies de circulation. Puisqu'on est dans le sud, je vous rappelle qu'il y a un très très long bouchon après Garon sur la 54, avant de récupérer l'autoroute A9, et un autre bouchon aussi quand vous arrivez d'Orange par la 9. Le plus long bouchon, c'est donc sur la 54. Avant de parler de l'accident lui-même, Vinci Autoroute vous conseille vivement de sortir au niveau de Garon, l'échangeur numéro 2, pour récupérer votre itinéraire par le réseau secondaire et revenir donc sur l'autoroute A9 ensuite. Pas avant, a priori, Galargues-Aigues-Mortes, si vous en avez l'occasion. Suivez cet itinéraire que votre GPS vous donne sûrement en direction ensuite de l'Espagne. Si vous arrivez de la vallée du Rhône, vous avez devant vous 40 minutes de bouchon. Après donc Nîmes-Est, l'échangeur 24. Tout ça est la conséquence d'un accident. Mais maintenant, vous circulez sur les deux voies les plus à droite vers Nîmes. Et sur la voie de gauche, un dépannage continue et ça évolue bien. Pour l'instant, il n'y a pas encore toutes les voies pour circuler, mais déjà c'est mieux d'avoir deux voies qu'une seule tout à l'heure. Voilà la situation dans la région de Nîmes. Et puis si vous êtes en ce moment, pourquoi pas, entre Montpellier et Carcassonne, entre Perpignan et Narbonne, peu de choses à vous rappeler. Il y a quand même un obstacle sur la voie du milieu avant d'arriver à Béziers-Ouest, échangeur 36 au kilomètre 163. Vous avez un obstacle en quittant la Méditerranée en direction de Toulouse sur l'A61, 20 km après la bifurcation A9 à 61 avant Lézignan. Et puis vous avez parfois des bouchons en arrivant de l'Espagne au niveau du Pertus dans le secteur du Boulou sur l'autoroute donc A9 en direction de la France. Voilà pour l'essentiel actuellement sur le pourtour méditerranéen. Vous avez un obstacle depuis peu sur l'A7 direction Lyon et un ralentissement du coup dans ce secteur une fois que vous aurez passé Bolène après l'échangeur 19. Il y a aussi un accident dans la vallée du Rhône, je vous le rappelle. L'accident s'est produit sur l'autoroute A7 en direction de Lyon sur la voie de gauche, 9 km après Tel-Hermitage, et ça crée une retenue de 15 à 20 minutes. Et dans la région de Lyon aussi, ça ralentit, et aussi sur la 46 sur l'est de Lyon en direction de Paris. Vous savez tout, le vent vous souffle de ralentir et je vous rappelle que le risque de départ de feu de forêt est très élevé. Pas d'imprudence, ne jetez pas vos mégots de cigarettes par la fenêtre de votre véhicule.

Bienvenue, le trafic est complètement saturé en ce moment sur la 54. Une fois passé le péage d'Arles et avant d'arriver au niveau de la 7, au niveau de la bifurcation, c'est la conséquence d'un accident qui normalement est sur le point de se terminer. On laisse passer un petit peu de temps et j'espère pouvoir vous confirmer à 100% que l'accident se finit tout à l'heure dans la région de Nîmes. On reparle de tout cela et d'autres accidents également avec des bouchons, mais des plus petits bouchons. Restez avec moi, c'est après Frérot de la Vega. Sur la route peut-être déjà des vacances, ou sinon ça va bientôt arriver, vous inquiétez pas.

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1: De très longs bouchons par moment, surtout dans la région de Nîmes, en raison d'accidents, et un accident qui devrait se terminer d'ailleurs, et il y a d'autres accidents d'actualité. Alors, nouveau point trafic complet, on commence par ce qui vous gêne le plus. Sachez déjà que pour l'accident après Nîmes, l'accident sur le point de se terminer, tout le monde est reparti, sauf le patrouilleur Vinci Autoroute qui retire les cônes de chantier sur la voie de gauche, donc c'est de bon augure, vous allez pouvoir circuler maintenant sur toutes les voies. Néanmoins, en arrivant d'Orange, vous avez 30 minutes de bouchons. Vinci Autoroute vous conseille toujours de quitter l'autoroute A9 à Nîmes-Est Marguerite, et si vous arrivez de la Camargue et d'Arles, vous avez après Garon la sortie de plus d'une heure de bouchons à traverser. Alors ça va mettre beaucoup de temps pour que le trafic se fluidifie, même si l'accident est sur le point de se terminer. Donc là aussi, Vinci Autoroute vous conseille peut-être de sortir à Garon. C'est peut-être une bonne idée, peut-être que votre GPS vous l'indique, pour revenir sur l'A9 si vous le pouvez au niveau de Galargues-Aigues-Mortes. Ça vous évitera ce long bouchon sur l'A54. Je vous tiens au courant de l'évolution de la situation pour l'évolution des bouchons, puisque l'accident quasiment sur le point de se terminer. En parlant d'accident, vous en avez un autre si vous êtes dans le sud. 5 km après l'échangeur 26 Sénas, sur la bande d'arrêt d'urgence, mais il y a des obstacles sur les voies et ça crée une petite retenue dans ce secteur. Et puis ensuite, plus loin, vous serez ralenti en raison peut-être de travaux et aussi au niveau du péage de Lançon en direction de Marseille sur l'A7. Vous avez quelques minutes de retenue dans ce secteur. Voilà pour le sud. On va aussi passer dans la vallée du Rhône, pas loin de Bolène, et vous aviez un obstacle tout à l'heure, ça peut encore un petit peu freiner, 7 km après l'échangeur 19. Toujours dans la vallée du Rhône, un accident était d'actualité après Tain-l'Hermitage, il est maintenant fini et ça peut encore freiner, mais ça y est, le trafic va s'écouler beaucoup mieux. Alors vous envoyez les effets en tête de bouchon, mais pas en queue de bouchon, c'est normal, il faut un petit peu de temps. Trafic soutenu sur à peu près 6 km. Et puis si vous êtes dans la région de Lyon, ça se passe plutôt bien. Pour Lyon-Centre, vous avez au niveau du tunnel sous Fourvière encore des bouchons d'actualité. Il y a eu tout à l'heure un incident au niveau du tunnel, c'est peut-être encore le cas, voilà pourquoi il y a des bouchons. Voilà pour l'essentiel. Alors même si effectivement la canicule recule en ce moment, il y a encore donc des départements en vigilance orange, mais c'est vraiment pour l'extrême sud-est. Sinon en Auvergne-Rhône-Alpes, si vous êtes en Occitanie, les départements sont en vigilance jaune désormais, mais il va faire encore chaud et surtout il va y avoir du vent aujourd'hui, donc méfiez-vous, le risque d'incendie est très très élevé et d'ailleurs le Vaucluse est placé en rouge, pas d'imprudence.
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Priorité à votre sécurité sur Radio Vinci Autoroute sur l'A9 en direction de Barcelone. 11 km après le nœud A9 A709. Avant d'arriver à 7, échangeur 33, un obstacle sur la voie du milieu. Ne vous laissez pas surprendre. Il y a encore des bouchons liés à un accident maintenant totalement terminé à Nîmes. Les choses vont rentrer progressivement dans l'ordre. Mais c'est pas du tout le cas, par exemple, sur l'A54 et aussi sur l'A9. Il y a encore des bouchons. On en reparle après Taylor Swift.

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1: Trafic encore très très perturbé, très chargé, surtout en arrivant de Camargue, pour vous qui allez arriver vers Nîmes. Le trafic donc à cette heure-ci, des accidents encore d'actualité, mais on va commencer par le plus long bouchon. Vous avez encore au moins une heure de bouchon après Garon, la sortie 2 sur la 54 en direction donc de l'autoroute A9. Pensez peut-être à préférer l'itinéraire de votre GPS pour éviter donc le long bouchon de la 54, même si l'accident est fini, c'est long pour arriver jusqu'au niveau de l'autoroute A9. Si vous êtes vous déjà sur la en provenance d'Orange, vous avez maintenant, c'est un petit bouchon de 10 minutes, puisque je vous rappelle que toutes les voies ont été libérées après Nîmes sur l'A9 en direction de l'Espagne. Le seul long bouchon, le plus long en tout cas, c'est sur l'A54, secteur à éviter, ou peut-être suivez encore les conseils de votre GPS, c'est de bon augure. Sinon, si vous êtes en ce moment dans le secteur, pourquoi pas, de Montpellier, vous avez un obstacle juste avant d'arriver à 7, échangeur 119, au niveau du kilomètre 119, échangeur 33, sur l'A9 en direction de Barcelone. Rien d'autre si vous êtes en Occitanie, mis à part le vent qui peut souffler fort. Je vous parlais d'autres accidents. Alors, il y en a un si vous êtes dans le secteur de Sénas, sortie 26, 5 km après l'échangeur en direction de Marseille. Mais sur la bande d'arrêt d'urgence, il n'y a plus de ralentissement à ce niveau. Mais ça peut freiner, vous le verrez, 4 km de circulation soutenue avant d'arriver au niveau du péage de Lançon de Provence, direction Marseille, Aix-en-Provence. Voilà pour l'essentiel. On va aussi vous indiquer que la qualité de l'air peut être mauvaise, surtout dans le sud. Donc, levez le pied et pensez au covoiturage. Pourquoi pas? Vous êtes dans la vallée du Rhône, ça peut un petit peu ralentir en direction de Lyon après Bollène. Léger ralentissement également désormais, une fois passé le secteur de Tain-l'Hermitage, la conséquence d'un accident maintenant fini. Et globalement, et même pour Lyon, ça roule de mieux en mieux, sauf dans le centre de Lyon, des bouchons avant le tunnel sous Fourvière dans chaque sens. On m'apprend près de Noir-Étable, c'est un nouvel événement. Si vous roulez sur la 89 en direction de Bordeaux, 4 km après l'échangeur 31 Noir-Étable, un poids lourd est en panne sur la voie de droite, tous les secours, enfin le patrouilleur Vinci Autoroute a été prévenu, et déjà un dépanneur. Durant tout l'été, on vous propose notre nouveau rendez-vous Tous au Parc, un tour de France des parcs à thème entre sensations, découvertes et immersions, et nous irons près d'Avignon au parc Spirou, à suivre après Stormzy et Rema.

0: Entre midi et deux sur la route, on est avec vous pour votre sécurité. On vient d'apprendre que sur l'A9 en direction de Barcelone, 6 km après le nœud A9 à 61 et avant Sigean, vous avez un obstacle sur la voie du milieu. Ne vous laissez pas surprendre. Je vous rappelle que les plus longs bouchons, c'est pour vous qui arrivez de Camargue, d'Arles, tout au bout de la 54 après Garon. Vous avez encore de très longues minutes. Il y a aussi beaucoup de poids lourds sur la voie de droite avant d'arriver au niveau de la bifurcation A54 A9 en direction de l'Espagne. Tout ça est dû à un accident qui est maintenant fini sur l'A9. Alors d'ailleurs, le trafic reprend sur le secteur de Nîmes. Si vous arrivez, vous, d'Orange, mais c'est encore très compliqué sur l'A54, secteur à éviter après l'échangeur numéro 2.
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0: Et cette semaine, première étape de votre Tour de France des parcs à thème, direction Avignon avec Mathilde Ferrière.
2: Aujourd'hui, retour en enfance. Je vous emmène prendre un grand bol d'air, direction le parc Spirou en Provence. Pour découvrir les lieux, je retrouve à l'entrée le directeur du parc, Hervé Lux.
3: Le parc de Spirou, en fait, c'est le parc du journal de Spirou. C'est un journal qui est né dans les années 50, hein, effectivement, avec tous les personnages que vous allez retrouver dans le parc Spirou, finalement. Que ce soit Gaston Lagaffe, on a même les Schtroumpfs, Lucky Luke, notre ami Kid Paddle, le marsupilami qui est le personnage phare, évidemment, du parc. Nous avons dans le parc une trentaine d'attractions.
2: Je retrouve mon âme d'enfant, il est donc temps de tester les premiers manèges.
3: On a effectivement une super attraction qui est Blorks Attack. Vous allez monter à plus de 20 mètres, enfin, c'est quelque chose d'assez sympa. Ça envoie quand même un peu.
2: Ah, ça y est, ça démarre.
3: Voilà, c'est parti.
2: Les sensations
4: incroyables.
2: Incroyable.
5: Enfin vraiment, genre quand tu montes en haut et après tu redescends, enfin c'est ton cœur il bat sans.
2: On se fraye un petit chemin parmi toutes les personnes.
3: Voilà, là, on a nos Schtroumpfs qui sont ici.
2: Exactement.
3: On va se diriger sur effectivement la nouveauté 2026 sur un personnage iconique qui est le ninja le plus connu au monde qui est Naruto. Okay. Dans laquelle on a mis un coaster qui est un prototype unique au monde qui raconte l'histoire de Kyuubi et on va dire le monstre qui est en lui mais qui lui amène tous ses pouvoirs finalement. Okay. Il monte sur une flèche que vous pouvez voir là à plus de 34 mètres de haut. Il accélère à 85 km/h.
2: Okay.
3: Il fait un retour en marche arrière où vous avez aussi un wagon inversé. Enfin, vous pouvez vivre des aventures assez incroyables.
5: C'est vraiment très bien, ça fait comme une sensation, comme si on allait tomber, alors qu'on est maintenu.
6: L'attraction Kyuubi, oh, il est incroyable. Quand ça nous lâche en arrière, c'est trop bien.
3: On a vécu des belles aventures, on a croisé des gens avec le sourire, on n'a plus qu'à attendre les prochains, voilà tout simplement.
2: On vient pour les manèges et on repart surtout avec des souvenirs. Le parc Spirou est accessible via la sortie d'Avignon-le-Pontet de l'autoroute A7.
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0: Le trafic reste complètement saturé si vous passez Garon, si vous allez en direction de Nîmes et de l'autoroute donc A9 sur la 54. Je vous explique tout juste après ceci dans même pas deux minutes.
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0: Toujours un trafic très chargé dans la traversée de la Camargue avant d'arriver à Nîmes en raison d'un accident tout à l'heure, maintenant fini. Et c'est d'ailleurs là où il y a le plus d'attentes. Il y a encore 2-3 éléments aussi à vous rappeler pour votre sécurité. Il est 12h45, alors entre midi et 2, il est encore déconseillé de passer Garon puisque juste après l'échangeur 2, vous avez au moins minimum 45 minutes de bouchon à traverser jusqu'aux portes donc de Nîmes avec beaucoup de poids lourds qui passent par là, beaucoup de voitures également, peut-être vous. Et surtout, vous passez de 2 à 1 seule voie de circulation avant de récupérer donc l'autoroute A9, il y a aussi beaucoup d'attentes en raison d'un accident qui s'était produit sur l'A9 en direction de l'Espagne. Et maintenant que tout est fini, le trafic va redevenir fluide, mais c'est quand même compliqué sur l'A54. Le trafic, ça y est quasiment fluide sur donc l'A9, si vous êtes déjà, vous, sur l'A9 en arrivant d'Orange, en passant par là. Donc si vous pouvez éviter le secteur, ce n'est que mieux. Si vous pouvez marquer une pause bien avant, ce n'est que mieux aussi, puisque c'est l'heure de déjeuner en ce moment, entre midi et deux. Ensuite, pour vous qui roulez peut-être dans le secteur de Montpellier, ou en tout cas une fois passé Montpellier, après la bifurcation A9 à 709 et avant 7, l'échangeur 33, vous avez un obstacle sur la voie du milieu. On va aussi passer pas loin de Narbonne, puisque vous avez entre Narbonne et Sigean sur l'A9 direction Barcelone, un obstacle là aussi sur la voie du milieu. Le patrouilleur Vinci Autoroute a été prévenu. Toujours dans le sud et toujours près de la Méditerranée, un accident, ça y est, fini, donc bah oubliez, je voulais vous en parler après Sénat, mais tout est fini. Vous avez quand même une petite retenue avant d'arriver au niveau du péage de Lançon, avec peut-être une zone de travaux dans ce secteur. En tout cas, ce qui est sûr, c'est que vous avez un trafic soutenu sur 3-4 kilomètres. Alors, on va quitter les bords de la Méditerranée pour regarder comment ça roule dans la vallée du Rhône, entre Orange et Lyon. Bah, ça roule mieux que tout à l'heure. Et puis, si vous êtes, bah, pourquoi pas sur l'est de Lyon, ça se passe bien. Si vous êtes sur l'A89, c'est l'axe en ce moment, donc entre Lyon et Bordeaux. Et si vous voulez rouler, vous, en direction de Bordeaux, notez que vous avez un poids lourd en panne sur la voie de droite, 4 kilomètres après Noir-Étable. Et dans ce secteur également, un animal errant a été aperçu sur l'A89 dans les deux sens, méfiez-vous, entre Thiers Est et Noir-Étable. Voilà pour l'essentiel. Le vent souffle très fort dans la vallée du Rhône et en Occitanie, donc évidemment pas d'imprudence, que ce soit pour votre sécurité, augmenter les interdistances, mais aussi pour les risques de départ de feux de forêt très élevés, et surtout donc dans le Vaucluse, placé en vigilance rouge avec la météo des forêts.

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Deux nouvelles informations dans la vallée du Rhône. D'abord, vers Bollène, vous avez sur l'A7 en direction de Lyon, 9 km après l'échangeur 19, un obstacle sur la voie du milieu. Et puis à Orange Centre, vous avez sur l'A7 direction Marseille, un poids lourd qui est tombé en panne. Encore au moins 30-40 minutes de bouchons tout au bout de l'A54 après Garon avant de récupérer l'A9. On va reparler des longs bouchons encore par moment. Après Vanessa Paradis, voici les épines du cœur. On se retrouve après 13h après les infos pour un nouveau flash infotrafic ou à tout moment, dès que l'infotrafic évolue. Bon lundi 29 juin.

0: trafic est encore dense si vous arrivez de la Camargue avant de récupérer la 9 tout au bout de la 54 après Garon et Changeur 2. On va en reparler ensemble, vous restez bien avec nous. Il y a aussi d'autres accidents d'actualité, les détails à suivre. Bon début d'après-midi, bon lundi. 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
2: Le combat contre la non-assurance automobile est loin d'être gagné, selon les données partagées ce matin par le Fonds de garantie des victimes, chargé d'indemniser les quelques 7500 personnes victimes l'an dernier dans des accidents de la circulation causés par des conducteurs qui n'étaient pas assurés. Le nombre de victimes prises en charge en 2025 baisse de 7,3% par rapport à 2024. Toutefois, la recrudescence des véhicules en défaut d'assurance lors des contrôles des forces de l'ordre témoigne d'une persistance inquiétante du phénomène. Et parmi les causes du fléau, la délinquance routière, deux conducteurs roulant également sans permis, la méconnaissance du caractère obligatoire de l'assurance de responsabilité civile ou encore le coût élevé des polices d'assurance, notamment pour les jeunes. Rappelons que l'absence d'assurance est punie d'une amende forfaitaire de 750 euros. Une grande partie de la France voit se terminer avec soulagement un épisode caniculaire historique de 11 jours. Le risque d'orage, cela dit, persiste. La vigilance orange a été levée, notamment sur l'Île-de-France et 9 départements de l'Est. Mais 3 départements du Sud-Est et la Corse restent en vigilance orange. Et puis quelques 20 000 foyers sont toujours privés d'électricité, notamment dans le Nord ou l'Aisne, à cause de la chaleur, mais aussi des orages. Les collégiens ont passé les cris d'histoire, géographie et d'enseignement moral et civique ce matin. En série générale, les espaces de faible densité et leurs atouts étaient au menu en géographie. Les élèves de 3e devaient également composer sur l'Europe, un théâtre majeur des guerres totales entre 1914 et 1945 en histoire. Et en EMC, ils devaient se pencher sur le thème de faire vivre la démocratie par l'engagement. Le bilan des séismes monte au Venezuela, 1450 morts, des milliers de blessés et des dizaines de milliers de personnes portées disparues. 189 immeubles se sont entièrement écroulés. Des équipes de secours accompagnées de chiens renifleurs recherchent toujours les derniers survivants. Enfin, en mode football, 3 matchs comptant pour les 16e de finale de la Coupe du Monde se disputeront ce soir et cette nuit. Brésil-Japon à 19h, Allemagne-Paraguay à 22h30 et Pays-Bas-Maroc à partir de 3h du matin. 13h passées de 2 minutes, c'est la fin de ce flash. Dans un instant, vos conditions de circulation, ce sera juste après la météo.
0: Oui, Christelle, vous l'avez dit, vigilance orange canicule pour les départements Alpes-d'Haute-Provence, Alpes-Maritimes, Var et les deux départements de la Corse. Sinon, dans le sud-est, beaucoup de soleil avec aussi des nuages et des orages vers les Alpes. Beaucoup de vent, le mercure indiquera, et ça y est, s'en rapproche de Lyon de 31, 29 pour Clermont-Ferrand, 34 dans la vallée du Rhône, entre 32 et 36 quand même, encore près de la Méditerranée, 36 pour Montpellier. La météo des forêts estime le danger élevé pour beaucoup de départements sur le pourtour méditerranéen aujourd'hui, pour les risques de départ de feu, et c'est même rouge, soit un risque très élevé pour le département du Vaucluse. Pas d'imprudence.
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0: Pour l'instant, on a passé le plus compliqué. Sachez que les plus longs bouchons tout à l'heure pouvaient monter jusqu'à plus d'une heure et pour le moment, on revient à des temps de parcours presque normaux. Nouveau point trafic complet. Alors si jamais vous passez sur la 54 et si vous passez Garon, maintenant ça se joue à quelques minutes. Normalement une petite dizaine de minutes de retenue, même pas, avant d'arriver au niveau de l'autoroute A9. Donc après Garon, il y a aussi beaucoup de poids lourds qui passent par là en transit et il y a aussi donc beaucoup de personnes et peut-être vous au volant d'une voiture. Laissez-vous passer les uns les autres et comme vous devez passer de deux à une seule voie de circulation. Écoute, tout à l'heure, le trafic a été très compliqué suite à un accident maintenant fini depuis longtemps. Et ben, c'est vrai que le trafic reste soutenu. Et puis, un flux de véhicules important maintenant qui se décale aussi vers Galargues-Aigues-Mortes. Vous le verrez, ça peut freiner sur 4-5 kilomètres quand vous allez vous rapprocher de l'échangeur 26. Mais ça se traverse en quelques minutes. Il peut y avoir aussi en Occitanie quelques véhicules en panne, mais tout est fait pour guider votre passage. Le vent souffle fort également. Si vous êtes en Provence maintenant, notez que le trafic est un petit peu ralenti avant le péage de l'ensemble de Provence sur la 7 direction Marseille. Sinon, pas d'événement particulier dans la région Sud-Provence-Alpes-Côte d'Azur, sauf si vous allez vers l'extrême est de la région. Je vous ai parlé des départements en vigilance orange canicule, donc pensez à bien vous hydrater. Alors, beaucoup de départements en jaune maintenant pour cette canicule et pour les risques d'orage, mais effectivement, il commence à faire chaud encore à cette heure-ci, donc pensez bien aussi à vous hydrater. Dans la vallée du Rhône, vous avez en ce moment un obstacle sur les voies de circulation sur la voie du milieu, sur l'A7 direction Lyon, 9 km après Bolène. Vous avez aussi dans ce secteur un accident, mais sur la bande d'arrêt d'urgence. Et puis en Auvergne-Rhône-Alpes, pour l'instant, tout se déroule pour le mieux.

Le trafic est encore un petit peu ralenti. Quand vous arrivez de la Camargue, avant de récupérer l'autoroute A9, on va voir comment ça évolue. Vous restez bien avec nous. On va parler aussi d'un poids lourd qui, a priori, commence à prendre feu au niveau du péage de Vienne-Reventin. Les détails à suivre après Benabar. Bon après-midi dans le Sud-Est avec Radio Vinci Autoroute.

0: sinon, à part ça, tu peux compter sur moi.
1: Le mieux, c'est que tu m'appelles plus, c'est ça? Oui, non, je raccroche. Oui, il faut me laisser maintenant.

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1: Tout au plus 10 minutes pour traverser les plus longs bouchons, donc ça va mieux, beaucoup mieux que tout à l'heure. 13h15, nouveau point trafic. D'abord sur l'arc méditerranéen, notez que vous pouvez avoir parfois des véhicules en panne, des obstacles, et par exemple, vous avez un véhicule en panne à Orange, un dépannage en cours au niveau d'Orange Centre, au niveau d'un poids lourd sur la 7, direction Marseille. Plus au sud à Nîmes, vous avez, avant d'arriver à Nîmes, tout au bout de la 54 en arrivant d'Arles, après avoir traversé la Camargue, encore 10 minutes de retenue, une circulation dense sur 4-5 km, et puis une circulation dense aussi sur 4-5 km vers Galargues-Aigues-Mortes au niveau de l'échangeur 26. Trafic soutenu depuis tout à l'heure avec beaucoup de bouchons tout à l'heure vers Nîmes et du coup le flux de véhicules maintenant se décale plutôt vers Montpellier. Voilà pour l'Occitanie, pour les bords de la Méditerranée. Dans la région Sud-Provence, Alpes-Côte d'Azur, tout se déroule pour le mieux. Si vous êtes en ce moment dans la vallée du Rhône, vous avez deux accidents pas loin l'un de l'autre. Le premier, c'est donc 10 km après Bolène sur la 7 direction Lyon et un autre qui s'est produit normalement 3 km plus loin, ne vous laissez pas surprendre, tous les secours ont été prévenus. Vous avez aussi un poids lourd qui est peut-être en feu, en tout cas le poids lourd serait garé après le péage de Vienne-Reventin au niveau du parking. Et puis si jamais vous êtes à l'approche de Lyon, tout va pour le mieux, c'est le cas aussi si vous êtes entre Lyon et Clermont-Ferrand en utilisant pourquoi pas la 89. Tout ce que je rajoutais tout à l'heure pour l'instant n'est plus d'actualité. Le vent souffle fort donc méfiez-vous.

Bienvenue, le 107.7, quelques minutes de retenue encore si vous arrivez de la Camargue avant de récupérer l'A9 à Nîmes, mais ça roule mieux que tout à l'heure tout de même. Et puis, un poids lourd commence à prendre feu, mais il y a déjà des personnes sur les lieux pour maîtriser les flammes au plus vite. Il y a quand même encore un dégagement de fumée au niveau du péage de Vienne-Reventin si vous êtes sur l'A7 en direction de Lyon. Nouveau point trafic après Avicii et Jungle. Nouveauté.

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1: Quelques ralentissements, mais c'est quand même moins compliqué que tout à l'heure. Il est 13h30 en ce début d'après-midi de lundi. On va d'abord passer pas loin de Vienne-Reventin au niveau du péage, juste après le péage direction Lyon. Les pompiers arrivent pour maîtriser au plus vite un feu au niveau d'un poids lourd. Il y a un dégagement de fumée. Ça peut vous gêner vraiment sur la droite au niveau de l'aire de Vienne. Sinon, si vous êtes à Lyon, dans l'ensemble, ça se passe plutôt bien. Alors, on va s'intéresser à la vallée du Rhône pour vous avertir d'un accident impliquant une voiture et un poids lourd sur l'A7 direction Lyon, mais bien plus au sud par rapport à à Lyon. C'est 15 km après Tain-l'Hermitage, échangeur numéro 13. Dans la vallée du Rhône, mais au sud, là aussi, vous avez vers Pierrelatte un accident impliquant une voiture. Le dépannage a commencé 10 km après Bolène, échangeur 19, avant d'arriver à Montélimar. Vous avez eu tout à l'heure beaucoup d'attentes au niveau de la 54, c'est moins le cas, mais vous avez encore 2 km de circulation en accordéon tout au bout de la 54 avant d'arriver à Nîmes. Sur la 9, ça peut aussi un petit peu freiner dans la région de Galargues-Aigues-Mortes vers l'échangeur 26. Et sinon, en Occitanie, rien d'autre de particulier à mentionner. Peut-être du vent et du vent aussi dans la vallée du Rhône. Donc, ne vous laissez pas surprendre et surtout, ne commettez pas d'imprudence avec les risques de départ de feux de forêt très élevés. Et en particulier dans le Vaucluse, placé en vigilance rouge. Obstacle maintenant sur l'A9 en direction de Barcelone. L'obstacle sur la voie de droite, 4 km après le nœud A9-A61, avant d'arriver à Sigean, après Narbonne. Et puis un autre accident d'actualité. Si vous êtes 10 km après Bolène sur la 7 en direction de Lyon. Voilà, vous savez tout. 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La paille d'or, icône nantaise, source d'inspiration pour un dessert glacé. 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

0: Quelques ralentissements en Occitanie. Dans la vallée du Rhône aussi, vous avez des accidents d'actualité, mais à chaque fois sur la bande d'arrêt d'urgence. On va reparler aussi de l'Auvergne-Rhône-Alpes où un poids lourd a pris feu tout à l'heure, mais le feu, a priori, est maîtrisé. C'est vers le péage de Vienne-Reventin en direction de Lyon. Vous verrez, les pompiers sont sur votre droite. Tout de suite, direction Nantes pour découvrir notre premier dessert de l'été. Il s'agit d'une glace inspirée d'une gaufrette qui vous rappelle peut-être votre enfance, la paille d'or. C'est un reportage d'Yvan Mouton.
1: La paille d'or, petite gaufrette à la framboise, spécialité nantaise fabriquée par la biscuiterie Lu. Le parfum se répandait, paraît-il, dans certains quartiers de la ville au siècle dernier. Aujourd'hui, un boulanger et un glacier s'inspirent de cette spécialité pour composer un dessert glacé. Je vais à leur rencontre pour en savoir un peu plus. Bonjour messieurs.
2: Bonjour, Pierre-Antoine Arlot. Donc boulanger à Nantes et je suis très heureux de vous accueillir dans notre atelier aujourd'hui, la maison boulangerie café.
1: Et le deuxième co-créateur,
3: donc Richie Huxley, dans ce glacier bio à Vannes.
1: Voilà, donc un boulanger et un glacier. On commence par le boulanger. On a ce dessert devant les yeux. Est-ce qu'on peut le décrire, Pierre-Antoine ?
2: On a eu cette idée avec Richie de créer cette paille givrée. Une partie en pâte feuilletée caramélisée, bien beurrée, bien légère et croustillante.
1: C'est une viennoiserie qui ressemble peut-être un peu à un palmier au niveau de la texture, non ?
2: Ça, ouais. On est sur quelque chose de très léger, beaucoup de croustillant, des bords caramélisés aussi. Ça, on trouve ça très intéressant. Et de l'associer aux fruits, aux petits fruits rouges de saison, où on a énormément d'acidité.
1: Alors Richie, vous rajoutez ce sorbet absolument extraordinaire.
3: Ouais, on a un sorbet fruits rouges, donc c'est un sorbet à 65% fruits.
1: Mais vous faites ça comment ?
3: Je mélange tout simplement les fraises, les framboises et les cassis. Je garde une partie de la purée hors cuisson, parce que sinon, si on cuit les sucres, on peut dénaturer les fruits.
1: Et maintenant, qu'est-ce qu'on fait ? On va rajouter le sorbet sur la viennoiserie, c'est ça ?
3: J'espère bien. J'ai hâte.
1: La viennoiserie est ajoutée à la glace, ça nous donne une paille givrée qu'il n'y a plus qu'à faire goûter. Cette cliente essaie de retrouver les saveurs.
4: Peut-être du cassis.
1: Gagné.
4: Voilà, je dirais peut-être un peu de framboise.
1: Gagné encore, bravo, vraiment. Précision, les fruits proviennent évidemment des maraîchers de la région. Tout est local, deuxième client.
5: Enfin, déjà, il y a le moelleux et le croustillant qui sont en opposition. Et puis, on a une succession de goûts qui viennent les uns après les autres et qui font un mélange assez étonnant et inédit.
1: C'est vraiment un dessert de l'été.
5: En tout cas, ça sera le mien.
1: Dessert commercialisé pour la première fois ce samedi 4 juillet pour la nuit du Van, la fête d'ouverture de la saison estivale à Nantes. Le voyage à Nantes.fr pour les renseignements.
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0: Quelques événements à vous rappeler, en tout cas les ralentissements, c'est plus des ralentissements que des bouchons. Si vous êtes ralenti devant vous, on va vous expliquer pourquoi dans la région de Nîmes par exemple. On reste ensemble, on revient après ça pour le point trafic.
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2: Le trafic se charge près de Lyon, un petit peu de monde encore à Nîmes, et puis deux, trois éléments à vous rappeler. On va commencer d'abord par la région lyonnaise. Vous le verrez, il y a les pompiers en intervention sur la droite au niveau d'un poids lourd qui commençait à prendre feu. Alors les pompiers sont nombreux. Par mesure de sécurité, l'entrée Vienne Sud a été donc fermée à tout trafic en direction de Lyon, et vous le verrez si vous êtes déjà vous engagé sur la 7. C'est vraiment sur la droite que il ne faut pas circuler. De toute façon, il y a un balisage de sécurité. Ensuite, puisqu'on est à Lyon, sur l'est de Lyon, sur la 46, ça ralentit. 3 km de retenue après Mions centre en direction de Paris. Et puis un trafic aussi qui se charge à Lyon sur l'A7 Nord. Donc méfiez-vous dans ce secteur. Une fois que vous allez vous rapprocher donc de Lyon, ça peut ralentir après Fézin avant d'arriver sur les bords du Rhône et de la Saône. Et puis ça peut aussi un petit peu ralentir encore si vous êtes à l'approche du tunnel sous Fourvière dans les deux sens. On va maintenant regarder plus la vallée du Rhône. On va zoomer sur deux accidents en direction de Lyon. Alors premier accident, si vous êtes en direction de Lyon, 10 km après Bolène, quoique l'accident se finit. Et puis un autre accident, après Tel-Hermitage, en direction de Lyon, sur l'A7, s'il s'agit d'un accident impliquant une voiture et un poids lourd, mais au niveau d'un refuge, une bande d'arrêt d'urgence large. Je vous parlais tout à l'heure de ralentissement, c'est encore un petit peu le cas avant d'arriver au niveau de l'A9, tout au bout de la 54, avec Garon. Après Garon, mais rien à voir avec tout à l'heure, le trafic retrouve quand même de sa fluidité. Et puis globalement, ça roule bien en Occitanie, si vous êtes près de Béziers, Narbonne, Perpignan, Le 4, ou si vous êtes à l'approche de Carcassonne, et si vous allez aussi en direction de Toulouse, ou si vous revenez de Toulouse par l'autoroute A61. Néanmoins, le vent souffle fort en Occitanie, vous avez aussi du vent fort si vous êtes dans la vallée du Rhône, donc augmentez les interdistances, et au passage n'oubliez pas que 9 incendies sur 10 sont d'origine humaine, donc pas d'imprudence, surtout qu'il y a beaucoup de départements en vigilance élevée de Météo France pour les risques de départ de feux de forêt, et même très élevés, soit rouge pour le Vaucluse.

0: Dans la région lyonnaise, sinon globalement ça se passe bien. Un accident sur le point de se terminer, les pompiers interviennent sur la bande d'arrêt d'urgence après Tain-l'Hermitage. Sinon, plus au sud et sur l'arc méditerranéen, vous roulez pour le moment dans d'excellentes conditions.
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0: Deux infos en plus. D'une part, dans la région d'Aix-en-Provence, cette nuit à partir de 22h et au plus tard jusqu'à 6h du matin, la sortie La Fare-les-Oliviers numéro 28 de l'autoroute A8 sera fermée en direction de Lyon pour permettre la dépose d'une ligne à haute tension. D'autre part, dans le Gard, à partir de 22h ce soir et au plus tard jusqu'à 5h demain matin, la sortie Nîmes-Est numéro 24 de l'autoroute A9 sera fermée dans les deux sens de circulation pour entretenir la végétation. Toutes ces infos pour les travaux à tout moment, tout l'été, en tout cas pour la fin du mois de juin, Radio Vinci-Autoroute.com. Bientôt 14h, les infos, la météo et un nouveau point trafic et l'infotrafic de toute façon à tout moment.

0: La suite avec Alana Miles, on aura aussi Sienna Spiro et puis toute l'infotrafic. Deux, trois éléments à vous rappeler, des poids lourds en panne, des accidents mais qui ne gênent en rien souvent votre passage, quelques petits ralentissements à Lyon. On va reparler de tout cela dans deux minutes dans le Sud-Est. 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
2: Bonjour. Une forte secousse a été ressentie dans la capitale vénézuélienne Caracas, 5 jours après le double séisme qui a meurtri le pays. Cette nouvelle secousse a atteint une magnitude de 4,2 selon le relevé des services sismologiques du pays. L'épicentre a été détecté à 10 kilomètres de la Guéra, le secteur le plus touché par le double séisme de la semaine dernière. Des centaines de répliques ont été signalées depuis plusieurs jours. Le bilan des deux premiers tremblements de terre est passé à 1450 morts et des dizaines de milliers de disparus. Quelques 189 immeubles se sont entièrement effondrés. L'Iran met en garde les navires contre tout contournement de son itinéraire. Téhéran a prévenu hier que toute tentative d'opter pour une autre route que celle longeant ses côtes dans le détroit d'Ormuz risquerait d'accroître les tensions dans la région après une reprise des hostilités ces derniers jours avec les États-Unis. L'Iran et les États-Unis ont fini par signer le 17 juin un protocole d'accord, épilogue de semaines de volte-face et de menaces, et ont entamé des pourparlers en Suisse. Mais le contrôle d'Ormuz, stratégique voie maritime d'une trentaine de kilomètres de large qui sépare l'Iran et Oman, reste au cœur des différends, les deux camps s'accusant mutuellement de violation de cessez-le-feu. Dans l'actualité également de cette journée, il y a ces avocats, magistrats et plusieurs organisations de la société civile qui se mobilisent dans plusieurs villes de France pour dénoncer le manque de moyens de la justice. Les manifestants demandent aussi le retrait de la réforme de la justice criminelle portée par le garde des Sceaux Gérald Darmanin, qui doit être examinée par l'Assemblée nationale à partir de demain. Dans l'actualité également, en pleine période de solde, la loi contre l'ultra-fast fashion devrait être définitivement adoptée au Parlement. Le texte déposé il y a 2 ans et demi vise à enrayer l'essor de la mode éphémère incarnée par le géant asiatique Shein. Alors que le secteur textile représente près de 10% des émissions mondiales de gaz à effet de serre, des plateformes sont accusées d'inonder le marché de produits bas de gamme à prix cassé, générant des montagnes de déchets et une importante pollution. En sport, 3 matchs comptant pour les 16e de finale de la Coupe du Monde de football se disputeront la soirée et la nuit prochaine. Brésil-Japon à 19h, Allemagne-Paraguay à 22h30 et Pays-Bas-Maroc à 3h du matin. 14h passées de 2 minutes, c'est la fin de ce flash. À suivre dans quelques instants vos conditions de circulation juste après la météo.
0: Oui, Christelle, encore orageux sur l'Est et le relief. Vigilance orange canicule si jamais vous allez vers les Alpes d'Haute-Provence, les Alpes-Maritimes, le Var et les Deux-Corse aujourd'hui. Dans le Sud-Est, donc, beaucoup de soleil, mais aussi des nuages et des orages vers les Alpes. Beaucoup de vent. Le mercure indique 31 à Lyon, 29 à Clermont-Ferrand, 34 dans la vallée du Rhône, entre 32 et 35 près de la Méditerranée. La qualité de l'air est souvent mauvaise et la météo des forêts estime le danger élevé aujourd'hui pour beaucoup de départements sur le pourtour méditerranéen pour les risques de départ de feu. Et c'est même rouge, soit un risque très élevé pour le Vaucluse. 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
0: Il y a eu beaucoup de bouchons tout à l'heure, c'est moins le cas actuellement. Le trafic a retrouvé de sa fluidité. Alors sur l'arc méditerranéen entre Marseille et la frontière espagnole, tout va pour le mieux. Je pense à l'autoroute A9 vers Béziers, Narbonne, vers Perpignan, également vers Montpellier. Pour Nîmes, ça roule beaucoup mieux. Pour vous qui passez peut-être sur le secteur de la Fare-les-Oliviers, vous verrez qu'il y a peut-être un obstacle vers la Fare-les-Oliviers sur l'A9 en direction de Lyon et de l'autoroute A7. Sinon, pour le moment, il y a aussi un dépannage en cours au niveau d'une voiture à Remoulin sur l'A9. En direction de Barcelone. Dans la vallée du Rhône, d'ailleurs le vent souffle en Occitanie, dans la vallée du Rhône aussi, il y a un obstacle sur la voie du milieu sur l'A7 en direction de Lyon. Bien plus au nord, vous avez des pompiers qui sont en intervention, les forces de l'ordre sont arrivées aussi au niveau d'un accident impliquant une voiture et un camion, vous le verrez sur l'A7 direction Lyon, c'est 15 kilomètres après Tain-l'Hermitage avant d'arriver au niveau de l'échangeur numéro 12. Vous avez actuellement aussi des pompiers qui interviennent au niveau d'un début de feu tout à l'heure au niveau d'un poids lourd. Alors le feu est maîtrisé depuis longtemps, mais il faut rester sur place. Les pompiers restent sur les lieux pour voir si le feu ne reprend pas. Vous avez l'entrée de Vienne Sud qui est fermée en direction de Lyon et vous le verrez, il y a un dispositif de sécurité mis en place si vous êtes sur la 7 quand vous passez le péage de Vienne Reventin. On va finir avec quelques ralentissements pour arriver sur Lyon. Vous le verrez vers Fézin et puis vous avez aussi un petit peu de monde au niveau du tunnel sous Fourvière dans les deux sens sur les métropolitaines 6 et 7 et puis sur l'est de Lyon sur la 46. 4 km de retenue, quelques minutes de retenue quand vous allez passer Vénissieux sur la 46 en direction de Paris. Voilà pour les éléments les plus gênants. On va quand même repartir dans la région de Montpellier où vous avez sur l'A9 un départ de feu de broussailles, méfiez-vous, entre donc le nœud A9 A7 109 et 7, méfiez-vous, dans les deux sens de circulation.

expressions de la route, un nouveau rendez-vous avant 15h sur la route de l'été. Vous comprendrez mieux avant 15h. On va s'intéresser aussi à différents éléments qui peuvent vous gêner. Depuis peu, il y a un départ de feu, vous le verrez, sur l'autoroute A9 vers le kilomètre 102. Ça vient de l'extérieur de l'autoroute, mais la visibilité est réduite. On va reparler de tout cela après. Jean-Louis Aubert, bon après-midi.

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1: Le trafic est parfois un petit peu ralenti, surtout à Lyon. Sinon, globalement, ça se passe assez bien. Mais deux, trois éléments qui peuvent encore vous gêner à vous rappeler. 14h17, alors déjà, un dégagement de fumée, ça vient de l'extérieur de l'autoroute, en dehors du réseau Vinci Autoroute. Il y a sûrement un incendie. La fumée vous gêne sur l'autoroute A9 au niveau des deux bifurcations. A9 à 709, que vous arriviez donc de l'Espagne ou que vous arriviez d'Orange. Méfiez-vous, je donne un kilomètre pour mieux vous repérer vers le kilomètre 103. La fumée vient sur les voies de l'autoroute, donc méfiez-vous. Sinon, si vous êtes pourquoi pas entre Narbonne et la frontière espagnole, ça se passe bien. Je vous rappelle qu'avant d'arriver à Carcassonne, vous avez un accident impliquant deux voitures sur l'A61 direction Narbonne, 6 km après l'échangeur 22 Bram. Et en Occitanie, je vous rappelle aussi que le vent peut souffler fort. D'ailleurs, dans toute la vallée du Rhône, le vent est plus ou moins fort. Donc, augmentez les interdistances. Et puis, bien sûr, avec le risque d'incendie, ne jetez pas vos mégots de cigarettes par la fenêtre de votre véhicule. C'est important de le rappeler parce qu'il y a eu beaucoup de départs de feu ces derniers jours. D'ailleurs, venez voir les articles sur notre site internet, comme ça au passage. Sachez aussi qu'il y a un obstacle sur l'A7 en direction de Lyon, sur la voie du milieu. C'est 9 km après l'échangeur 19 Bollen. Un accident plus au nord de la vallée du Rhône avec les pompiers présents sur la bande d'arrêt d'urgence impliquant une voiture et un poids lourd sur l'A7, donc en direction de Lyon. Pour Lyon, notez que vous avez des bouchons sur l'est de Lyon. Si vous êtes après Vénissieux, 5 km de retenue. Et puis dans le centre-ville de Lyon aussi, et surtout pour le tunnel sous Fourvière dans chaque sens, si vous avez quelques minutes d'attente. Vers le péage de Vienne-Reventin aussi, vous le verrez, il y a des pompiers qui sont d'ailleurs en train de repartir puisque le feu, ça y est, maîtrisé au niveau d'un poids lourd, mais il y a un balisage de sécurité et l'entrée Vienne-Sud d'ailleurs est toujours fermée à tout trafic pour prendre la direction de Lyon-Centre. Des nouvelles informations pour conclure ce point trafic. Alors à Sigean, plus près de la Méditerranée, vous avez un obstacle qui vous gêne en direction de Barcelone, 8 km après l'échangeur 39, et puis un patrouilleur Vinci Autoroute est en train d'intervenir dans le secteur du Persus, pas loin de la sortie 43, le boulot, 4 km après l'échangeur 43 sur l'A9 en direction de Barcelone. Voilà pour l'essentiel.

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1: Des incendies d'actualité, pas loin des voies d'autoroute et aussi parfois des véhicules en panne ou des obstacles. Sinon, le trafic peut être un petit peu ralenti dans la région de Lyon. Nouveau point trafic complet détaillé. Commençons par deux nouvelles informations. Un poids lourd tombé en panne au niveau de la gare de péage de Lançon sur la 7 en direction de Marseille. Et puis en Camargue, vous avez à Saint-Martin-de-Croix au niveau de la gare de péage sur la 54, une voiture en panne en direction de Nîmes. Puisqu'on est dans le sud de la France, je vous rappelle qu'il y a un départ de feu. C'est confirmé au niveau de la végétation, pas loin de l'autoroute, un dégagement de fumée sur l'autoroute. Pour l'instant, donc, c'est donc entre Avignon, Château-Renard et Cavaillon, entre les échangeurs 24 et 25, ça vous gêne dans les deux sens. Alors les pompiers vont sûrement intervenir en dehors de l'autoroute et peut-être aussi en empruntant l'autoroute A7. Pour l'instant, il n'y a pas de voie en moins, mais ça pourrait évoluer, donc méfiez-vous avec cet incendie. Je vous rappelle aussi que le Vaucluse est en vigilance rouge pour les risques de départ de feu aujourd'hui et beaucoup de départements en orange sur l'arc méditerranéen. Vous avez donc des véhicules en panne pas loin de Lançon, vous avez aussi parfois des obstacles. Il y en a un pas loin de la Fare-les-Oliviers sur la 8 en direction de l'autoroute A7 et de Lyon. On parlait d'incendie, eh bien il y en a un autre et la fumée vous gêne. Un dégagement de fumée un petit peu moins important, mais quand même sur l'autoroute A9. Au niveau donc de cette autoroute A9, dégagement de fumée si vous êtes pour voir large entre 7 et donc le secteur, pourquoi pas, de Vendargues. Voilà pour les éléments les plus gênants sur l'arc méditerranéen. Un véhicule d'intervention, on vient de me l'apprendre, près du secteur du Boulou, du Pertus, 5 km après l'échangeur 43, en direction d'Orange-Lyon. Et un accident avant d'arriver à Carcassonne, en Occitanie, sur la 61 direction Narbonne, 6 km après Bram. Vous verrez deux voitures accidentées sur la bande d'arrêt d'urgence. Dans la vallée du Rhône, le vent d'actualité, avec aussi sur la voie du milieu un obstacle sur l'A7, direction Lyon, 9 km après l'échangeur 19 Bolène. Un accident avec un dépannage et toujours les pompiers au niveau d'une voiture et d'un poids lourd sur l'A7, direction Lyon, 15 km après Tain-l'Hermitage, échangeur numéro 13. Un poids lourd prenait feu tout à l'heure, le feu est maîtrisé, il va falloir maintenant dépanner. Il y a un camion spécial pour dépanner le poids lourd. Vous le verrez au niveau de la droite, au niveau de la plateforme du péage de Vienne-Reventin, vers l'aire de Vienne également, et l'entrée Vienne-Sud est fermée en direction de Lyon par mesure de sécurité. Et puis quelques bouchons en ce moment dans la région de Lyon, sur l'est de Lyon, sur l'A46 après Vénissieux, et aussi pour le tunnel sous Fourvière. Ça peut être un petit peu plus long que tout à l'heure avant d'arriver au niveau du tunnel dans les deux sens. Roule ma poule, mettre la gomme, vous les utilisez sans y penser, mais savez-vous vraiment d'où viennent ces expressions de la route ? Cet été, on va tout vous expliquer après Zazie. Première expression.

0: Restez bien avec nous, le 107.7, on est là pour votre sécurité. Je vous rappelle qu'il y a un incendie important près de l'autoroute, un dégagement de fumée par mesure de sécurité. Ça y est, en direction de Marseille, vous le verrez, après Avignon-Château-Renard, juste après l'échangeur 24, il faut circuler sur les deux voies les plus à gauche. Le patrouilleur Vinci Autoroute est sur les lieux, les pompiers ne vont pas tarder et le feu peut être impressionnant, donc ne cédez pas non plus à la curiosité.
1: En voiture, c'est molle et la gomme, roule ma poule, pétez une durite, allez en route, mauvaise troupe.
0: Pour la fin du mois de juin, il y a donc des kilomètres que vous avez sur l'autoroute. Et puis, il y a aussi toutes ces expressions qu'on utilise sans y penser. Vous venez de dire « mettre la gomme », mais ça veut dire quoi? Et effectivement, Benjamin Servant nous en parle.
2: « Mettre la gomme », vous connaissez l'expression, mais savez-vous d'où elle vient? On l'utilise pour dire qu'il faut aller plus vite, accélérer, foncer. Et comme les pneus sont faits de gomme, on pourrait croire que ça vient des traces laissées sur le bitume. Eh bien, pas du tout. En réalité, l'expression trouve son origine dans le réservoir.
3: C'est pas possible !
2: Au début du XXe siècle, l'essence contenait une forte proportion de gomme qui se dégageait en fumée bleutée nauséabonde à l'accélération. Le moteur mettait la gomme, littéralement.
4: Allez, Chico, mets la gomme !
2: Avec le temps, les carburants ont changé, la gomme a disparu des réservoirs, mais pas du langage. Donc non, pas besoin d'essence pleine de gomme pour mettre la gomme. Et au moment d'accélérer, on peut aussi mettre les gaz. Mais ça, c'est une autre expression.
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0: Bienvenue sur le 107.7, à suivre dans quelques instants un nouveau point trafic complet. Vous restez bien avec nous, on va parler d'un départ de feu près de l'autoroute dans la région d'Avignon.
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0: Quelques petits ralentissements et puis des incendies près des voies de circulation dans la région d'Avignon par exemple. On va commencer justement par cet événement. Un incendie près des voies, la fumée peut vous gêner. Les pompiers interviennent sur l'autoroute et en dehors de l'autoroute pour maîtriser au plus vite les flammes. Les pompiers ont donc demandé la neutralisation de la voie de droite, ce qui est normal, en direction donc de Marseille. Voilà pourquoi ça ralentit une fois que vous aurez passé le secteur d'Avignon, sortie 24 Avignon, Château-Renard, direction Marseille. Il y a un petit peu moins de fumée, mais ça peut quand même parfois vous gêner. En tout cas, les pompiers sont en intervention et nombreux dans ce secteur. Je vous rappelle également que différents véhicules sont tombés en panne. Il y a un nouveau véhicule en panne d'ailleurs vers Galargues-Aigues-Mortes sur l'A9 en direction d'Orange, donc ne vous laissez pas surprendre au niveau de l'échangeur 26. Puisque je suis sur l'A9, ça se passe plutôt bien ailleurs sur l'A9. Il y a moins de dégagement de fumée au niveau d'un incendie près des voies sur l'A9 dans la région de Montpellier, donc vous pouvez maintenant oublier. Un accident d'actualité, si vous êtes dans le secteur de Bram, entre Bram et Carcassonne en direction de Narbonne. Des dépanneurs sont présents. Il y a deux voitures impliquées dans l'accident et les forces de l'ordre mettent sur la bande d'arrêt d'urgence. Oui, je vous parlais de véhicules en panne. Alors, les patrouilleurs Vinci Autoroute ont été appelés, vont se rendre sur les lieux, souvent au niveau de barrières de péage comme à Lançon, par exemple. Et puis, vous avez normalement aussi un obstacle sur la voie de gauche, sur la 8, direction donc Lyon, avant de récupérer la 7. Au kilomètre 12, sur la voie de gauche, le patrouilleur Vinci Autoroute a été prévenu. Dans toute la vallée du Rhône, tout va pour le mieux, mis à part le vent qui souffle fort. Vous avez un accident avec un dépannage en cours, mais sur la bande d'arrêt d'urgence, 15 km après l'échangeur 13 de Tain-l'Hermitage sur la 7. Et puis le trafic est ralenti, comme souvent, sur l'est de Lyon, sur l'A46, en direction de Paris-Strasbourg, et aussi au niveau du tunnel sous Fourvière, sur les métropolitaines 6 et 7. Avant d'arriver au niveau du tunnel, vous pouvez avoir quelques minutes d'attente. Voilà pour les éléments les plus gênants, et je conclus avec l'A89 en direction de Bordeaux, 3 km après l'échangeur 31, noir et table, un poids lourd en panne sur la voie de droite.

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Un obstacle vous gêne sur l'A7 en direction de Lyon, 5 km après Orange Nord Piolenc, après l'échangeur 20 sur l'A7 direction Lyon. Méfiez-vous avant Bolène, l'obstacle pourrait vous gêner. Des pompiers qui interviennent sur les bords de l'autoroute en raison d'un incendie qui s'est déclaré. Il y a un petit peu moins de dégagement de fumée, les pompiers sont en nombre. Il y a une voie en moins, vous le verrez, vers Avignon en direction de Marseille, ça peut créer une retenue. Quelques éléments à vous rappeler pour votre sécurité. Tout à l'heure, juste après les infos de 15h, on prendra aussi des nouvelles du Mondial. Voici Passenger.

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1: Passenger sur le 107.7, vous restez bien avec nous. On va parler des pompiers qui interviennent au niveau d'un incendie pas loin des voies de circulation dans la région d'Avignon. Et puis on va s'intéresser aussi à quelques petits ralentissements, quelques événements à vous rappeler avec un nouveau copilote dans un instant. 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
3: Bonjour. 5 personnes ont été tuées par balle à Stade dans le nord de l'Allemagne. Un suspect a été arrêté. Selon la police de cette ville de 50 000 habitants située en Basse-Saxe et proche de Hambourg, les tirs ont été signalés dans un foyer pour jeunes de la ville. 2 personnes ont été arrêtées, dont le principal suspect. Pour le moment, les forces de l'ordre ne livrent pas davantage de détails sur les circonstances ni le motif. Le journaliste français Christophe Glaze est désormais détenu en Algérie depuis un an. C'est ce qu'ont rappelé ce matin ses proches ainsi que l'organisation Reporters sans frontières. Ils ont réitéré leur appel à sa libération immédiate et à une grâce du président algérien. En France, 3 juges d'instruction du pôle Cold Case de Nanterre ont été désignés pour enquêter sur l'affaire Robert Boulin, cet ancien ministre de Raymond Barre mort en 1979. Le juge d'instruction qui était chargé à Versailles du dossier avait rendu son ordonnance de dessaisissement au profit d'un juge d'instruction du pôle des crimes sériels non élucidés en avril dernier. Ce sont donc finalement 3 juges qui s'emparent du dossier. En France, un véhicule sur 20 impliqué dans un accident de la circulation n'est pas assuré, soit un taux de 5,8%. Le Fonds de garantie des victimes a publié ses chiffres annuels ce matin, montrant que certes, le nombre de victimes prises en charge en 2025 baisse de 7,3% par rapport à 2024, mais la recrudescence de véhicules en défaut d'assurance lors des contrôles témoigne d'une persistance inquiétante du phénomène. Le FGAO estime qu'environ 40% des conducteurs non assurés sont étudiants ou sans ressources et ont fait l'impasse sur l'assurance automobile pour des raisons de budget. La non-assurance automobile est punie d'une amende forfaitaire de 750 euros. À Valence, dans la Drôme, la nuit dernière, un incendie criminel a fait une vingtaine de blessés. Le feu a pris vers 4h du matin dans un immeuble de 9 étages du quartier du Plan. Des habitants n'ont pas hésité à sauter et certains se sont blessés dans la chute. La piste criminelle est privilégiée puisque selon le parquet de Valence, du produit inflammable aurait été retrouvé. La ville drômoise a proposé aux habitants qui n'ont pas de solution de relogement de dormir à l'hôtel pendant au moins 2 nuits, le temps de faire les premières démarches d'assurance. La préfecture de Charente-Maritime enfin a déclenché le risque maximal au bail-in, niveau 5 sur 5 sur les plages du département. La baignade est fortement déconseillée dans 3 communes de l'île d'Oléron. Le courant de bail-in conduit à la formation d'une cuvette qui se remplit d'eau entre 2 bancs de sable avant d'entraîner violemment les baigneurs au large. 15h passées de 2 minutes, c'est la fin de ce flash. À suivre dans quelques instants vos conditions de circulation. Ce sera juste après la météo.
4: Merci à vous Christelle, la météo à venir pour ces prochaines heures avec 3 départements du Sud-Est qui restent en vigilance orange à la canicule, les Alpes de Haute-Provence, le Var et les Alpes-Maritimes. Côté ciel cet après-midi, le soleil fait son retour sur l'ouest du pays. À l'est, le ciel est variable avec des averses orageuses sur les massifs et toujours un petit peu de vent du côté du Mistral et de la Tramontane, 60 à 70 km en rafale avec ce vent forcément et la chaleur. Vigilance rouge, feu de forêt est en cours dans le Vaucluse orange sur les départements de l'ouest de la région Provence-Alpes-Côte d'Azur ou Roussillon. N'oubliez pas de jet de mégots de cigarettes par la fenêtre de vos véhicules. Un seul mégot peut mettre le feu à plusieurs hectares de végétation. Demain, vigilance orange canicule maintenue sur les Alpes de Provence, le Var, les Alpes-Maritimes. Tout comme la vigilance orange feu de forêt sur la majorité des départements du pourtour méditerranéen. Côté ciel, ça sera un franc soleil tout au long de la journée avec des averses orageuses quand même qui vont remonter l'après-midi de la région Provence-Alpes-Côte d'Azur jusqu'au nord-est avec encore du vent demain après-midi, des rafales jusqu'à 60 km/h. Les températures, les minimales, 12 à 17 degrés en général jusqu'à 23 en Occitanie, en région Provence-Alpes-Côte d'Azur. Et puis les maximales resteront chaudes sur le sud-est avec 33 à Lyon. Demain après-midi, 34 à Marseille, 35 à Valence et Perpignan, 36 à Montpellier.
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4: Allez, l'infotrafic de retour à 15h04. On parlait à l'instant dans les prévisions météo, eh bien, du risque incendie majeur, risque feu de forêt, vigilance rouge au département du Vaucluse et un incendie est en cours. Alors, les pompiers sont sur place en bordure d'autoroute du côté d'Avignon sur l'autoroute A7 en direction de Marseille. La voie de droite est neutralisée au kilomètre 199 après Avignon-Château-Renard, la sortie 24, puisque les pompiers interviennent en contrebas de l'autoroute. Vous ne passez que sur les deux voies les plus à gauche. Ça peut créer un ralentissement ponctuel dans cette zone, mais pas plus de quelques minutes supplémentaires pour passer le secteur avec les pompiers en nombre qui sont toujours présents sur place au niveau de ce départ de feu dans la végétation à proximité de l'autoroute. Du côté d'Avignon, où il y a dans l'autre sens de circulation un obstacle qui peut vous gêner, kilomètre 189, toujours après Avignon-Château-Renard, la sortie 24 en direction de Lyon, obstacle repéré sur les voies. Donc anticipé, là aussi, le patrouilleur va se rendre sur les lieux, tout comme plus au nord, après Orange-Nord-Piolenc, toujours dans le Vaucluse, après la sortie numéro 20 sur la 7 en direction de Lyon, où a été constaté un obstacle là aussi, mais cette fois au kilomètre 157. Et puis si vous êtes beaucoup plus au nord, en vallée du Rhône, rappelez-vous qu'il y a au niveau de la barrière de péage de Vienne-Romantin, la partie droite de cette barrière de péage en direction de Lyon et de Paris, neutralisée suite à un départ de feu sur un poids lourd. L'incendie a été maîtrisé, le poids lourd va être dépanné. En attendant, eh bien, vous ne passez que sur la partie gauche. L'autre conséquence, c'est que vous ne pouvez pas, depuis le réseau secondaire dans ce secteur, rejoindre l'autoroute à Vienne-Sud, hein, entrée 11 en direction de Lyon et de Paris sur cet axe A7. Un petit peu plus au nord, du côté de la région lyonnaise, les ralentissements sont tout assez classiques en journée, du côté du tunnel sous Fourvière, au-delà du réseau Vinci Autoroute, comme à l'est de Lyon. Pas plus de 10 minutes pour passer les ralentissements sur la 46 en direction de Paris, ou donc sur la métropolitaine 6 ou 7 de part et d'autre de ce fameux tunnel sous Fourvière. On quitte la région Auvergne-Rhône-Alpes, puisqu'il n'y a pas d'autres infos à vous donner, pour terminer avec un mot sur l'Occitanie. Si vous êtes du côté de l'autoroute A54 dans la région de Nîmes, avec la présence d'un piéton repéré marchant près des voies au niveau du péage de Nîmes-Centre, échangeur numéro 1, vous êtes concerné dans les deux sens de circulation, puisque ce piéton peut toujours traverser les voies à tout moment devant vous. Voilà qui conclut notre point complet sur vos conditions de circulation en ce moment. Rappelez-vous, bien sûr, côté météo, le risque incendie élevé, et puis la vigilance orange canicule. Toujours d'actualité sur trois départements de l'extrême sud-est du pays, les Alpes de Haute-Provence, le Var et les Alpes-Maritimes.
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1: Il est 15h15 précisément et on revient sur vos conditions de circulation le long de votre parcours avec toujours les conséquences à des fortes chaleurs, risque incendie élevé, vigilance rouge aujourd'hui, feu de forêt pour le Vaucluse et un départ de feu maîtrisé à l'heure actuelle par les pompiers en bordure d'autoroute. Ça se passe à Avignon sur l'autoroute A7 en direction de Marseille où la voie de droite est neutralisée au kilomètre 199. Vous ne passez que sur les deux voies les plus à gauche, alors ça ralentit ponctuellement dans cette zone. Mais sachez que les pompiers sont toujours sur place et sont en train de s'assurer qu'il n'y ait pas de reprise de feu en bordure d'autoroute. C'est pour ça que cette voie de droite reste neutralisée pour l'heure. Si vous progressez plus au sud, vous arrivez du côté de la barrière de Lançon de Provence avec un nouveau véhicule arrêté après la barrière de péage au niveau de cette grande barrière de Lançon de Provence avant de rayonner soit sur la 7 direction Marseille, soit continue sur la 8 direction Nice et la Côte d'Azur. Si vous êtes dans l'autre sens de circulation, sur la 7 dans cette même région d'Avignon en direction de Lyon, je vous rappelle qu'il y avait et qu'il y a toujours même un obstacle signalé, constaté dans une zone de chantier au kilomètre 189 après Avignon-Château-Renard, la sortie 24 sur la 7 en direction de Lyon. Patrouilleurs seront sur place pour ramasser cet obstacle. Obstacle également pour être tout à fait exhaustif autour de la Méditerranée sur l'autoroute A75 du côté de Béziers. Vous êtes sur cet axe en direction de Béziers de l'autoroute A9 après Béziers Nord-Est à la sortie 63. Obstacle repéré sur les voies au kilomètre 331. Ailleurs sur le pourtour méditerranéen côté Occitanie, pas d'autres difficultés au programme, pas d'événement majeur et c'est tant mieux. Plus au nord, si vous circulez du côté d'Auvergne-Rhône-Alpes en vallée du Rhône, ça se passe plutôt bien cet après-midi. À noter simplement un véhicule qui peut vous gêner, un poids lourd arrêté en direction de Lyon au niveau de la barrière de péage de Vienne-Reventin. Vous êtes concerné donc avant ou après la barrière de péage. D'ailleurs, au niveau de cette barrière de péage, il y a une partie de la barrière qui est neutralisée. Hein. En tout cas, la plateforme avant le péage sur la partie droite, parce qu'il y avait tout à l'heure un poids lourd en feu. Alors l'incendie a été maîtrisé, le dépanneur est en train d'intervenir, mais vous ne passez que sur la partie gauche de la chaussée. Anticipez bien avec des véhicules de sécurité toujours en intervention dans cette zone. Et l'autre conséquence, c'est que l'entrée de Vienne Sud au niveau de cette barrière en direction de Lyon est momentanément fermée le temps du dépannage de ce poids lourd. Enfin, on termine un petit peu plus au nord, du côté de la région lyonnaise. Et pas de changement depuis le dernier quart d'heure, on est toujours sur les mêmes constats, à savoir une dizaine de minutes de ralentissement à traverser. Si vous êtes au centre de Lyon en direction de Paris, au tunnel sous Fourvière sur 3-4 km et puis à l'est de Lyon également à Saint-Priest en direction de Paris. Entre Vénissieux et Saint-Priest, ça ralentit ponctuellement là aussi. Mais pas plus de 10 minutes de ralentissement au programme. Dans un instant, restez avec nous, votre guide de vacances, le tout premier de l'été. Au programme cette semaine, le Festival de Carcassonne, le plus grand d'Occitanie, en partenariat avec le 107.7. À Marseille, le jazz est à l'honneur. Pour celles et ceux qui recherchent plus de calme, l'opération Partir en livre continue en ce début juillet. Les détails arrivent donc juste après Christophe Maé, son titre La Lune.

0: Christophe Maé, le titre La Lune sur Radio Vinci Autoroute. Pensez à bien vous hydrater tout au long de votre trajet, notamment dans les départements vigilance orange, canicule, toujours sur l'extrême sud-est du pays. Trois départements sont encore concernés cet après-midi, les Alpes de Haute-Provence, les Alpes-Maritimes et le Var. Place à votre guide de vacances, Quentin Lachaise, pour commencer direction la cité médiévale de Carcassonne pour l'un des plus grands festivals d'Occitanie.
1: Le festival de Carcassonne est de retour pour une nouvelle édition avec une programmation qui va plaire à tout le monde. Chris Isaac, Big Flo et Oli, Elena côté musique, ou encore Jean-Paul Rouve, ou même Thierry Lhermitte côté théâtre, ça c'est pour le line. Mais il y a aussi un festival off, Barbara Horta, adjointe au maire de Carcassonne et déléguée à la culture.
2: Il y a des rencontres documentaires avec c'est autour du cinéma et il y aura bien sûr des vedettes de cinéma qui seront présentes. Et ensuite nous avons des pièces de théâtre qui se feront à l'hôtel de Roland. Alors l'hôtel de Roland c'est dans la cour de la mairie de Carcassonne où là il y aura 5 pièces de théâtre par des troupes locales. Hein. Donc n'hésitez pas à venir, c'est gratuit. Et puis il y aura des concerts avec des artistes locaux. Et c'est cette rue Trivale, c'est ce qui fait aussi le lien entre la ville basse, la Bastide, donc Saint-Louis, et la cité de Carcassonne.
1: Le festival de Carcassonne, c'est en partenariat avec Radio Vinci Autoroute. Vous accédez à la ville par l'axe Toulouse-Narbonne, la 61, via les sorties Carcassonne-Est et Ouest, numéro 23 et 24. Direction la cité phocéenne, Marseille, avec le retour du festival Jazz des 5 continents. Si quelques dates ont déjà eu lieu en juin, le gros de la programmation vous attend tout ce début juillet. Tout style confondu vous attend dans des lieux exceptionnels de la ville, comme la Vieille Charité. Et puis pour encore 2 semaines, l'opération Partir en Livre se tient partout en France pour promouvoir la lecture. Alors parmi le riche programme, direction Clermont-Ferrand, où les bibliothécaires de la municipalité vous attendent ce dimanche dans l'un des parcs du centre-ville, le jardin Lecoq, pour un après-midi de lecture de contes à l'ombre des arbres. Je vous retrouve tout à l'heure et nous irons au Festival d'Avignon.
0: Merci Quentin, à tout à l'heure après le point circulation de 15h30. Je vous rappelle que Avignon, justement, la voie de droite est neutralisée après Avignon-Château-Renard en direction de Marseille sur la 7 suite à un départ de feu, de végétation en bordure d'autoroute. Les pompiers sont toujours présents sur place, ne passez que sur les deux voies les plus à gauche, ça peut ralentir ponctuellement kilomètre 199. On revient sur toutes vos conditions de circulation juste après la musique.

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1: Il est 15h30 pratiquement et on revient sur vos conditions de circulation qui ont peu évolué depuis le dernier quart d'heure. Ça se passe quand même relativement bien. Un petit peu de monde en ville quand même, si vous êtes en région lyonnaise, de part et d'autre du tunnel sous Fourvière, notamment à l'est de Lyon, sur la 46 direction Paris. Mais à chaque fois, pas plus de 10 minutes pour passer les principaux ralentissements et bouchons. De l'autre côté de la vallée du Rhône, si vous êtes dans la région de Marseille en ce moment, là aussi ça se passe plutôt bien dans l'ensemble. Mais du côté de Septèmes-les-Vallons, hein, au-delà des Pays de Mirabeau sur la 7 en direction du centre de Marseille, vous qui circulez sur la partie gérée par la direction des routes méditerranéennes, un quart d'heure de bouchon

0: entre Septem et les Égalades. Donc sur 4 à 5 km, bouchons et ralentissements au programme. En revanche, si depuis le Pen Mirabeau, vous prenez la 55 pour rejoindre Marseille, là, il n'y a pas de difficulté particulière. Un petit peu plus au nord, toujours du côté des Bouches-du-Rhône, du côté de Salon de Provence, vous êtes sur l'autoroute A7, vous circulez en direction de Marseille ou de Lyon. Au niveau de l'entrée Salon Nord, entrée numéro 27, vous avez un véhicule arrêté, un poids lourd, donc il peut vous gêner, pensez à anticiper. Puis plus à l'est, avec Aix-en-Provence, sur la 8, en direction de Lyon, de Marseille, au kilomètre 13, un obstacle a été vu sur la chaussée. Le patrouilleur se rend sur place pour le ramasser. Du côté d'Avignon, sur l'autoroute A7, vous circulez en direction de Marseille. Sachez qu'il y a, il y avait un départ de feu dans la végétation. Les pompiers sont intervenus et la voie de droite est rendue à la circulation. Donc dans un instant, vous allez repasser sur l'ensemble des voies. Kilomètre 199 dans l'autre sens, en direction de Lyon. Toujours un obstacle au kilomètre 189 dans une zone de chantier. Le patrouilleur se rend sur place pour le ramasser. Toujours après cette sortie 24 d'Avignon-Château-Renard en direction du nord. Voilà pour l'essentiel. Du côté du pourtour méditerranéen, côté Provence, côté Occitanie, plus à l'ouest là aussi. Pas de changement majeur depuis tout à l'heure. Sur un trafic qui est plutôt calme et c'est tant mieux en ce milieu d'après-midi, en ce lundi 29 juin. Pas de soucis à Nîmes, à Montpellier ou encore du côté de Perpignan. Alors vous notez que si vous circulez entre Perpignan et l'Espagne, il peut y avoir quelques averses de pluie. Des averses de pluie qui débordent des Pyrénées et qui se retrouvent sur les plaines du Roussillon. Donc si les chaussées sont mouillées, vous le savez, vous ralentissez, vous augmentez bien les distances de sécurité. Puis un petit peu de pluie bienvenue avec cette chaleur. Je vous rappelle que trois départements de l'extrême sud-est sont toujours en vigilance orange canicule du côté du Var, des Alpes-Maritimes et des Alpes de Haute-Provence.
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0: La seconde partie de votre guide de vacances qui arrive dans quelques minutes. Avignon lance ce week-end la 80e édition de son festival In Direction. Aussi Aix-en-Provence pour écouter de la musique classique et un Hermitage pour une pause gourmande à la Cité du Chocolat. Vous saurez tout juste après Olivier Chedam.

0: La route avec Oliver Chetham à l'instant sur Radio Merci Autoroute. Bon après-midi, il est 15h35 et ça se passe plutôt bien un petit peu partout le long de votre voyage. Pas de difficultés majeures devant vous. Aux entrées des grandes villes quand même, un petit peu de monde à Marseille ou du côté de Lyon, mais pas plus de 10 minutes, un quart d'heure pour passer les principaux bouchons au ralentissement. Tout de suite, la seconde partie de votre guide de vacances. Direction, cette fois, la Cité des Papes avec Quentin Lachaise.
1: Ce nouveau cru vous propose de découvrir l'art coréen qui est la langue invitée de cette 80e édition. Et si le programme du IN peut avoir une réputation de pièce pour initier, Thiago Rodrigue, le directeur du festival, vous invite à tester l'expérience, d'autant plus que la programmation s'annonce souvent accessible.
2: Nous cherchons un équilibre d'esthétique qui permet que le public puisse entrer une salle sans avoir beaucoup d'expérience au Festival d'Avignon ou même dans le théâtre ou la danse, savoir que ce spectacle sera pour moi. Je parle par exemple de la présence très inhabituelle historiquement du cirque à la cour d'honneur du Palais des Papes. Vous consultez la programmation, vous allez trouver plusieurs raisons de venir de cœur ouvert. Mais venez aussi au spectacle qui vous semble peut-être le plus pointu, les spectacles qui vous semblent peut-être exiger des codes, des connaissances, parce que c'est aussi côtoyer cette diversité d'esthétique qui nous intéresse.
1: Le Festival d'Avignon, coup d'envoi ce week-end pour un mois de festivités. Vous accédez à Avignon par l'autoroute A7, sortie Avignon-le-Pontet, numéro 23, ou Avignon-Château-Renard, numéro 24. Et à une heure de là, le Festival d'Aix-en-Provence vous attend avec un tout autre registre. Des morceaux mémorables de musique classique vous y sont proposés. La Flûte Enchantée, le Château de Barbe Bleue ou encore ce samedi au Théâtre du Jeu de Paume, Acca Badora, une œuvre italienne composée en 1973. Et puis en Vallée du Rhône, ne manquez pas de faire une étape à Tain-l'Hermitage, au nord de Valence. La Cité du Chocolat vous y attend pour tout comprendre sur la fabrication des tablettes. Vous pourrez aussi vous initier à la pâtisserie avec des quiz, des dégustations et surtout des ateliers, par exemple pour apprendre à faire une bonne mousse au chocolat. Passez de très très bonnes vacances.
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La route avec Youssou N'Dour à l'instant sur le 107.7 Radio Vinci Autoroute. Bon après-midi, ça se passe plutôt bien hein, le long de votre parcours, mais la chaleur est toujours là, notamment trois départements du quart sud-est en vigilance orange canicule, les Alpes de Haute-Provence, le Var et les Alpes-Maritimes. On n'oublie pas de bien s'hydrater tout au long de son trajet. Marie-Sara, avant le prochain point trafic de 15h45.

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1: 15h46, nouveau tour d'horizon de vos conditions de circulation. Et peu de changements hein, depuis le dernier quart d'heure. Un petit peu de trafic quand même si vous rentrez d'Espagne. Ça c'est la nouveauté en Roussillon, sur l'autoroute A9 en direction de Lyon, au sud de Perpignan. Vous avez un kilomètre de bouchon qui s'est formé. Je vous rappelle qu'à la demande des autorités, des voies sont neutralisées, hein, cette barrière de péage, pour permettre des contrôles, et qu'ils soient en cours ou pas d'ailleurs. Eh bien, la configuration reste toujours la même. Donc, anticipez et répartissez-vous bien sur la plateforme du péage avant de passer ce péage du Boulou et avant de continuer votre route plus sereinement sur le reste de l'Occitanie où il n'y a pas d'autres difficultés au programme. Si vous êtes plus à l'est du côté de la Provence, je vous rappelle que si vous circulez sur la 7 en direction de Lyon, sud d'Avignon, dans la région de Cavaillon, après la sortie 25, des obstacles ont été vus sur la chaussée au kilomètre 200. C'est votre repère. Et puis, à l'ouest d'Aix-en-Provence, sur la 8 en direction de Marseille ou de Lyon, obstacle également repéré sur la chaussée, cette fois au kilomètre 13. Si vous êtes du côté de Marseille, justement, au nord de la cité phocéenne, un petit peu de trafic également sur la 7, ce septem, les Vallons, les Égalades en direction de la Porte d'Aix, avec 10 minutes de ralentissement au programme, au-delà du réseau Vinci Autoroute. De l'autre côté de la vallée du Rhône, si vous circulez en région lyonnaise, là aussi le trafic est un petit peu dense en ce moment, sur les secteurs habituels en semaine, rien d'exceptionnel pour la période. À l'entrée dans la traversée du tunnel sous Fourvière sur la métropolitaine 7 en direction de Paris, 10 minutes de ralentissement sur 4 à 5 km, même constat à l'est de Lyon sur la 46 dans la traversée de Saint-Priest, sur ce secteur donc de l'autoroute A46, 10 minutes de ralentissement au programme. Côté météo, risque incendie important hein, avec le vent qui s'est levé, Mistral et Tramontane, avec plusieurs départements en vigilance orange autour de la Méditerranée et même vigilance rouge, feu de forêt pour le Vaucluse. Donc pas de jet de mégots de cigarettes, bien sûr, par la fenêtre de vos véhicules. Un seul mégot peut mettre le feu à plusieurs hectares de végétation en bordure d'autoroute. Puis la chaleur est toujours là sur l'extrême sud-est avec les vigilances orange canicule toujours activées sur trois départements, les Alpes de Haute-Provence, le Var et les Alpes-Maritimes. Bon voyage à toutes et à tous, en musique bien sûr pour continuer la route avec un petit peu de salsa, un air estival évidemment. Yuri Buenaventura et puis Flo de la Vega arrivent dans quelques minutes, tout ça pour rejoindre tranquillement 16h l'actualité avec la rédaction. Puis un nouveau trafic dans la foulée bien sûr, si entre temps une information le nécessite. Eh bien je reviens vers vous, je vous souhaite un bon après-midi en ce lundi 29 juin à l'écoute de Radio.

La route avec Flo de la Vega, aimer les gens à l'instant sur Radio Vinci Autoroute. Excellent voyage à toutes et à tous. 15h55 dans 5 minutes. Demandez le programme, hein. Dans 5 minutes, l'actualité. Dans 7, un nouveau point trafic. Côté trafic cet après-midi. Un petit peu de monde si vous rentrez d'Espagne avec 1 km de bouchon au niveau de la barrière du Boulou sur la 9 en direction de Lyon. Ailleurs, ça se passe quand même globalement bien. Que vous soyez sur le reste de l'Occitanie, sur la Provence ou sur Auvergne-Rhône-Alpes. On reparlera de toutes vos conditions de circulation en détail. Donc, dans quelques minutes. D'ici là, c'est Paolo Nutini pour terminer l'heure.

0: Paolo Nutini pour terminer cette heure. Merci de faire la route avec nous en ce lundi 29 juin à 16h. On va passer à l'actualité avec la rédaction. À suivre les prévisions météo avec la chaleur toujours présente sur l'extrême sud-est du pays. Trois départements qui sont toujours en vigilance orange, canicule, les Alpes de Haute-Provence, le Var et les Alpes-Maritimes. On reparle de tout ça dans deux minutes. 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
2: Bonjour à toutes et à tous. À la une, cette fusillade en Allemagne. La police allemande annonce que 5 personnes ont été tuées par balle à Stade, près de Hambourg, dans le nord du pays. D'après la police, il n'existe plus aucun danger pour la population après ces tirs survenus dans un centre d'aide pour les jeunes. L'enquête sur les circonstances et le déroulement exact des faits se poursuit, précisent les forces de l'ordre. En France, la piste criminelle privilégiée après l'incendie d'un immeuble à Valence, dans la Drôme. Incendie qui a fait une vingtaine de blessés la nuit dernière. Le feu a pris vers 4h du matin dans un immeuble du quartier du Plan qui avait déjà été visé par une tentative d'incendie la semaine passée. Certains des habitants ont dû sauter par la fenêtre pour échapper aux flammes. Trois juges d'instruction du pôle Cold Case de Nanterre ont été désignés pour enquêter sur l'affaire Robert Boulin, du nom de cet ancien ministre mort en 1979. Le juge d'instruction qui était chargé du dossier à Versailles avait rendu son ordonnance de dessaisissement en avril dernier. Ce sont finalement donc trois juges qui s'emparent du dossier, annonce le parquet. Forte secousse à Caracas et La Guaira, dans le nord du Venezuela, près de 5 jours après le double séisme qui a dévasté la région et dont le bilan provisoire avoisine les 1500 morts. D'après l'Institut d'études géologiques des États-Unis, cette nouvelle secousse a atteint une magnitude de 4,6. Le président de l'Assemblée vénézuélienne dit qu'il s'agit d'une réplique d'intensité modérée et précise qu'il n'y a pour l'heure pas de signalement de dégâts supplémentaires. Il devait prendre l'avion aujourd'hui pour se rendre en Australie. Antoine Dupont ne participera finalement pas au championnat des nations, cette nouvelle compétition de rugby, le demi de mêlée qui a remporté avec le Stade Toulousain un 4e titre de champion de France consécutif samedi contre Montpellier est forfait. Il est remplacé par son coéquipier en club, Paul Graou. Et puis la suite des 16e de finale de la Coupe du Monde de foot. 3 matchs prévus ce soir et cette nuit. Brésil-Japon à 19h, Allemagne-Paraguay à 22h30 et Pays-Bas-Maroc à partir de 3h du matin. Il est 16h passé de 2 minutes, c'est la fin de ce flash. Très bel après-midi à l'écoute du 107.7. Dans un instant, le trafic, juste après la météo.
0: Merci Marine, la météo avec toujours vigilance orange canicule pour trois départements de l'extrême sud-est du pays, les Alpes de Haute-Provence, les Alpes-Maritimes et le Var. Côté ciel, cet après-midi, le soleil est toujours dominant sur le quart sud-est avec des averses orageuses qui se déclenchent quand même sur les massifs et Mistral et Tramontane soufflent encore avec des rafales à 60-70 km/h avec ce vent et cette chaleur. Hein. Vigilance rouge, feu de forêt dans le Vaucluse, aujourd'hui orange sur les départements de l'ouest de la région Provence-Alpes-Côte d'Azur jusqu'au Roussillon. Demain, vigilance orange canicule qui sera maintenue sur le Var et les Alpes maritime, tout comme la vigilance orange feu de forêt sur la majorité des départements du pourtour méditerranéen. Côté ciel, le ciel sera encore largement ensoleillé avec des averses orageuses possibles l'après-midi de la région Provence-Alpes-Côte d'Azur en remontant jusqu'au nord-est. Le Mistral se maintiendra à 50-60 km/h, tout comme la Tramontane. Les températures, les minimales 12 à 17 degrés jusqu'à 23 en bord de mer et puis les maximales qui vont rester chaudes dans le sud-est. Hein. 33 à Lyon, 34 à Marseille, 35 à Valence et Perpignan, 36 à Montpellier.
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0: L'infotrafic de retour, 16h passé de 3 minutes. Bon après-midi avec nous et un trafic dans l'ensemble plutôt calme, même s'il y a quelques ralentissements au programme, notamment si vous rentrez d'Espagne avec 2 km de bouchon à la barrière du Boulou sur la 9 en direction de Lyon. Patientez un petit moment avant de passer à cette barrière de péage où des voies sont neutralisées à la demande des autorités pour permettre des contrôles, qu'ils soient en cours ou pas d'ailleurs. Configuration qui reste inchangée une fois passée cette zone. En revanche, sachez que ça se passera bien ailleurs sur toute la région Occitanie, même s'il peut y avoir quelques ralentissements ponctuels, notamment à Montpellier, sur la 709 au niveau de Montpellier-Est à la sortie numéro 29. Si vous êtes plus à l'est côté Provence, là aussi, d'une manière générale, ça se passe plutôt bien. Une zone d'obstacle à Avignon quand même, si vous êtes sur la 7 en direction de Lyon après Cavaillon, la sortie 25. Obstacle repéré au kilomètre 200 sur la chaussée, puis plus au sud, un petit peu de trafic. Si vous nous écoutez aux entrées de Marseille, notamment par l'A7, pour rejoindre la cité phocéenne, depuis septembre, pour rejoindre les Égalades en direction de la Porte d'Aix avec 10 minutes de ralentissement. au programme. Et puis entre Vitrolles et Pennes-Mirabeau, en amont de ce secteur, sur la 7 toujours, ça ralentit, mais pas plus de 5-10 minutes de ralentissement. Ça reste plutôt conventionnel pour un lundi après-midi. Si vous circulez cette fois plus au nord, du côté d'Auvergne-Rhône-Alpes, quelques infos là aussi au programme, au nord-ouest de Lyon, par exemple sur l'autoroute A89, en direction de Clermont-Ferrand, après la barrière de péage de Saint-Romain-de-Popé, des obstacles ont été vus sur la chaussée au kilomètre 518. Et puis si vous êtes sur la 72, en direction de Saint-Étienne, pas très loin de là, un fourgon est arrêté sur bande d'arrêt d'urgence, voie de droite au kilomètre 91. Le patrouilleur est sur place, après la jonction avec l'autoroute A89. Vous êtes et vous ne passez plus que sur la voie la plus à gauche en anticipant. On termine, puisqu'on n'est pas très loin de là, côté de la région lyonnaise, où il y a peu d'évolution là aussi par rapport à tout à l'heure. On est toujours sur un trafic qui reste dense de part et d'autre, essentiellement du tunnel sous Fourvière, 10 minutes de ralentissement maximum. Et puis à l'est de Lyon, sur la 46 direction Paris, 5-10 minutes de ralentissement également pour traverser Saint-Priest en direction du nord.
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La route avec Lady Gaga, 16h11, bonne route, bon après-midi. On n'oublie pas la règle d'or sur l'autoroute, évidemment, ne jette pas son mégot de cigarette, surtout par les fortes chaleurs. Le vent qui souffle, Mistral et Tramontane qui se sont levés cet après-midi. Un seul mégot jeté par la fenêtre de votre véhicule peut mettre le feu à la végétation. Un risque incendie important aujourd'hui, risque notamment sévère du côté du Vaucluse, en vigilance rouge, pensez-y. Côté trafic, ça se passe plutôt bien dans l'ensemble, même si c'est ralenti, notamment si vous rentrez d'Espagne, avec toujours 2 km de bouchon à la barrière du Boulou sur la 9 en direction de Lyon. On refait le point sur toutes ces informations après Mylène Farmer en musique.

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1: L'infotrafic de retour à 16h16 précisément, avec peu de changements par rapport au dernier quart d'heure. Trafic qui s'intensifie quand même, notez-le, en agglomération du côté de Marseille, mais surtout du côté de Lyon. Alors à Lyon, toujours du monde de part et d'autre du tunnel sous Fourvière, 10 minutes, un quart d'heure dans chaque sens pour passer les métropolitaines. À l'est de Lyon, à Saint-Priest, en direction de Paris, 10 minutes de ralentissement. Et puis ensuite, sur la rocade est lyonnaise, à Chassieux-Décines, suite à un véhicule arrêté au nord de Décines, vous avez une demi-heure de bouchon en cours sur la rocade est lyonnaise au-delà du réseau Vinci Autoroute pour contourner Lyon par l'Est. Voilà pour ces précisions et ces dernières évolutions. Si vous êtes en ce moment plus à l'ouest, le trafic est plutôt calme, tout comme plus au sud si vous êtes en vallée du Rhône. Du côté de la Provence, ben ça se passe là aussi relativement bien. Au sud d'Avignon quand même, en direction de Lyon, sur la 7, il y a toujours un obstacle signalé sur les voies après Cavaillon, hein, kilomètre 200. Le patrouilleur sera sur place pour le ramasser. Puis si vous êtes plus au sud encore, du côté des entrées de Marseille, ça ralentit un petit peu, 10 minutes, un quart d'heure à chaque fois sur la 7, la 55. Pour vous qui circulez à Vitrolles, Open, Mirabeau, à Septem, côté A7. Et puis du côté d'Aringue, de la Joliette, côté autoroute A55, autoroute du littoral, au-delà du réseau Vinci Autoroute. On quitte la Provence pour terminer ce point trafic côté Occitanie et en Roussillon si vous arrivez d'Espagne. Deux bons kilomètres de bouchons au programme pour passer la barrière du Poulou au sud de Perpignan. Et puis une fois passé cette barrière de péage, rappelez-vous que la voie de droite est neutralisée dans la foulée après cette barrière au sud de Perpignan sur la 9 en direction de Lyon suite à un poids lourd en panne au kilomètre 267. Vous ne passez que sur les voies les plus à gauche, des panneurs et patrouilleurs sont présents sur place. Enfin, un dernier mot en Occitanie, je l'apprends à l'instant, si vous êtes à l'ouest de Carcassonne, vous voulez rentrer sur l'axe A61, direction Toulouse comme direction Montpellier. Un fourgon est signalé arrêté au niveau de l'entrée Castelnaudary, entrée 21, là aussi anticipé. Très bon voyage à toutes et à tous avec Radio Vinci Autoroute, en ce lundi 29 juin, 16h18, le retour de la musique, c'est tout de suite. Matt Pokora et Beyoncé notamment au programme.

0: La route avec Nightcrawlers sur le 107.7. Restez avec nous, bien sûr. L'info trafic est de retour dans quelques secondes.
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2: L'infotrafic de retour à 16h30 avec un accident signalé le long de votre parcours. Vous êtes concerné si vous circulez entre Narbonne et Carcassonne sur la 61 direction de Toulouse après la jonction des axes à 9 et à 61, kilomètre 362. Un accident signalé sur la bande d'arrêt d'urgence. Donc le service de sécurité se rend sur place. En attendant, vous anticipez, vous décalez bien, vous respectez le corridor de sécurité dans cette zone un petit peu plus à l'est sur l'autoroute A9. Cette fois, si vous arrivez d'Espagne, toujours deux bons kilomètres de bouchon au programme à la barrière du Boulou au sud de Perpignan. Vous mettez un petit moment pour passer la zone. Rappelez-vous qu'il y a des voies neutralisées au niveau de cette barrière de péage à la demande des autorités pour permettre des contrôles, qu'ils aient lieu ou pas. D'ailleurs, la configuration ne change pas. Et puis un petit peu plus au nord, une fois passé cette barrière du Boulou, au kilomètre 267, il y a la voie de droite qui est neutralisée au kilomètre donc 267. Vous ne passez que sur les voies les plus à gauche suite à un poids lourd en panne. Dépanneur intervient. Le patrouilleur est en protection. Plus à l'est, vous êtes sur l'autoroute A9, mais cette fois en direction de Barcelone dans la région de Béziers, juste avant Béziers Ouest, la sortie 36, kilomètre 160. Un rouleau d'isolant a été vu au milieu de la chaussée. Ça peut vous gêner. Donc là aussi, pensez à bien anticiper. C'est tout pour l'Occitanie. Plus à l'est, côté Provence, du monde à Marseille, au nord de la cité phocéenne. Sur la 7, la 55, dans les secteurs au-delà du réseau Vinci Autoroute. 10 minutes, un quart d'heure pour passer les principaux bouchons. Bouchons classiques, hein, du côté de Vitrolles, les Pennes Mirabeau, Septem sur la 7, et puis du côté de la Joliette sur l'autoroute A55, l'autoroute du littoral. Si vous circulez beaucoup plus au nord, cette fois en Auvergne-Rhône-Alpes, sur l'autoroute A7 en direction de Lyon, notez des morceaux de pneus qui peuvent vous gêner sur les voies au nord de Valence, après Talarmitage de la sortie 13 au kilomètre 52. Et puis encore plus au nord, si vous circulez en région lyonnaise, un petit peu de trafic en ce moment, de part et d'autre du tunnel sous Fourvière, du côté de Saint-Priest sur la 46 en direction de Paris. Chaque fois 5-10 minutes pour passer les bouchons. Bouchons plus importants sur la rocade est lyonnaise. Une demi-heure de retenue entre Genas et Décines sur la Nationale 346 au-delà du réseau Vinci Autoroute. C'est un véhicule qui gêne. Du coup, vous avez un petit peu plus de 5 à 6 kilomètres de bouchons, donc une bonne demi-heure de plus que d'habitude pour contourner Lyon par l'est via cette rocade est de Lyon. Voilà pour les toutes dernières informations, évolutions côté trafic en ce milieu d'après-midi.
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2: À suivre sur Radio Vinci Autoroute, l'un des rendez-vous phares de cet été 2026, les voitures mythiques, ces modèles cultes qui ont marqué le petit comme le grand écran. Dans un instant, retour en 1984, l'époque où l'on chassait les fantômes en Cadillac. À tout de suite, juste après Benson Boone.

0: Benson Boone à l'instant, Ghost Town à suivre à l'Ambachung dans les prochaines minutes sur le 107.7. Retour au trafic. Je vous rappelle une dernière information sur le quart sud-est, cet accident à signaler, vous qui circulez sur l'autoroute A61 à l'ouest de l'Occitanie entre Narbonne et Carcassonne en direction de Toulouse. Un véhicule est signalé accidenté sur la bande d'arrêt d'urgence kilomètre 362 avec les services de sécurité qui se rendent sur place. Comme promis, à présent, voici votre rendez-vous, nouveau rendez-vous d'été consacré aux voitures qui ont marqué leur époque. En 1984, sortait le premier SOS Phantom, trois chasseurs de spectre et une voiture pour le moins atypique. Je vous en dis plus dans votre rendez-vous voiture mythique. C'est à bord d'une Cadillac Miller Meteor de 1959 que les héros du film SOS Phantom, sorti en 1984, traquent les ectoplasmes. Baptisé Ecto One, le break de couleur blanche avec de larges bandes rouges mesure plus de 6 mètres de long et dépasse les 3 tonnes. Modifié par les équipes du film, il est équipé de sirènes, de gyrophares, d'un toit rempli de matériel high-tech. Il arbore également sur ses portières le fameux logo d'un fantôme barré d'un cercle rouge.
1: SOS Fantôme.
2: Vous l'avez pas vu en revenant ?
1: Trois hommes capturent un fantôme impossible à tuer.
0: L'Ecto One, qui a failli d'ailleurs ne jamais voir le jour dans cette version, Dan Aykroyd, l'un des créateurs du film, avait imaginé à l'origine une version entièrement noire avec des reflets violets. Mais après quelques essais, l'idée a été abandonnée. En effet, avec de nombreuses scènes de nuit, la voiture se voyait mal à l'écran.
3: Allô, SOS Fantôme.
0: Tout au long des 5 films de la saga, la Cadillac connaîtra de nombreuses améliorations. Mais quelles que soient les évolutions, en plus de 40 ans d'histoire et au-delà des générations d'acteurs qui se sont succédés à l'écran pour incarner les chasseurs de fantômes, la voiture reste le véritable emblème de la franchise.

0: La route avec Naïka à l'instant sur le 107.7. 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L'état du trafic, ça revient dans moins d'une minute.
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0: Allez, infotrafic de retour avec la présence d'un accident, une voiture accidentée. Si vous êtes en Occitanie, on va commencer par là. Vous circulez entre Narbonne et Carcassonne en direction de Toulouse, au kilomètre 362. Vous avez, après la jonction avec l'autoroute A9, une voiture accidentée sur la bande d'arrêt d'urgence. Ce dépanneur est en train d'intervenir. Les gendarmes sont présents sur place, donc décalez-vous bien sur la partie gauche de la chaussée pour plus de sécurité. Au kilomètre 362. Un petit peu plus à l'ouest, un piéton a été vu marchant près des voies entre Carcassonne et Bram, entre les sorties 23 et 22, toujours sur cet axe A61. Vous êtes concerné dans les deux sens, parce que ce piéton peut traverser les voies au kilomètre 312. C'est votre repère. Pour le reste, si vous circulez en ce moment plus à l'est, il y a encore un petit bouchon d'un petit peu moins d'un kilomètre désormais au niveau de la barrière du Boulou au sud de Perpignan sur la 9 en direction de Lyon, donc quelques minutes avant de pouvoir traverser cette zone et continuer votre trajet. Ensuite, sur le reste de l'Occitanie, globalement, ça se passera quand même plutôt bien. Plus à l'est, si vous circulez du côté de la Provence, sachez qu'à Salon de Provence, au niveau de la jonction des axes A7 et A54, pour vous qui arrivez d'Avignon, de Lyon, pour passer sur la 54 en direction de Nîmes et Montpellier, vous avez des morceaux de pneus au milieu de la chaussée qui peuvent vous gêner. Donc là aussi, pensez à bien anticiper. Plus au sud, si vous circulez du côté de la Provence et du côté de Marseille, précisément, des ralentissements ponctuels. C'est le cas si vous êtes entre Vitrolles et les Pennes-Mirabeau, puis entre Septem et les Égalades, un quart d'heure, 20 minutes de bouchon sur la 7, au-delà du réseau Vinci Autoroute, et puis du monde également, au bout de la 55, l'autoroute du littoral, 10 bonnes minutes de ralentissement et de bouchon sur 3 à 4 kilomètres pour traverser cette zone. De l'autre côté de la vallée du Rhône, en tout cas beaucoup plus au nord, si vous circulez sur l'autoroute A7 en direction de Lyon, vous notez qu'un poids lourd est en panne sur la voie de droite au nord de Valence, après Tain-l'Hermitage à sortie 13, kilomètre 41, restez bien sur la partie gauche de la chaussée. On termine avec un mot du côté de la région lyonnaise. Pas de changement majeur depuis tout à l'heure. 10 minutes, un quart d'heure dans chaque sens pour passer le tunnel sous Fourvière sur les métropolitaines au-delà du réseau Vinci Autoroute. Et puis à l'est de Lyon, sur la 46, Vénissieux-Saint-Priest en direction de Paris. 10 minutes de bouchon au programme. Puis dans le prolongement du côté de Chassieux pour rejoindre Décines, une demi-heure de retenue sur la rocade est lyonnaise au-delà du réseau Vinci Autoroute sur la nationale 346. Bonne fin d'après-midi à toutes et à tous avec Radio Vinci Autoroute pour vous accompagner jusqu'à 17h. Place à la musique, on va pas s'arrêter en si bon chemin. Avec notamment Joyce Jonathan qui arrive juste après Tame Impala et Jenny, le titre Dracula.

La route avec Joyce Jonathan à l'instant sur le 107.7. Excellent voyage à toutes et à tous. Bonne fin d'après-midi. Alors, ça se passe globalement bien le long de votre parcours. Quelques bouchons quand même en ville du côté de Marseille, du côté de Lyon. On aura l'occasion d'y revenir dans les prochaines minutes. Et puis n'oubliez pas, sachez que ces prochaines heures, des travaux sont prévus, notamment dans la région d'Orange à partir de 22h ce soir, au plus tard jusqu'à 6h du matin. La sortie Orange Centre, sortie 21 de la 7 sera fermée dans les deux sens de circulation pour les travaux de fauchage. Et puis dans la région plus au sud d'Aix-en-Provence, à partir de 22h au plus tard jusqu'à 6h du matin, la sortie Lafare Les Oliviers, sortie 28 de la 8, sera fermée en direction de Lyon pour permettre la dépose d'une ligne à haute tension. Le retour de la musique, c'est Loïc Noté, avant de revenir à vos conditions de circulation, ça sera après l'actualité de 17h. Je vous propose le titre On Fire. Côté musique, il y aura du beau monde dans la prochaine demi-heure, avec notamment Dua Lipa ou encore Taylor Swift. Je vous souhaite une très belle fin d'après-midi à toutes et à tous avec le 107.7 Radio Vinci Autoroute.

0: Loïc Noté, à l'instant, sur le 107.7, je vous rappelle que la chaleur a toujours rendez-vous sur l'extrême sud-est du pays, avec trois départements qui restent en vigilance orange canicule. Pensez à bien vous hydrater tout au long de votre trajet en cette période de forte chaleur sur les Alpes de Haute-Provence, sur du côté du Var ou encore des Alpes-Maritimes. Un dernier mot avant de retrouver 17h l'actualité avec la rédaction. Si vous êtes sur l'A7 au sud de Lyon en direction de Marseille, des obstacles ont été vus sur la chaussée, morceaux de pneus repérés après Chalas, Saint-Omer-d'Albon, la sortie numéro 12, le kilomètre 52. Et votre repère, on reparle de toutes vos conditions de circulation, c'est dans 2 minutes à présent, juste après le rappel de l'actualité. 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
2: Bonjour à toutes et à tous. La loi anti-ultra fast fashion définitivement adoptée par le Parlement. Une loi pour enrayer l'essor de la mode éphémère, incarnée notamment par les géants chinois Shein et Temu. Des plateformes accusées d'inonder le marché de produits bas de gamme à prix cassé, générant des montagnes de déchets et une importante pollution. Le texte prévoit entre autres des pénalités financières et l'interdiction de publicité. Objectif affiché pour le gouvernement, cibler les grandes plateformes asiatiques tout en épargnant les entreprises européennes et française. À Tomblaine, en Meurthe-et-Moselle, le petit avion qui s'est écrasé est en cours d'évacuation au lendemain de l'accident qui a coûté la vie à 11 personnes. La carcasse de cet avion de tourisme vient d'être déposée sur un poids lourd pour de futures analyses plus poussées. Fusillade en Allemagne, la police allemande annonce la mort de 5 personnes tuées par balle à Stade, près de Hambourg, dans le nord du pays. D'après la police, il n'y a plus aucun danger pour la population après ces tirs qui sont survenus dans un centre d'aide pour jeunes. L'enquête sur les circonstances et le déroulement exact des faits se poursuit, précise les forces de l'ordre. Forte secousse à Caracas et à La Guaira ce matin dans le nord du Venezuela, près de 5 jours après le double séisme qui a dévasté la région et dont le bilan provisoire avoisine les 1500 morts. D'après l'Institut d'études géologiques des États-Unis, cette nouvelle secousse a atteint une magnitude de 4,6. Le président de l'Assemblée vénézuélienne a estimé qu'il s'agissait d'une réplique d'intensité modérée et précisé qu'il n'y avait pour l'heure pas de signalement de dégâts supplémentaires. Lui devait prendre l'avion aujourd'hui pour se rendre en Australie. Antoine Dupont ne participera finalement pas au championnat des nations, cette nouvelle compétition de rugby qui se tient tous les 2 ans. Le demi de mêlée qui a remporté avec le Stade Toulousain un 4e titre de champion de France consécutif samedi contre Montpellier est forfait et il est remplacé par son coéquipier en club, Paul Graou. Et puis la suite des 16e de finale de la Coupe du Monde de football. 3 matchs prévus ce soir et cette nuit. Brésil-Japon à 19h, Allemagne-Paraguay à 22h30 et Pays-Bas-Maroc à partir de 3h du matin. Il est 17h02, c'est la fin de ce flash. Belle fin d'après-midi à l'écoute du 107.7. Dans un instant, le trafic après la météo.
0: Merci Marine. La météo à venir pour ces prochaines heures. Déjà, vigilance orange canicule qui reste active du côté de l'extrême sud-est. 3 départements encore concernés en ce moment. Les Alpes de Haute-Provence, les Alpes-Maritimes et le Var. Demain, vigilance orange canicule qui sera maintenue sur le Var et les Alpes-Maritimes. Tout comme la vigilance orange feu de forêt sur la majorité des départements du pourtour méditerranéen. Côté ciel, le ciel sera globalement bien ensoleillé. Dans l'après-midi, des averses orageuses seront possibles de la région Provence-Alpes-Côte d'Azur jusqu'au nord-est. Le Mistral et la Tramontane vont souffler encore en rafale jusqu'à 60 km/h. Les températures, les minimales pour demain matin, 12 à 17 degrés, en général jusqu'à 23 en bord de mer. Et puis les maximales resteront chaudes sur le sud-est avec demain après-midi 33 à Lyon, 34 à Marseille, 35 à Valence et Perpignan, 36 à Montpellier.
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0: De nombreuses informations à vous signaler en cette fin d'après-midi, hors agglomération, puisque en agglomération, le trafic est marqué par le trafic de fin de journée. À Lyon, à Marseille, 1 quart d'heure, 20 minutes pour passer les principaux bouchons, même si à Lyon, il y a 1/2 heure de retenue quand même entre Chassieux et Décines, en direction de Paris, sur la rocade est lyonnaise, au-delà du réseau Vinci Autoroute, à cause d'un véhicule qui gêne à Décines. Sur cette nationale 346, comptez 1/2 heure pour traverser les perturbations. Au-delà de cette zone, le trafic est beaucoup plus classique sur le reste de l'agglomération lyonnaise. Avant de revenir sur les autres agglomérations du quart sud-est, je vous rappelle plusieurs informations, notamment si vous rejoignez Lyon, depuis la vallée du Rhône au nord de Valence, après Étain-l'Hermitage, toujours ce polo en panne sur voie de droite, kilomètre 41. Restez bien sur la partie gauche de la chaussée. Si vous êtes dans l'autre sens de circulation, vous circulez en direction de Marseille, au sud de Lyon, après Chalas, Saint-Omer-d'Albon, la sortie numéro 12. Au niveau de cette sortie, vous avez une voiture arrêtée qui peut vous gêner, puis en ensuite après la sortie, kilomètre 51, des obstacles à proximité d'un fourgon arrêté sur la bande d'arrêt d'urgence. Vous avez des morceaux de pneus repérés sur les voies au kilomètre 51. Et puis toujours sur le secteur de Tain-l'Hermitage, en direction de Lyon cette fois, vous avez au kilomètre 45 un car signalé arrêté sur la bande d'arrêt d'urgence après la sortie numéro 13. Donc pensez à anticiper, respecter le corridor de sécurité, décalez-vous sur la partie gauche de la chaussée. Vous circulez également en sortie de Lyon, notez qu'il y a des obstacles après Vienne-Nord, la sortie 9, c'est à noter, des sangles de polo repérés sur les voies au kilomètre 27. On a terminé avec Auvergne-Rhône-Alpes, plus au sud donc du côté de la Provence. Je vous rappelle que le trafic est chargé dans le secteur de Marseille, de manière assez classique pour une fin de journée. Vitrolles, les Plaines Mirabeau, puis ensuite les Plaines Mirabeau, les Égalades, avec un quart d'heure, 20 minutes de bouchon sur une dizaine de kilomètres au-delà du réseau Vinci Autoroute, et puis une dizaine de minutes également au bout de la 55, l'autoroute du littoral, si vous circulez en ce moment aux entrées du tunnel du Vieux-Port et de la Joliette. On quitte la Provence pour aller plus à l'ouest, du côté de l'Occitanie, avec plusieurs informations également au programme en ce moment, le long de votre parcours, en particulier si vous êtes dans la région de Montpellier, sur l'autoroute A709, à l'ouest de l'agglomération de la métropole, en direction de Sète, juste avant de quitter cet axe A709, avant de rejoindre l'autoroute A9, vous avez juste avant le secteur de Saint-Jean-de-Védas, sur la voie de droite, un véhicule arrêté. Vous ne passez que sur la voie de gauche au kilomètre 20, c'est votre repère. Et puis, si vous êtes plus à l'ouest, du côté du Roussillon, si vous arrivez d'Espagne, rappelez-vous que ça ralentit encore un petit peu sur quelques centaines de mètres à la barrière de péage du Boulou, sud de Perpignan. Un nombre de voies limité pour passer au péage à la demande des autorités pour permettre des contrôles qui soient en cours ou pas d'ailleurs, configuration qui reste inchangée. Voilà pour le tour d'horizon de vos conditions de circulation cette fin d'après-midi, 17h06.
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0: La route avec Taylor Swift sur le 107.7. Très bon voyage, bonne fin d'après-midi, bon courage si vous êtes dans les bouchons, notamment en ville. On va y revenir dans un instant, comme sur le reste de vos conditions de circulation. La chaleur, toujours au rendez-vous également si vous circulez en ce moment sur les trois départements en vigilance orange canicule maintenue par Météo France en cette fin de journée, les Alpes de Haute-Provence, le Var ou encore les Alpes-Maritimes. On refait le point dans un petit peu moins d'une minute sur l'ensemble de vos conditions de circulation.
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0: 17h et pratiquement 15 minutes. L'état du trafic fin de journée rythmé par plusieurs accidents signalés coup sur coup dans un même secteur sur l'autoroute A72 au nord de Saint-Étienne. Alors au niveau du kilomètre 97, pas encore de confirmation, mais un accident est signalé en direction de Saint-Étienne comme en direction de Clermont-Ferrand entre Feurs et Montbrison, entre les sorties 6 et 7. Donc dans chaque sens de circulation, vous êtes concerné par un véhicule a priori sur la bande d'arrêt d'urgence. Hein, mais pas plus d'infos pour le moment. Plus au sud, du côté de Montbrison justement, au niveau de l'échangeur numéro 7, un autre accident est signalé. Là aussi, pas plus d'infos pour le moment. Donc, anticipez au niveau de cet échangeur et quel que soit votre sens de circulation ailleurs. Et notamment si vous circulez plus à l'est du côté de la région lyonnaise. Les bouchons, classiques, ça va mieux sur la rocade est lyonnaise. Il y a eu des bouchons cet après-midi à cause d'un véhicule qui gênait à Décines. C'est terminé, mais il reste quand même 10 minutes de bouchons entre Chassieux et Décines sur la Nationale 346 au-delà du réseau Vinci Autoroute en direction de Paris. En amont, vous aurez déjà traverser 10 minutes de bouchon entre Vénissieux et Saint-Priest sur la 46. Toujours en direction du nord et puis le centre de Lyon, toujours le point sensible de la fin de journée, de part et d'autre du tunnel sous Fourvière. 10 minutes, un quart d'heure de bouchon au programme sur les métropolitaines de la du réseau Vinci Autoroute. On quitte eh bien, le secteur de Lyon pour évoquer la zone entre Lyon et Valence sur la 7 en direction de Lyon. Vous avez, après Talermitage, la sortie 13, toujours un poids lourd immobilisé sur la voie de droite, kilomètre 41. Restez bien sur la partie gauche de la chaussée. Et puis, un petit peu plus en amont, entre Montélimar et Valence, toujours en direction de Lyon. Il y a des obstacles repérés sur la chaussée après L'Oriol, la sortie 16 au kilomètre 89. Si vous êtes beaucoup plus au sud, cette fois, du côté de la Provence, toujours des ralentissements aux entrées de Marseille par la 7, la 55, un quart d'heure, 20 minutes maximum pour passer les principaux bouchons. Côté de Vitrolles, les Pays de Mirabeau, Saint-Antoine, du côté de la 7, et puis côté à 55 entre Arinc, la Joliette et le Vieux-Port. Et puis si vous êtes plus à l'ouest, côté Occitanie, bien, le trafic s'écoule dans l'ensemble plutôt bien. Notez un véhicule arrêté à l'ouest de la métropole de Montpellier sur l'autoroute A709 en direction de 7, après Saint-Jean-de-Védas, au kilomètre donc 20. Vous avez un véhicule arrêté sur la voie de droite. Restez bien sur la voie la plus à gauche. Le patrouilleur se rend sur place en protection. Voilà qui conclut notre point trafic complet, puisqu'il n'y a pas d'autre évolution côté trafic, côté météo. Je vous rappelle que le vent souffle fort et le risque incendie est sévère, notamment dans le Vaucluse, en vigilance rouge, feu de forêt, orange pour les autres départements sur le pourtour méditerranéen. Et puis, vigilance orange canicule, toujours d'actualité sur trois départements de l'extrême sud-est, le Var, les Alpes-Maritimes et les Alpes de Haute-Provence qui sont concernés. 17h17, merci de faire la route avec nous sur le 107.7. Dans un instant, vous les avez peut-être aperçus au-dessus de l'autoroute à Valence. Les premiers aménagements de la requalification de l'autoroute A7 ont été inaugurés la semaine dernière, avec notamment des ponts transformés. Objectif, réduire les nuisances et améliorer le cadre de vie des habitants. Les détails arrivent dans un instant après le duo Angèle et Justice.

0: La route avec Angel et Justice à l'instant sur le 107.7, il est 17h20, je vous rappelle un accident signalé du côté de l'autoroute A72 au nord de Saint-Étienne en direction de Clermont-Ferrand après Montbrison, la sortie 7, fourgon accidenté sur la bande d'arrêt d'urgence, kilomètre 97, le patrouilleur vient d'arriver sur place. À Valence, les premiers aménagements de la nouvelle traversée de l'autoroute A7 prennent forme. Des ponts entièrement repensés ont été inaugurés. Un premier pas pour transformer cet axe très fréquenté, Quentin Lachaise.
1: Ils ne passent plus inaperçus. Les deux ponts qui passent au-dessus de l'autoroute A7 à Valence, dans le quartier de l'Épervière, ont désormais de grandes planches de bois. Elles viennent embellir la traversée de l'autoroute pour les riverains. Nicolas D'Aragon, le maire de Valence.
2: Depuis 5 ans, on travaillait sur ce projet d'aménagement. Donc, 3 étapes. La première est franchie avec une grande réussite dans les délais, le respect du coût. Les deux autres vont s'enchaîner, donc très heureux d'offrir cette nouvelle qualité de vie notamment aux riverains de l'autoroute, mais également à toutes celles et tous ceux qui pratiquent la Via Rhôna, qui viennent sur le site de l'Épervière.
1: Et dans le giron de ce chantier, un vaste réaménagement de la halte fluviale, véritable porte d'entrée sur la Drôme pour les croisiéristes sur le Rhône. Franck Soulignac, président du conseil départemental de la Drôme.
3: Le Rhône, la Sète et la Drôme, c'est une vraie histoire d'amour. Nous travaillons à ce mariage important pour, je vous le disais, à la fois notre attractivité économique, évidemment. Et donc c'est important d'avoir ces infrastructures-là au service aussi du développement touristique.
1: Et ce chantier de 32 millions auquel participe Vinci Autoroute se veut être un exemple phare. Sabine Granger, directrice générale de Vinci Autoroute.
4: Avec les trois phases qu'on va avoir, on va vraiment réussir à réconcilier la ville et toutes les abords du Rhône. C'est un bel exemple qui peut être réplicable dans d'autres villes, en fait, qui sont traversées par ce type d'autoroute qui, effectivement, historiquement, ont été dessinées à ces endroits-là, mais qui, quand même, il faut se le dire, peuvent séparer parfois des villes en deux.
1: Le chantier d'aménagement d'un troisième pont de ce type dans la traversée de Valence commencera début 2027, quelques semaines avant la réalisation des murs anti-bruit.
0: Merci Quentin. Dans un instant, vos points complets sur vos conditions de circulation, des conditions qui restent plutôt bonnes sur le quart sud-est, sur le réseau Vinci Autoroute. Quelques bouchons quand même en ville, en fin de journée, c'est normal. En ce lundi 29 juin, on refera le point dans quelques minutes, c'est le temps d'écouter Milo en musique ou encore Taïk, tout ça pour rejoindre tranquillement à 17h30. Et le nouveau point sur vos conditions de circulation. Bonne fin d'après-midi à toutes et à tous.

0: La route avec Taïk à l'instant sur le 107.7 dans une minute, un nouveau point trafic complet juste après le point circulation absolument BO, votre rendez-vous estival dédié aux bandes originales cultes du cinéma et des séries. Au programme aujourd'hui, un ogre vert sale accompagné d'un âne bavard sur fond de rock californien, coup de projecteur sur Shrek, ça sera dans quelques minutes.
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0: Il est 17h30 et on revient sur l'ensemble de vos conditions de circulation avec des accidents en cours le long de votre voyage, notamment si vous êtes au nord de Saint-Étienne sur l'autoroute A72 au niveau de l'échangeur de Montbrison, la sortie numéro 7, quel que soit votre sens de circulation. Une voiture sur le flanc, sur la voie de péage au milieu de cette plateforme du péage de Montbrison. Donc avant de quitter l'autoroute, anticipez, restez bien sur, de part et d'autre hein, avec les forces de l'ordre qui arrivent sur place. Vous avez les pompiers également qui sont présents sur les lieux. Et puis vous notez également sur le secteur de l'autoroute, toujours à 72 au niveau de Feur, après Feur, hein, en direction de Saint-Étienne, après la sortie numéro 6, kilomètre 97, un véhicule immobilisé, accidenté sur la bande d'arrêt d'urgence et l'accotement, avec les pompiers, les gendarmes qui sont présents sur place, le patrouilleur également qui arrive sur les lieux. Vous notez que dans l'autre sens de circulation, vous aviez un véhicule accidenté également signalé au kilomètre 97, mais pas plus d'informations pour le moment. Donc anticipé en direction cette fois de Clermont-Ferrand. Voilà pour cette zone, finalement, entre les sorties 6 et 7 de la 72, où il se passe pas mal d'événements en cette fin d'après-midi. Si vous êtes plus à l'est, du côté de Lyon, je vous

0: rappelle que le trafic est bien installé désormais de fin de journée, notamment de part et d'autre du tunnel sous Fourvière, à l'est de Lyon également, Vénissieux-Saint-Priest jusqu'à Chassieux en direction de Paris. À chaque fois, un quart d'heure, 20 minutes maximum pour passer les principaux bouchons. Si vous êtes au-delà de la région lyonnaise, sur le reste de la vallée du Rhône, notez les obstacles en direction de Marseille, constaté après Montélimar-Nord, Solce-sur-Rhône, à la sortie 17, au kilomètre 110, c'est votre repère. Donc anticipez si vous abordez la zone. Et puis dans l'autre sens, des zones d'obstacles également, après l'Auriol, entre Montélimar et Valence en direction de Lyon après la sortie 16 au kilomètre 89. Puis au kilomètre 41, un véhicule qui était arrêté sur la voie de droite mais qui est reparti. Donc plus de gêne après Tain l'Hermitage, la sortie numéro 13. Beaucoup plus au sud, vous circulez en Occitanie. Eh bien, sachez que le trafic est plutôt calme dans l'ensemble. À noter simplement, si vous êtes dans le secteur de Saint-Jean-de-Védas à l'ouest de la métropole de Montpellier sur la 709, en direction de 7 au kilomètre 20, un véhicule arrêté sur la voie de droite. Vous ne passez que sur la voie de gauche avec le patrouilleur présent sur place en protection dans un secteur où c'est un petit peu ralenti, entre Montpellier-Ouest et Saint-Jean-de-Védas, mais pas plus de quelques minutes pour passer la zone. Et puis si vous êtes beaucoup plus à l'est, côté Provence, au nord de Marseille en l'occurrence, les bouchons classiques de fin d'après-midi en semaine, avec chaque fois 10 minutes, un quart d'heure maximum pour passer les perturbations sur la 7, du côté de Vitrolles, des Pennes-Mirabeau, de Septèmes-les-Vallons, ou encore sur la 55, sur l'autoroute du littoral, tout au bout du côté de la Joliette et du Vieux-Port.
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0: Bon voyage avec le 107.7, c'est l'heure de votre rendez-vous avec les bandes originales de films. Aujourd'hui, l'histoire d'un groupe de rock qui dit non à DreamWorks, puis change d'avis et finit par entrer dans la BO de l'un des films d'animation les plus irrévérencieux des années 2000. Voici Absolument BO avec Charlotte Latour.
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3: Il était une fois un ogre vert, dégoûtant et solitaire, héros d'un film d'animation en 3D sorti en 2001.
4: Les ogres, non, ça vous dévore le foie, vous écrabouille les yeux et en fait de la marmelade.
5: C'est délicieux sur un toast. Oh yeah !
3: Shrek est sans aucun doute la star des ogres. Les studios DreamWorks ont d'ailleurs reçu l'Oscar du meilleur film d'animation en 2002. Le succès a été fulgurant, le public a apprécié l'insolence de cette satire de conte de fées qui ose bousculer les clichés du genre avec humour. Dans Shrek, pas de princesse innocente ou de chevalier avec des yeux bleus et un brushing. On inverse la donne, le méchant ogre devient le gentil héros, flanqué d'un âne, compagnon de route aussi bavard que trouillard, pour aller libérer la princesse Fiona. Une parodie familiale avec des références pour tous les âges. Et le titre All Star de Smash Mouth. Le groupe de rock californien a refusé dans un premier temps que sa musique soit utilisée dans le film, craignant d'affadir son image. Le rock ou les dessins animés, il faut choisir. L'histoire ne dit pas si le chèque proposé par DreamWorks au groupe l'a fait changer d'avis, mais la chanson, qui résonne finalement dès la bande-annonce, enregistre plus d'1 milliard de streams. Elle parle d'un loser qui devient une star, parallèle tout trouvé avec la vie de Shrek. Somebody.

0: C'était All Star de Smash Mouth, extrait du film Shrek dans Absolument BO. Et pour les fans de l'ogre vert, hein, sachez que Shrek 5 est prévu. Hein, ça sera pour l'été 2027, dans un an. Retour au trafic avec une nouvelle information au long de votre parcours. Les pompiers qui interviennent d'ores et déjà sur l'autoroute A54 entre Nîmes et Arles pour éteindre un début d'incendie à proximité des voies de l'autoroute au kilomètre 19. Vous êtes concernés notamment en direction de Marseille après Nîmes-Garon, la sortie numéro 2 avec les pompiers qui interviennent. Donc à proximité des voies de circulation. Ne passez pas trop près. Laurie Darmon en musique avec Marguerite à suivre également. Tout ça pour rejoindre 17h45, un nouveau point trafic complet. Bonne fin de journée à toutes et à tous avec Radio Vinci Autoroute, bien sûr.
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0: Marguerite Labosse à l'instant sur le 107.7. Merci de faire la route avec nous dans un instant. Nouveau point trafic, bien sûr, comme chaque quart d'heure sur cette antenne, on reviendra sur les difficultés en ville, notamment du côté de Marseille, Montpellier, Lyon. Hors agglomération, ça se passe plutôt bien, mais quelques événements vous concernent. On voit ça dans un petit peu moins de 2 minutes précisément.
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0: Nouveau tour d'horizon de vos conditions de circulation. Dans un instant, les grandes villes, avec des bouchons du côté de Marseille, du côté de Montpellier, du côté de Lyon. Mais avant cela, quelques infos à prendre en considération. Si vous êtes notamment en Provence, sur l'A7, en direction de Lyon, au sud d'Avignon, après Sénas, la sortie 26, un véhicule est signalé arrêté sur la voie de gauche. Donc restez bien sur la partie droite de la chaussée, kilomètre 215. Après Sénas, donc la sortie numéro 26. Ne vous engagez pas dans une manœuvre de dépassement pour éviter tout risque d'accrochage avec ce fourgon signalé arrêté sur la voie de gauche, kilomètre 215 de l'A7 en direction de Lyon. Si vous êtes plus au sud, donc du côté de Marseille, rappelez-vous que le trafic est perturbé aux entrées de la cité phocéenne, que ce soit sur l'A7 ou la 55, mais dans des proportions classiques pour une fin de journée en semaine. Maximum 20 minutes pour passer les principaux bouchons sur ces deux axes. Si vous êtes au-delà de cette zone, plus à l'ouest, vous circulez du côté de Montpellier. Rappelez-vous qu'il y a 5-10 minutes de bouchons à l'ouest de la métropole sur l'A7 109 en direction de 7. Après Montpellier-Ouest, la sortie numéro 31 en raison notamment d'un véhicule qui chaîne du côté de la 709, du côté de Saint-Jean-de-Védas. Donc tenez en compte au niveau du kilomètre 20, c'est votre repère sur cet axe. Véhicule qui est gêné, mais j'apprends qu'il a été évacué. Donc ça c'est plutôt la bonne nouvelle, ce qui ne provoquerait plus de restrictions de circulation. Et c'est confirmé puisque vous passez de nouveau sur deux voies de circulation. Ailleurs sur l'Occitanie, de manière générale, ça se passe bien le reste du trafic. En Auvergne-Rhône-Alpes notamment, dans la traversée de Montélimar, en vallée du Rhône, sur la 7, direction Marseille, toujours des obstacles repérés sur les voies au kilomètre 110, après Montélimar-Nord-Solse-sur-Rhône, la sortie 17. Tenez-en compte, si vous êtes encore plus au nord, et notamment dans la région de Montbrison, au nord de Saint-Étienne, sur l'autoroute A72, sachez qu'il y a à l'heure actuelle un véhicule sur le flanc au niveau du péage. Vous passez de part et d'autre ce véhicule en difficulté. Donc juste avant l'une des voies de péage, ce véhicule est accidenté au niveau de la sortie Montbrison, la sortie 7, avec les pompiers, les dépanneurs, les gendarmes, le patrouilleur présent sur place. Et puis si vous êtes du côté de l'autoroute 72 en direction de Saint-Étienne cette fois, notez qu'il y a à préfère la sortie 6, une voiture accidentée dans l'accotement, kilomètre 97, avec les pompiers, les gendarmes et le patrouilleur présent sur place. Voilà pour les dernières évolutions côté trafic. Un dernier mot du côté de Lyon, on n'est pas très loin, avec des bouchons, somme toute, assez classiques pour une fin de journée. 10 minutes, un quart d'heure pour passer les principaux bouchons au sud de Lyon sur la jonction de Ternay entre A7 à 46 et à 47 pour aller direction Givors-Saint-Etienne notamment. 10 minutes, un quart d'heure également, c'est le temps qu'il va vous falloir de plus que d'habitude pour passer les bouchons de part et d'autre du tunnel sous Fourvière sur les métropolitaines au-delà du réseau Vinci Autoroute. Et puis même constat à l'est de Lyon sur la 46, puis sur la rocade est lyonnaise dans le prolongement entre Vénissieux et Chassieux. 20 minutes de bouchons sur une dizaine de kilomètres en tout pour passer les retenues de fin de journée sur la 46 et sur le contournement est de Lyon et la rocade est lyonnaise. Enfin, je reviens en Occitanie, à l'est de Nîmes, pour une dernière information, si vous êtes en ce moment sur l'autoroute A9. En direction de Barcelone, après Roquemort, la sortie 22, des morceaux de pneus ont été vus sur la chaussée au kilomètre 20. Bon voyage à toutes et à tous avec le 107.7, bien sûr, bien accompagné en musique pour finir cette journée et retrouver 18h l'actualité avec la rédaction bien avant si l'information le nécessite. Côté trafic, je reviendrai vers vous ou de manière géolocalisée. On suit ça avec attention évidemment l'évolution de cette fin de journée. En attendant, c'est Jake ou encore des Pussycat Dolls en musique pour rejoindre 18h. Très bon voyage à toutes et à tous et bonne fin de journée avec Radio Vinci Autoroute.

Les Pussycat Dolls à l'instant sur le 107.7. Merci de faire la route avec nous en cette fin de journée 17h57 avec un trafic rythmé par des accidents. Le dernier en date si vous êtes à l'ouest de Narbonne sur la 61 en direction de Toulouse. Accident signalé après Lézignan, la sortie 25 au kilomètre 348. A priori une voiture sur la bande d'arrêt d'urgence. On en reparle dans le prochain point trafic. Les services de sécurité se rendent sur les lieux. Maëva avant 18h et l'actualité avec la rédaction. Bonne fin de journée à toutes et à tous.

0: La route avec Maeva et Supernova. Restez avec nous dans deux minutes. Un nouveau point trafic complet arrive juste après. Le rappel de l'actualité, Radio Vinci Autoroute, il est 18h.
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2: Bonsoir à toutes et à tous. La chaleur continue de refluer. La vigilance orange est maintenue seulement dans 3 départements du sud-est du pays et dans les 2 départements corse. C'est maintenant au tour de l'Europe centrale et orientale de souffrir de la canicule. Au moins 130 millions d'habitants devraient connaître des températures supérieures à 35 degrés à un moment dans les prochains jours. En France, 6 départements du sud du pays seront en danger très élevé d'incendie ce mercredi. C'est ce qu'annonce Météo France. Il s'agit des Pyrénées-Orientales, de l'Aude, de l'Hérault, du Gard, du Vaucluse et des Bouches-du-Rhône. Ce passage en rouge est dû au net renforcement du vent avec tramontane et mistral dans un contexte de sécheresse importante des sols, renforcé justement par les fortes chaleurs de ces derniers jours. Avocats et magistrats appellent aujourd'hui à une journée justice morte. Objectif, dénoncer le manque de moyens et les mises en cause des juges, notamment par le garde des Sceaux Gérald Darmanin dans le sillage de l'affaire Liana. Une 6e personne est morte par balle à Stade, dans le nord de l'Allemagne, près de Hambourg, après des coups de feu tirés dans un centre d'aide aux jeunes. 2 suspects, dont le tireur présumé, ont été arrêtés. La piste d'une tragédie familiale est privilégiée. Une forte secousse à Caracas et La Guaira ce matin, dans le nord du Venezuela, près de 5 jours après le double séisme qui a dévasté la région et dont le bilan provisoire avoisine les 1500 morts. D'après l'Institut d'études géologiques des États-Unis, cette nouvelle secousse a atteint une magnitude de 4,6. Le président de l'Assemblée vénézuélienne a estimé qu'il s'agissait d'une réplique d'intensité modérée et précisé qu'il n'y avait pour l'heure pas de signalement de dégâts supplémentaires. Lui devait prendre l'avion aujourd'hui pour se rendre en Australie. Antoine Dupont ne participera finalement pas au championnat des Nations, cette nouvelle compétition de rugby qui se tient tous les 2 ans. Le demi de mêlée qui a remporté avec le Stade Toulousain un 4e titre de champion de France consécutif samedi contre Montpellier est forfait. Il est remplacé par son coéquipier, lui aussi toulousain, Paul Graou. Et puis la suite des 16e de finale de la Coupe du Monde de foot. 3 matchs ce soir et cette nuit. Brésil-Japon à 19h, Allemagne-Paraguay à 22h30 et Pays-Bas-Maroc à partir de 3h du matin. Il est 18h02, c'est la fin de ce flash. Belle soirée à l'écoute du 107.7. Dans un instant, le trafic après la météo.
0: Merci Marine, à la météo avec la vigilance orange canicule toujours présente sur 3 départements, les Alpes de Haute-Provence, les Alpes-Maritimes et le Var. Demain, vigilance orange canicule qui sera maintenue sur le Var et les Alpes-Maritimes. Vigilance rouge, feu de forêt demain sur la majorité des départements autour de la Méditerranée, les Bouches-du-Rhône, le Vaucluse, le Gard, l'Hérault, l'Aude et les Pyrénées-Orientales. Rappelez-vous qu'un seul mégot de cigarette jeté par la fenêtre d'un véhicule peut mettre le feu à plusieurs hectares de végétation en bordure d'autoroute. Donc pas de jet de mégot, un acte passif d'une amende de 135 €. Sachez-le, côté ciel demain, le ciel sera globalement bien ensoleillé. Dans l'après-midi, des averses orageuses seront possibles de la région Provence-Alpes-Côte d'Azur jusqu'au nord-est. Mistral et Tramontane souffleront encore fort avec des rafales jusqu'à 60 km/h. Les températures minimales demain matin, 12 à 23 degrés du nord au sud. Et puis les maximales resteront chaudes dans le sud-est. Demain après-midi, 33 à Lyon, sous abri, toujours 34 à Marseille, 35 à Valence et Perpignan, 36 à Montpellier.
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0: Pas moins de 4 accidents en cours le long de votre voyage en ce début de soirée. 3 accidents en Auvergne-Rhône-Alpes, un autre en région Occitanie. On va commencer par le dernier en date, celui en Occitanie. Sur l'autoroute A61 en direction de Toulouse, à l'est de Carcassonne après Lézignan, la sortie numéro 25, km 348. A priori, une voiture sur la bande d'arrêt d'urgence. Donc ne passez pas trop près, bien sûr, de ce secteur. Ailleurs, sur l'Occitanie, de manière générale, bon, ça se passe relativement bien. Notez simplement des obstacles qui peuvent vous gêner sur les voies. Du côté de Montpellier sur la 709 en direction de 7 au kilomètre 13 après Montpellier-Est à la sortie numéro 29. Dans le prolongement après Montpellier-Ouest, un petit peu plus à l'ouest, ça ralentit encore un petit peu. Pour rejoindre Saint-Jean-de-Védas, la sortie 32, mais moins de 5 minutes désormais pour passer 2 km de ralentissement. L'est de Nîmes, cette fois sur l'autoroute A9 en direction de Barcelone. D'autres obstacles, des morceaux de pneus repérés sur les voies. Après Roquemort, la sortie 22 au kilomètre 20. On quitte l'Occitanie pour la région Provence-Alpes-Côte d'Azur, en tout cas l'ouest de cette région. Ça se passe bien dans l'ensemble. Le long de votre voyage, hors agglomération, un petit peu de monde au nord de Marseille, encore 10 minutes, un quart d'heure pour passer les principaux ralentissements sur la 7. L'autoroute à 55, ça reste quand même classique pour un début de soirée en semaine. Si vous êtes de l'autre côté de la vallée du Rhône, vous circulez sur l'autoroute A7 en direction de Marseille, au sud de Lyon. Après Chanin, Saint-Romère d'Albon, des obstacles ont été repérés sur les voies, kilomètre 27. Voilà votre repère. Et puis des accidents en cours. Hein. Je vous parlais de plusieurs accidents en début de ce point trafic. Trois accidents dans le même secteur, ou quasiment tous confirmés, sur l'autoroute A72 au nord de Saint-Étienne, en direction de Saint-Étienne, après Feur, la sortie numéro 6, kilomètre 97, une voiture a été accidentée, mais elle a été évacuée, je l'apprends à l'instant. Vous avez bien les services de sécurité et de secours qui sont repartis, tout comme le patrouilleur, donc fin d'intervention. Dans l'autre sens, vous avez le dépannage d'un fourgon accidenté au même point kilométrique, kilomètre 97, après Montbrison, la sortie numéro 7, avec le dépanneur et le patrouilleur sur place, sur la bande d'arrêt d'urgence. Et puis, un petit peu plus au sud, au niveau de l'échangeur de Montbrison, il y avait une voiture sur le flanc accidentée sur la plateforme avant le péage. Elle a été évacuée, donc là aussi, les services de sécurité et de secours peu qui repartent au niveau de cet échangeur numéro 7. On termine avec un mont plus à l'est du côté de Lyon. Il reste quelques bouchons au programme le long de votre parcours, en particulier si vous êtes du côté de Saint-Priest sur la 46, puis la rocade est lyonnaise en direction de Paris, avec une vingtaine de minutes de ralentissement sur une dizaine de kilomètres entre Vénissieux et Chassieux. Et puis de part et d'autre du tunnel sous Fourvière, 10 minutes, un quart d'heure pour passer les métropolitaines, pour traverser le tunnel direction Paris, direction Lyon et Marseille.
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La route avec Teddy Swims à l'instant. Bon début de soirée, 18h12. Vous écoutez Radio Vinci Autoroute et je vous rappelle un des accidents en cours le long de votre voyage. Pour vous qui quittez la région de Narbonne en direction de Carcassonne et Toulouse sur la 61, une voiture accidentée sur la bande d'arrêt d'urgence. Ça vous concerne le kilomètre 348. Ne passez pas trop près après Lézignan, la sortie numéro 25. Prochain point trafic complet, c'est dans un petit peu moins de 4 minutes, le temps d'écouter Dépêche Mode. Bon début de soirée à toutes et à tous.

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1: Et l'infotrafic est de retour à 18h16 avec un trafic rythmé par des accidents, des obstacles le long de votre parcours et encore un petit peu de trafic en ville. On va commencer avec les accidents. Je vous rappelle que si vous êtes en Occitanie, les gendarmes et les pompiers sont arrivés au niveau d'un véhicule accidenté sur la bande d'arrêt d'urgence à l'est de Carcassonne. Après Lézignan, la sortie 25, vous êtes concerné. Donc au kilomètre 348, ne passez pas trop près de cette bande d'arrêt d'urgence avec pas mal de véhicules en intervention. Si vous êtes plus à l'est du côté de l'Occitanie, du côté de Montpellier notamment, vous avez encore un petit peu de trafic sur la 709 en direction de Sète, à l'ouest de la métropole, pour rejoindre Saint-Jean-de-Védas, mais pas plus de quelques minutes pour passer le secteur. Et puis en amont, après Montpellier-Est à sortie 29, il y a toujours un obstacle signalé sur les voies. Ça vous concerne au kilomètre 13 sur ce secteur. Obstacle qui peut vous gêner au milieu de la chaussée. Et puis, puisqu'on parle d'obstacle, notez qu'il y a des morceaux de pneus qui peuvent vous gêner également à l'ouest de Montpellier en direction de Barcelone sur l'autoroute A9 au kilomètre 127 à proximité d'un véhicule, d'un poids lourd en l'occurrence, arrêté sur la bande d'arrêt d'urgence. Plus à l'est, vous êtes du côté d'Arles pour rejoindre le Languedoc sur la 54 en direction de Nîmes et Montpellier. Sur la voie de gauche, un véhicule est signalé arrêté. Et ça vous concerne au kilomètre 14, donc si c'est confirmé, restez bien sur la partie droite de la chaussée pour éviter tout risque d'accrochage avec ce véhicule en difficulté sur la voie de gauche, kilomètre 14, après la barrière de péage d'Arles sur la 54 en direction de Nîmes et Montpellier. Si vous êtes du côté de la 54, mais plus à l'est, côté Provence, au niveau des guerres Miramas, entre Salon et Saint-Martin-de-Crau, au niveau de l'entrée numéro 13, un véhicule est en difficulté et peut vous gêner, pensez à anticiper. On termine le pourtour méditerranéen avec la Provence et le nord de Marseille en l'occurrence, avec encore un petit peu de trafic pour accéder au centre de Marseille, notamment par la 55. C'est là où le trafic est plus chargé désormais. Sur 3-4 km, vous mettez 10 minutes, un quart d'heure pour passer les bouchons et rejoindre le tunnel de la Joliette ou du Vieux-Port ou continuer vers les terrasses du port, pourquoi pas, et rejoindre le secteur de la Joliette au centre de Marseille. Si vous êtes de l'autre côté de la vallée du Rhône, côté Lyon, puisqu'en vallée du Rhône on passe assez vite, ça se passe bien. Là aussi à Lyon c'est plutôt classique. À l'est de Lyon, 10 minutes, un quart d'heure de ralentissement à Saint-Priest, puis de part et d'autre, le tunnel sous Fourvière, sur les métropolitaines au-delà du réseau Vinci Autoroute. Enfin, des accidents, toujours d'actualité le long de votre parcours, si vous circulez notamment du côté de l'autoroute A72 en direction de Clermont-Ferrand, avec un véhicule qui était accidenté sur la bande d'arrêt d'urgence. C'était un fourgon en l'occurrence qui a été dépanné. C'est terminé, je l'apprends à l'instant, donc plus de gêne au kilomètre 97 après la sortie numéro 7. Allez, restez à l'écoute et ne manquez pas Cadmérade dans un instant sur Radio Vinci Autoroute. L'acteur est notre invité à l'occasion de la sortie du film Permis de détruire d'Eric Fraticelli. Une comédie estivale tournée en Corse, direction l'île de Beauté, juste après Scorpion.

0: La route avec Scorpion, à l'instant inoubliable, Wind of Change sur le 107.7. Radio Vinci Autoroute, 18h24, restez avec nous, le prochain point trafic à 18h30, encore quelques bouchons en ville. Ailleurs, ça se passe quand même globalement bien le long de votre voyage sur le quart sud-est, et c'est ce qu'il faut retenir. N'oubliez pas, bien sûr, la chaleur, toujours au rendez-vous. Et le risque incendie également bien présent, avec demain un risque incendie qui va se renforcer, hein, avec une vigilance rouge sur plusieurs départements du pourtour méditerranéen, un risque incendie très élevé déjà aujourd'hui sur le Vaucluse, mais ça sera également le cas demain, tout comme dans les Bouches-du-Rhône, le Gard, l'Hérault, les Pyrénées-Orientales ainsi que l'Aude. On en reparle régulièrement sur cette antenne. Il est temps de retrouver notre invité sur le 107.7 sur la route avec Cadmerad au micro de Sébastien Date.
1: Cadmerad, bonjour.
2: Bonjour.
1: J'ai le plaisir de vous recevoir sur le 107.7 à l'occasion de la sortie de la comédie Permis de détruire, de et avec Eric Fraticelli. C'est la suite du film Permis de construire, sorti en 2021, dans lequel Didier Bourdon tenait l'affiche aux côtés du réalisateur qui reprend son rôle de Santou. L'inconnu, lui, n'est plus là, et pour le remplacer dans cette histoire déconnectée de la première, vous jouez le rôle d'Olivier, un psy qui débarque en Corse pour retrouver son ami Dominique Dentiste, interprété par Patrick Timsit. C'est un peu, on peut mettre des guillemets, votre bienvenue chez les Corses.
2: C'est un peu ça, oui. Oui, mais de toute façon, la comédie, elle fonctionne parce qu'il y a évidemment cette différence de région, de tradition, et qu'il y a tous ces clichés, évidemment, autour de la Corse, qui sont, je crois, comme un peu dans Bienvenue chez les Ch'tis, abattus les uns derrière les autres, parce que c'est ça qui fonctionne dans les comédies, c'est quand il y a une opposition, forcément, quand il y a un antagonisme, et là, en l'occurrence, entre les Corses et le continent. Eric est Corse, hein, Eric Fraticelli est Corse. Donc, on était vraiment. Pour moi, c'est un film d'auteur. Hein. On était chez lui, sur son île, dans sa région. Eric est Corse, hein, Eric Fraticelli est Corse. Donc, on était vraiment. Pour moi, c'est un film d'auteur. Hein. On était chez lui, sur son île, dans sa région, et on sentait bien.

0: Chercher un acteur pour une scène, mais une scène importante dans Marseille, parce qu'il fallait un acteur corse qui raconte Gravity, le film Gravity, à un taxi marseillais, avec sa vision à lui de Gravity. Et donc, et c'est Patrick qui m'en a parlé en premier, il m'a dit, tiens, je connais un acteur qui est super. Et effectivement, j'ai rencontré Eric, on a fait un tour de Corse en moto, tous les trois, d'abord, pour se connaître, pour se... Ouais, vraiment.
1: Sympa.
0: Ça, c'était chouette. Ah, ça, j'avoue que c'était un super souvenir. Maintenant, il est lui-même réalisateur. Bah, j'aime bien, parce que il a... D'abord, on sent qu'il aime beaucoup les acteurs. Il en prend soin, et, il dirige. Donc, oui. Je crois que je préfère presque que lui me dirige que moi, je le dirige, en fait.
1: Cadmerade, ne bougez pas. Nous allons faire une petite pause musique et info trafic sur le 107.7 et on se retrouve juste après pour parler de route, de Corse et de voyage. À tout de suite.
0: De route, de Corse et de voyage, ça, pas de problème.
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0: Fener à l'instant sur le 107.7. Très bon début de soirée à 18h30. L'heure de vos conditions de circulation dans un instant.
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0: On refait le point sur vos conditions de circulation rythmées encore par des obstacles ou des accidents. Accident en cours si vous êtes du côté de l'autoroute A61 en Occitanie, à l'ouest de Narbonne en direction de Toulouse, après Lézignan, la sortie 25. Une voiture sur la bande d'arrêt d'urgence accidentée avec les pompiers, le dépanneur et les gendarmes présents sur les lieux, kilomètre 348. Ne passez pas trop près, décalez-vous bien sur la partie gauche de la chaussée. Ailleurs sur l'Occitanie, tout est rentré dans l'ordre. Si vous êtes plus à l'est du côté de l'autoroute A7 en vallée du Rhône en direction de Lyon, nord d'Avignon, après Bolène, la sortie 19, des obstacles ont été vus sur la chaussée au kilomètre 131. Donc pensez à anticiper là aussi si vous abordez le secteur. Enfin, côté agglomération, eh bien le trafic est encore un petit peu chargé si vous êtes du côté de Lyon et de Marseille en particulier. Mais pas plus de 10 minutes pour passer les bouchons traditionnels à Marseille, au nord de la cité phocéenne sur la 7 et la 55, du côté de Lyon. Si vous êtes de part et d'autre du tunnel sous Fourvière ou à l'est de Lyon, sur la 46 en direction de Paris, suite à un accident à Saint-Priest, notez-le, sur la nationale 346, bouchon remonte sur la 46, 10 minutes pour le traverser sur 2 à 3 km de retenue. On termine avec un obstacle repéré au milieu des voies. Au sud d'Avignon, vous êtes sur la 7 en direction de Lyon, après Sénas, la sortie 26, kilomètre 215, un cône de signalisation percuté qui se retrouve au milieu de la chaussée, donc anticipez si vous abordez la zone.
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0: Kad Meran est notre invité sur la route à l'occasion de la sortie en salle de Permis de détruire. On le retrouve tout de suite en compagnie de notre journaliste Sébastien Datte.
2: Kad Meran, nous sommes toujours ensemble à l'occasion de la sortie de Permis de détruire 2 et avec Eric Fraticelli. Comme à chaque film, le réalisateur a choisi comme décor son île, la Corse. Dans le film, on parlait de quelques clichés tout à l'heure. En ce qui concerne la route et la conduite, vous avez eu le droit dans le film à un accueil en règle aussi.
3: Alors ça fait partie des clichés, mais c'est quand même, les routes corses sont quand même un peu périlleuses, on va dire. Les Corses roulent vite. Je crois qu'ils connaissent la route. Alors quand vous arrivez, vous débarquez avec votre voiture ou même quand vous êtes dans un taxi... Et c'est ce qui arrive à mon personnage dès le début. Il est transporté par Eric Fraticelli qui roule à 300 à l'heure, en fait, sur les routes corses. Bon, ça fait partie, effectivement, des...
2: Visibilité réduite, voilà. Pas de problème.
3: Bon, bah après, ça fait partie des clichés corses qui sont avérés, quand même. Parce que c'est vrai qu'il y a faut être prudent, encore. Ça, c'est sûr.
2: Et puis, il y a de la route sinueuse. Les temps de trajet, les temps de parcours, pas facile.
3: Et puis, il y a du monde l'été, ce qui est normal, d'ailleurs.
2: Et on a finalement les deux extrêmes. Vous parliez donc d'Eric Fraticelli comme une bombe à bord de cette Jeep. On a aussi la petite Fiat électrique qui finit comme la deux chevaux de Bourville.
3: Exactement, qui finit explosée.
2: Elle va nettement moins bien marcher.
3: Ça va bien marcher maintenant. Oui. Là c'est les extrêmes. Évidemment, c'est moi qui conduis une voiture sans permis, donc la Fiat, pour ne pas la nommer, puisque vous l'avez fait. Voilà, la Topolino.
2: Et dans la vraie vie, justement, vous êtes plutôt quel genre de conducteur? Vous nous parliez de moto aussi tout à l'heure.
3: Moi, je suis motard, je suis routier, je suis un vrai. Avec mes parents, on faisait beaucoup de voitures. Moi, je me souviens que mes parents partaient beaucoup en vacances en Espagne, on est parti très loin en voiture, dans les températures que vous connaissez, sans la clim, avec le père qui fume à l'avant, avec les quatre frères et sœurs derrière.
2: Les serviettes sur les fenêtres.
3: Franchement, à compter les voitures, parce qu'il n'y avait pas d'écran, nous, à l'époque. Bon, mais c'est vrai que ça fait un peu nostalgique, mais c'était une autre façon de voyager, on va dire.
2: Kad Meran, merci. Je rappelle que vous étiez l'invité du 107.7 à l'occasion de la sortie du film Permis de détruire 2 et avec Eric Fraticelli, dans lequel vous jouez notamment aux côtés de Patrick Timsit. À bientôt.
3: Eh bien, merci, cher ami. Et puis, merci de votre accueil. Et puis, bonne route à tout le monde. Et soyez prudents. Et bonnes vacances, surtout. Et allez au cinéma le 1er juillet, voir Permis de détruire.
2: Évidemment.
3: C'est l'occasion d'amener. Et puis, avec toute la famille.
2: Et comme ça, on va en Corse juste en allant au ciné.
3: Même avant d'aller en Corse pour regarder Permis de détruire, vous en saurez un peu plus sur l'endroit où vous allez.
2: Puis à propos de Corse, on va terminer en beauté comme termine le film, en musique avec la petite culotte et sa gofa Lolita. Allez, c'est parti.
3: Allez, allons-y. Merci beaucoup.

0: Jack Savoretti, Philippine Lavray à l'instant sur le 107.7. À suivre, plein de billes ou encore Gaëtan Roussel en musique pour aller jusqu'à 19h, heure de l'actualité avec la rédaction. Côté trafic, ça se passe dans l'ensemble plutôt bien. On refait le point sur toutes vos conditions de circulation dans moins de 2 minutes.
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0: Vos conditions de circulation rythmées par plusieurs événements ce début de soirée, 18h46, et notamment cet accident, hein, toujours d'actualité. La voie de droite est d'ailleurs neutralisée à l'est de Carcassonne. Vous êtes sur la 61 en direction de Toulouse, après Lézignan, la sortie 25 au kilomètre 348. Vous avez les pompiers qui interviennent, dépanneurs également sur place, gendarmes, patrouilleurs, voie de droite neutralisée donc pour plus de sécurité, pour permettre aux véhicules de sécurité de secours d'avoir la latitude nécessaire pour intervenir suite à une voiture accidentée. Vous ne passez que sur les deux voies les plus à gauche. Si vous êtes plus à l'est, du côté de entre Narbonne et Perpignan, sur l'autoroute A9 en direction de Lyon, après le 4 à la sortie numéro 40, vous avez un obstacle repéré sur les voies, un gros morceau de pneu qui peut vous gêner au milieu de la chaussée. Et puis plus à l'est, si vous êtes du côté de Béziers, sur l'autoroute A9 en direction de Lyon, après Béziers-Ouest, la sortie numéro 36, kilomètre 149, morceau de pneu également repéré sur la chaussée. Donc pensez à bien anticiper là aussi si vous abordez la zone avec au niveau de cet événement. Un poids lourd arrêté sur, a priori, soit la bande d'arrêt d'urgence, soit sur les voies. Hein. C'est pas encore confirmé, donc ça peut provoquer une gêne à votre passage. Kilomètre 149, donc obstacle plus véhicule arrêté sur les voies. Donc après Béziers-Ouest, la sortie 36 en direction de Lyon. Ailleurs, sur le reste de l'Occitanie, globalement, ça se passe bien. Plus à l'est, en Provence, trafic encore un petit peu dense au nord de Marseille, sur la 55 et la 7, mais pas plus de 10 minutes, un quart d'heure pour passer les ralentissements sur ces deux axes. Et puis de l'autre côté de la vallée du Rhône, encore un petit peu de trafic, notamment à l'est de Lyon, sur la 46, suite à un accident sur la rocade est lyonnaise à Saint-Priest, sur la voie de droite, ou ne passer que sur la voie de gauche derrière. 10 minutes, un quart d'heure de bouchon, et ça remonte sur la 46, hein, depuis Manissieux et la jonction avec l'autoroute à 43. Enfin, au centre de Lyon, rappelez-vous qu'il y a toujours 10 minutes de bouchon dans chaque sens pour passer le tunnel sous Fourvière. Très bon voyage à toutes et à tous à l'écoute, bien sûr, du 107.7 qui continue la route avec vous, 24 heures sur 24, 7 jours sur 7, 365 jours par an. C'est la fréquence unique de l'infotrafic pour vous accompagner tout au long de votre trajet en ce début de soirée en musique avec Plan B, comme promis, Prayin, et puis dans un instant, Gaëtan Roussel.

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Gaëtan Roussel et le titre Tout ça en va sur le 107.7, c'est l'état du trafic, ça revient très vite, restez avec nous bien sûr. Prochain point après l'actualité de 19h, juste une nouvelle information qui me parvient si vous êtes sur l'Ouest Occitanie, l'autoroute A61 direction Toulouse après Castelnaudary, la sortie 21, des morceaux de pneus peuvent vous gêner sur les voies au kilomètre 274, le patrouilleur se rend sur place pour aller ramasser. Le prochain point complet sur l'ensemble de vos conditions de circulation, c'est après Paul Acol et l'actualité à 19h avec la rédaction.

0: La route avec Paul Acolle pour terminer cette heure. Restez avec nous, bien sûr, dans deux minutes. Un nouveau point trafic complet arrive. On parlera des difficultés encore qui persistent ça et là du côté des grandes agglomérations, notamment à Lyon, à Marseille. Et puis quelques événements du côté de la vallée du Rhône ou encore du pourtour méditerranéen. Le point complet sur vos conditions de circulation, ça revient désormais dans deux minutes après le rappel de l'actualité. 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
2: Bonsoir à toutes et à tous. La loi anti-fast fashion définitivement adoptée par le Parlement. Le vote décisif ce lundi au Sénat de la proposition de loi visant à réguler Shein, Temu, AliExpress et autres géants de la mode éphémère marque donc la fin d'un feuilleton d'un peu plus de 2 ans. Mais le résultat est jugé décevant par les associations écologistes et les élus de gauche, alors que l'objectif affiché du gouvernement avec ce texte est de cibler les grandes plateformes asiatiques, certes, mais de préserver en revanche les groupes européens et français comme Zara ou Kiabi. Le Premier ministre Sébastien Lecornu va s'exprimer d'ici quelques minutes à l'ouverture d'une cellule interministérielle de crise consacrée à la canicule. Réunion qui doit se tenir au ministère de l'Intérieur. Le chef du gouvernement sera accompagné de 14 ministres. Objectif, dresser un bilan de cet épisode de forte chaleur que l'on vient de traverser et engager des actions pour la suite. La chaleur qui continue de refluer ces jours-ci. La vigilance orange a été maintenue seulement dans 3 départements du Sud-Est et dans les deux départements corse. En revanche, 6 départements du sud de la France seront en danger très élevé d'incendie. Ce mercredi, c'est ce qu'annonce Météo France. Il s'agit des Pyrénées-Orientales, de l'Aude, de l'Hérault, du Gard, du Vaucluse et des Bouches-du-Rhône. Risque d'incendie rendu possible en raison du vent, le Mistral et la Tramontane qui vont redoubler d'intensité associée à la sécheresse liée à la canicule de ces derniers jours. Après la France, les États-Unis devraient être à leur tour frappés cette semaine par une intense vague de chaleur qui pourrait battre des records de température localement et affecter le mondial de football qui s'y déroule. Combiné à un taux d'humidité élevé, la chaleur ressentie pourrait atteindre par endroits entre 40 voire jusqu'à 46 degrés. C'est ce que préviennent les services météorologiques américains. 6 personnes tuées par balle dans un centre d'aide pour jeunes à Stade, ville du nord de l'Allemagne, près de Hambourg. 2 suspects ont été arrêtés. La piste du drame familial est privilégiée. Et puis en sport, la suite des 16e de finale de la Coupe du Monde côté terrain. Donc 3 matchs ce soir et cette nuit. Brésil-Japon à 19h, Allemagne-Paraguay à 22h30 et Pays-Bas-Maroc à partir de 3h du matin. Il est 19h02, c'est la fin de ce flash. Excellente soirée sur le 107.7. Dans un instant, le trafic après la météo.
0: Merci Marine, à la météo avec une vigilance orange canicule pour les Alpes de Haute-Provence, encore les Alpes-Maritimes ou encore le Var demain. Vigilance orange canicule maintenue sur le Var et les Alpes-Maritimes, tout comme la vigilance orange sur une partie des départements méditerranéens en raison du risque de feux de forêt important. Mais c'est surtout mercredi qu'on va passer à un risque sévère avec une vigilance rouge sur plusieurs départements. Nous aurons l'occasion d'y revenir. En tout cas, rappelez-vous, pas de mégots de cigarettes par la fenêtre de vos véhicules. Un seul mégot peut mettre le feu à plusieurs hectares de végétation en bordure d'autoroute. Côté ciel demain, ça sera ensoleillé globalement sur le quart sud-est avec des averses orageuses prévues quand même l'après-midi entre la région Provence-Alpes-Côte d'Azur et le nord-est. Le vent soufflera Mistral-Tramontane à 50-60 km/h. Les températures demain matin, 12 à 17 degrés en général jusqu'à 23 en Occitanie. Puis les maximales resteront chaudes dans le sud-est. 33 sous abri à Lyon, 34 à Marseille, 35 à Valence et Perpignan, 36 à Montpellier.
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0: Et on commence ce point trafic avec un accident en cours le long de votre voyage sur le Nord Vaucluse. Vous êtes sur la 7 en direction de Lyon, un poids lourd de voiture accidenté sur la bande d'arrêt d'urgence après Bolène, la sortie numéro 19. Ça vous concerne au kilomètre 131, véhicule qui a percuté des morceaux de pneus sur la chaussée dans cette zone. Donc ne passez pas trop près avec le patrouilleur qui est arrivé sur place en protection. Des obstacles également plus au sud, du côté de la Provence. Vous êtes sur l'autoroute A7 en direction de Lyon. Après Salon de Provence et la jonction avec l'autoroute A54, kilomètre 232 des cônes de signalisation repérés sur les voies. Et puis en direction de Marseille, à la barrière de péage de Lançon, une moto est signalée arrêtée sur les voies du péage et ça peut vous surprendre. Donc pensez à anticiper. Ailleurs, du côté des accès à Marseille, encore 10 minutes de bouchons essentiellement sur la 55, l'autoroute du littoral, pour rejoindre la Joliette et le Vieux-Port. Plus à l'ouest, vous circulez en Occitanie avec des obstacles là aussi le long de votre parcours. Vous êtes sur l'ouest Occitanie, la 61 direction Toulouse, après Castelnaudary, la sortie 21, morceau de pneus repéré sur la chaussée au kilomètre donc 274. Et puis si vous êtes plus à l'est sur la 9, au nord de Perpignan, après le 4, la sortie numéro 40 en direction de Lyon, kilomètre 219, obstacle repéré sur les voies. Et puis du côté de Béziers également, juste avant Hague, de même la sortie 34 sur la 9 en direction de Lyon, vous avez des morceaux de pneus au kilomètre 149. Voilà pour le pourtour méditerranéen en ce moment. Vous noterez que côté ciel, c'est dégagé, et côté chaleur, toujours pas mal de chaleur, puisque la canicule est toujours active, hein, sur Vigilance Orange, toujours de Météo France, sur trois départements, le Var, les Alpes-Maritimes et les Alpes de Haute-Provence. Plus au nord, si vous êtes en Auvergne-Rhône-Alpes, ça se passe dans l'ensemble plutôt bien désormais le long de votre voyage. Encore un petit peu de monde si vous êtes à Lyon, centre de Lyon essentiellement, pour passer le tunnel sous Fourvière en direction de Paris, sur les quais du Rhône pour rejoindre la métropolitaine 6 en direction du nord. Vous avez encore 10 minutes, un quart d'heure de bouchon sur 2 à 3 kilomètres. Voilà pour les dernières tendances côté trafic en ce début de soirée.
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La route ensemble avec Jungle, les Négresses Vertes vous accompagnent ce soir également en musique dans quelques secondes pour vous emmener jusqu'au prochain point trafic de 19h15. Sachez que le trafic est de plus en plus calme. Hein. Il reste quelques ralentissements en agglomération, mais tout rentre dans l'ordre. Hors agglomération, quelques événements, essentiellement des obstacles, mais pas de difficultés majeures sur le quart sud-est. Et c'est bien là l'essentiel. Prochain point trafic dans moins de 5 minutes.

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1: Allez, l'infotrafic de retour à 19h15 en ce début de soirée avec un trafic qui décroît sensiblement en agglomération. Il reste quelques événements quand même le long de votre parcours, notamment en Vallée du Rhône. Vous êtes au nord d'Avignon sur la 7 en direction de Lyon. Après Bolène, la sortie 19, deux voitures, un poids lourd immobilisé, accidenté sur la bande d'arrêt d'urgence. Kilomètre 131 avec les services de sécurité sur place. Ne passez pas trop près. Si vous êtes plus au nord en région lyonnaise, rappelez-vous que le trafic reste un petit peu dense de part et d'autre du tunnel sous Fourvière. Les dernières difficultés sur les métropolitaines de part et d'autre de ce tunnel en direction Paris, direction Lyon et Marseille, avec 5 à 10 minutes de ralentissement à chaque fois. Même constat de l'autre côté de la vallée du Rhône en Provence, où le trafic est encore soutenu au nord de Marseille, sur la 7 et surtout la 55, l'autoroute du littoral. Encore quelques minutes, 5-10 minutes là aussi, pour passer les difficultés au bout de cet axe à 55 à la Joliette et au Vieux-Port, au-delà du réseau Vinci Autoroute. On termine avec des obstacles long de votre voyage si vous êtes côté Occitanie. Trois zones d'obstacles. Hein. D'abord au nord de Perpignan, sur la 9 en direction de Lyon, après le 4, la sortie 40, kilomètre 219, puis plus à l'est, à Béziers, juste avant Agde, de la sortie 34 sur la 9 en direction de Lyon, kilomètre 149, et puis à l'ouest de Carcassonne sur la 61 en direction de Toulouse, morceau de pneu repéré après Castelnaudary, la sortie 21, kilomètre 274. Voilà pour l'essentiel en ce qui concerne vos conditions de circulation. Ailleurs, pas d'autres difficultés. Côté météo, rappelez-vous que trois départements restent en vigilance orange, canicule, le Var, les Alpes-Maritimes, les Alpes de Haute-Provence, et puis le risque incendie reste élevé, notamment sur le pourtour méditerranéen, avec une journée et une alerte rouge sur le Vaucluse encore d'actualité avec le vent qui se levait, Mistral et Tramontane qui souffle en vallée du Rhône, en Provence et du côté du pourtour méditerranéen ce soir. Allez, restez avec nous sur le 107.7. Vous les avez peut-être aperçus au-dessus de l'autoroute à Valence. Les premiers aménagements de la requalification de l'autoroute A7 ont été inaugurés la semaine dernière, avec notamment des ponts transformés. Objectif, réduire les nuisances et améliorer le cadre de vie des habitants. Tous les détails après, Mylène Farmer.

0: C'est à qui le tour, le titre de Mylène Farmer à l'instant sur Radio Vinci Autoroute. Excellent début de soirée à toutes et à tous. Dans un instant, nouveau point trafic, 19h30, le rendez-vous est pris. Côté trafic, ça se passe désormais plutôt bien hein, sur l'ensemble du quart sud-est du pays. À Valence, les premiers aménagements de la nouvelle traversée de l'autoroute A7 prennent forme. Des ponts entièrement repensés ont été inaugurés. Un premier pas pour transformer cet axe très fréquenté. Quant à la chaise.
1: Il ne passe plus inaperçu. Les deux ponts qui passent au-dessus de l'autoroute A7 à Valence, dans le quartier de l'Épervière, ont désormais de grandes planches de bois. Elles viennent embellir la traversée de l'autoroute pour les riverains. Nicolas D'Aragon, le maire de Valence.
2: Depuis 5 ans, on travaillait sur ce projet d'aménagement. Donc, 3 étapes. La première est franchie avec une grande réussite dans les délais, le respect du coût. Les deux autres vont s'enchaîner, donc très heureux d'offrir cette nouvelle qualité de vie, notamment aux riverains de l'autoroute, mais également à toutes celles et tous ceux qui pratiquent la Via Rhôna, qui viennent sur le site de l'Épervière.
1: Et dans le giron de ce chantier, un vaste réaménagement de la halte fluviale, véritable porte d'entrée sur la Drôme pour les croisiéristes sur le Rhône. Franck Soulignac, président du conseil départemental de la Drôme.
3: Le Rhône, la Sète et la Drôme, c'est une vraie histoire d'amour. Nous travaillons à ce mariage important pour, je vous le disais, à la fois notre attractivité économique, évidemment. Et donc c'est important d'avoir ces infrastructures-là au service aussi du développement touristique.
1: Et ce chantier de 32 millions auquel participe Vinci Autoroute se veut être un exemple phare. Sabine Granger, directrice générale de Vinci Autoroute.
4: Avec les trois phases qu'on va avoir, on va vraiment réussir à réconcilier la ville et toutes les abords du Rhône. C'est un bel exemple qui peut être réplicable dans d'autres villes en fait, qui sont traversées par ce type d'autoroute qui effectivement historiquement ont été dessinées à ces endroits-là, mais qui quand même, il faut se le dire, peuvent séparer parfois des villes en deux.
1: Le chantier d'aménagement d'un troisième pont de ce type dans la traversée de Valence commencera début 2027, quelques semaines avant la réalisation des murs anti-bruit.
0: Merci Quentin, retour au trafic dans quelques minutes, je le disais. En attendant, c'est la musique qui continue d'accompagner votre début de soirée. Je vous laisse avec le duo Pascal Obispo-Icard.

0: La route avec The Police à l'instant sur le 107.7. Restez avec nous dans quelques minutes, votre nouveau rendez-vous, les danses de l'été, ces tubes qui traversent le temps et nous font tous bouger avec leur chorégraphie qu'on connaît par cœur aujourd'hui. Eh bien l'incontournable Macarena, retour en 1996, juste après vos conditions de circulation.
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0: Des obstacles et un bouchon, au nord de Marseille en ce moment sur l'autoroute A7, au-delà du réseau Vinci, autoroute A7M, en direction de la Porte d'Aix. Vous avez 10 minutes de retenue suite à un véhicule qui gêne au kilomètre 273. Une seule voie pour passer au lieu de deux habituellement dans cette zone, ce qui explique ce bouchon de 10 minutes depuis les Pins de Mirabeau, donc pour passer au nord de Marseille. Ailleurs à Marseille, tout est rentré dans l'ordre, y compris sur l'A55, l'autoroute du littoral. Ailleurs, d'une manière générale, ça se passe plutôt bien. À noter simplement un petit peu plus au nord, sur la métropole d'Aix-Marseille, du côté de l'autoroute A8 en direction de Nice et de la Côte d'Azur, au kilomètre 3, premier kilomètre de cet axe, des morceaux de pneus qui peuvent vous gêner au milieu de la chaussée. Plus à l'ouest, en Occitanie, trafic calme, même s'il y a des morceaux de pneus qui peuvent vous gêner aussi, au sud de Montpellier, sur la 9, en direction de Barcelone, kilomètre 108, c'est votre repère. Ailleurs, ça se passe bien. Et puis en Auvergne-Rhône-Alpes, tout est rentré dans l'ordre, il n'y a plus de difficultés le long de votre parcours, en agglomération comme hors agglomération. Tout se passe bien désormais. En ce début de soirée, côté météo, rappelez-vous que 3 départements restent en vigilance orange canicule, l'occasion pour moi de vous rappeler de bien vous hydrater tout au long de votre trajet ces prochaines heures, ces prochains jours, avec le retour de la chaleur prévue en fin de semaine, notamment un petit peu partout sur le quart sud-est du pays. Il faut penser donc à bien s'hydrater. 3 départements, je le disais, qui sont en vigilance orange, en l'occurrence le Var, les Alpes-Maritimes et les Alpes de Haute-Provence.
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0: Comme premier retour sur ces chansons de l'été qui nous font encore bouger, la Macarena en fait évidemment partie, même Gilles Ravarino s'y est mis.
2: Nous sommes en 1996. La Macarena s'impose comme la chanson incontournable de l'été, ainsi que de tous les futurs mariages. Derrière ce tube planétaire se cache à l'origine un duo espagnol, les Los del Rio, fondé dans les années 60. La Macarena sort une première fois en 1993 sans agiter le moindre petit doigt de pied. C'est le remix, quelques mois plus tard, qui commence à faire bouger Porto Rico. Porto Rico, un lieu où les Américains sont nombreux à venir passer leur congé. Et tel un souvenir de vacances, ils ramènent la chanson dans leur bagage et le tube commence à se propager. En France, tout l'été 96, les autoradios diffusent en boucle la Macarena qui se vend

0: final à plus de 11 millions d'exemplaires à travers le monde. Bill Clinton s'en empare même pour donner du rythme à sa deuxième campagne électorale. Loin de la politique, cet incroyable succès doit beaucoup à la chorégraphie signée Mia Fry, inspirée, dit-on, d'une personne cherchant un décapsuleur en exécutant d'étranges mouvements.
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0: Ce qui est beau avec la Macarena, c'est que tout le monde connaît la chorégraphie, à peu près. On met les mains devant, derrière, on tourne, on secoue un peu les épaules. Bref, la Macarena, c'est un peu comme un sourire collectif. Ça surprend, ça rassemble et avouons-le, ça met la bonne humeur.

C'était la Macarena, une des danses de l'été sur le 107.7. Rendez-vous à retrouver tout l'été, bien sûr, sur la route de vos vacances, mais aussi sur notre site et notre application. Le prochain point trafic complet reviendra dans quelques minutes. À 19h45, le rendez-vous est pris. Sachez que ça se passe bien, hein, désormais, en ce début de soirée. Pas de difficultés particulières sur la Provence, l'Occitanie ou encore Auvergne-Rhône-Alpes. Le point complet, c'est dans quelques minutes. Le temps d'écouter Olivier Ruiz et Vernis Rouge.

0: Vernis Rouge avec le titre La Fille à l'instant sur Radio Vinci Autoroute. Bon début de soirée, l'état du trafic, ça revient dans moins de 2 minutes.
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0: L'infotrafic de retour à 19h45 avec un trafic fluide dans l'ensemble désormais, du côté de la Provence, du côté également d'Auvergne-Rhône-Alpes ou de l'Occitanie. Simplement, sachez qu'il y a des obstacles le long de votre parcours. Avignon, par exemple, si vous êtes sur la 7 en direction de Lyon, après Cavaillon, après la sortie 25 km 200, obstacle repéré sur la chaussée, puis un petit peu plus au nord, au kilomètre 184, après Avignon, le Pontet, la sortie numéro 23, vous avez également des obstacles sur les voies. Et puis si vous êtes plus à l'ouest, vous circulez du côté de Montpellier, morceau de pneu également repéré sur la chaussée, si vous êtes sur l'autoroute A9 en direction de Barcelone, kilomètre 108 au sud de Montpellier. Voilà pour les principales tendances trafic, c'est tout. Partout ailleurs, le trafic est fluide. Je vous rappelle simplement que la vigilance orange de canicule est toujours d'actualité sur 3 départements de l'extrême sud-est du pays concernés, le Var, les Alpes-Maritimes, les Alpes de Haute-Provence. Bonne route et bon début de soirée en musique avant le prochain point trafic après l'actualité de 20h avec un nouveau copilote qui prendra ma place. En attendant, je vous laisse avec Eut, le titre Défense, et puis Carlos Santana arrive après dans quelques minutes. Excellent voyage et bon début de soirée avec le 107.7.

Carlos Santana à l'instant sur le 107.7. Excellent voyage à toutes et à tous. Retour au trafic, vous êtes entre Montélimar et Valence sur l'autoroute A7. Vous voulez sortir à L'Oriol, la sortie numéro 16, quel que soit votre sens de circulation. Eh bien, une voiture est arrêtée dans cette sortie et peut vous gêner. Le prochain point trafic avec un nouveau copilote après Oria et Martika. Côté musique et puis l'actualité à 20h avec la rédaction. Très bon début de soirée à toutes et à tous.

0: La route avec Martika pour terminer cette heure. Le retour à vos conditions de circulation, c'est dans 2 minutes à présent, juste après le rappel de l'actualité en compagnie de la rédaction. 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
2: Bonsoir à toutes et à tous. La loi anti-fast fashion définitivement adoptée par le Parlement. Vote décisif au Sénat ce lundi de cette proposition de loi qui vise à réguler Shein, Temu, AliExpress et autres géants de la mode éphémère après un feuilleton de plus de 2 ans. Mais le résultat est jugé décevant par les associations écologistes et les élus de gauche, alors que l'objectif affiché du gouvernement avec ce texte est de cibler certes les grandes plateformes asiatiques, mais surtout de préserver les groupes européens et français comme Zara et Kiabi. Le Premier ministre Sébastien Lecornu annonce la livraison de 30 000 climatiseurs en fin de semaine ou début de semaine prochaine à destination des hôpitaux. Il s'est exprimé tout à l'heure à l'ouverture d'une cellule interministérielle de crise consacrée à la canicule, réunion destinée à dresser un bilan de la vague de chaleur que le pays vient de traverser et censé décider des actions à engager pour la suite. La chaleur, en tout cas ce lundi, continue de refluer. La vigilance orange est maintenue seulement dans 3 départements du sud-est du pays et dans les 2 départements corse. En revanche, 6 départements du sud de la France sont en danger très élevé d'incendie ce mercredi. C'est ce qu'annonce Météo France. Il s'agit des Pyrénées-Orientales, de l'Aude, de l'Hérault, du Gard, du Vaucluse et des Bouches-du-Rhône. Risque d'incendie élevé en raison du vent. Le Mistral et la Tramontane seront importants, alliés à une situation de sécheresse sévère suite à la canicule qu'on vient de connaître. Après la France, ce sont les États-Unis qui devraient être frappés cette semaine par une intense vague de chaleur qui pourrait battre des records de température locale et affecter le mondial de football. Combiné à un taux d'humidité élevé, la chaleur ressentie pourrait atteindre par endroits 40 voire 46 degrés, c'est ce que préviennent les services météorologiques américains. C'était très dur, mais pour mon bien et celui de l'équipe de France, il fallait que je parte, explique Didier Deschamps en conférence de presse au sujet du décès de sa mère et son aller-retour en France pour assister à ses obsèques. Le sélectionneur des Bleus a fait son retour aux États-Unis samedi après avoir été suppléé par son adjoint Guy Stéphan. Prochain match des Bleus, c'est demain soir à 23h face à la Suède en 16e de finale. Et avant ça, 3 matchs ce soir et cette nuit. Brésil-Japon à 19h, Allemagne-Paraguay à 22h30 et Pays-Bas-Maroc à 3h du matin. Et puis en tennis, c'est parti pour Wimbledon. Le numéro 1 mondial, l'Italien Yannick Sinner, a souffert un peu pour son entrée en lice. Il a cédé 2-7 face au Serbe Kekmanovic, puis s'est ressaisi et l'a battu en 5 manches. Il est 20h02, c'est la fin de ce flash. Belle soirée sur le 107.7. Dans une heure, l'actualité vous sera présentée par Florian Bonnec. Dans un instant, le trafic, ce sera juste après la météo.
3: Exactement, la météo pour ce mardi 30 juin. Vigilance orange canicule pour les Alpes d'Haute-Provence, les Alpes-Maritimes et le Var. Le ciel est globalement bien ensoleillé dans le sud du pays, sauf en matinée au sud de la Garonne où des entrées maritimes sont présentes. Puis dans l'après-midi, des averses orageuses éclatent de la Provence à Côte d'Azur en remontant jusqu'au massif vosgien. De bonnes précipitations sont possibles. Mistral et Tramontane soufflent légèrement dans leur domaine avec des rafales jusqu'à 60 km/h. Les températures minimales avoisinent 12 à 17 degrés jusqu'à 19 à 23 degrés en Occitanie et Provence-Alpes-Côte d'Azur. Les maximales restent très chaudes dans le sud-est avec 32 à 37 degrés. Vous notez aussi une vigilance très élevée pour feux de forêt. Pour 6 départements, ne jetez rien par la fenêtre de votre véhicule. Cela pourrait dévaster des centaines d'hectares de végétation en seulement quelques minutes.
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3: 20h03, l'infotrafic sur un très large quart sud-est. La très grosse difficulté à cette heure-ci, c'est bien ce bouchon qui vous concerne du côté de Nice. Pour vous qui roulez sur la 8, vous êtes en direction de l'Italie, des Nice-Saint-Isidore, changeur 52. Eh bien, c'est pas moins de 11 km de bouchon, des temps de parcours vraiment très très longs. Hein. On est quasiment à l'heure, hein, même s'il y a les temps de parcours qui redescendent très très très faiblement. On nous annonce 55 minutes pour traverser ce bouchon. Le meilleur des conseils, évidemment, c'est d'éviter le secteur pour le moment, peut-être de faire une pause tout simplement. En plus, avec ces grosses chaleurs, c'est peut-être le bon moment pour s'arrêter, si vous le pouvez, bien évidemment, hein, si vous le pouvez, d'arrêter sur une aire de service, une aire de repos, en attendant évidemment que le trafic redevienne un petit peu plus fluide dans ce secteur. Dans les Alpes-Maritimes également, sur l'autoroute A8 en direction d'Aix-et-de-Marseille, après Saint-Laurent-du-Var, échangeur 49, une voie voiture en panne. C'est confirmé sur voie droite, kilomètre 181. Un petit tour du côté du Var, sur la 8, en direction de l'Italie, après Saint-Maximin, changeur 34. Là, c'est un camion qui est en panne. Voie droite neutralisée avec les services d'autoroute sur place. Dans les Bouches-du-Rhône, sur la 50, en direction de Toulon, après Carnoux, c'est changeur 6. Là aussi, un véhicule en panne. C'est une voiture, c'est confirmé sur la voie la plus à droite. Je vous demande évidemment de bien vous en écarter. Un tour aussi du côté des Alpes de Haute-Provence sur l'A51 en direction d'Aix et de Marseille. Après Sisteron, Vallée du Jabron, changeur 22. Au niveau du kilomètre 112 de l'A51, une grosse retenue d'eau sur voie de droite. On reste évidemment très très très vigilant. Attention, risque d'aquaplaning dans ce secteur. Kilomètre 112 de l'A51, je vous le rappelle. Et puis, j'allais venir vous voir, en tout cas j'allais vous rejoindre du côté d'Avignon pour évoquer des obstacles, mais le patrouilleur est allé plus vite que moi. Ça y est, rien à évoquer du côté de ce secteur, pas plus ailleurs d'ailleurs, sur un très large quart sud-est, ça se passe absolument très bien partout ailleurs. Excellente route à toutes et tous, Julien de Peretta pour entamer cette nouvelle heure.

Etienne Aspiro sur le 107.7, c'est toujours aussi long hein, du côté de Nice pour vous qui roulez sur la 8 en direction de l'Italie. Denis Saint-Isidore avec des temps de parcours vraiment très très longs, hein, pas loin d'une heure hein, pour traverser un bouchon qui s'étend sur une dizaine de kilomètres. On en reparlera dans le prochain point trafic. Toute nouvelle info sur l'A7 en direction de Lyon après Orange Nord-Piolenc et Changeur 20. Des bandes de roulement signalées, kilomètre 157. On en reparle ça aussi dans le prochain point trafic dans 4 minutes. À tout de suite.

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1: À 20h16, sans trop de surprise, je vais vous parler de cet énorme bouchon qui vous concerne du côté de Nice, partout ailleurs. Notez que ça va très bien, avec des temps de parcours tout à fait normaux et très peu d'événements. Je vous détaille tout dans quelques secondes. Et oui, la principale information, c'est bien ce bouchon qui s'est formé sur la 8 depuis maintenant de longues heures en direction de l'Italie. Vous êtes concerné dès Nice-Saint-Isidore, dès l'échangeur 52, avec pas moins de 11 km de bouchon. Les temps de parcours, ils n'évoluent que très très peu. Il n'y a pas beaucoup d'évolutions positives au niveau des temps de parcours. Je vais quand même vous donner les dernières estimations, hein, mais ça risque évidemment de malheureusement de vous déprimer. C'est au moins une heure hein, pour traverser cette difficulté. Il va falloir être très très très patient. Évidemment, si vous n'êtes pas encore dans ce secteur, le meilleur des conseils, c'est de ne pas venir, évidemment, ça paraît aussi simple que ça, mais si vous n'avez pas l'obligation de passer dans le secteur, bah, c'est peut-être le bon moment de faire une pause sur une aire de repos, une heure de service, à l'ombre, tranquillement, en attente, évidemment, que le trafic récupère un peu de fluidité. Allez, je vais rester du côté des Alpes-Maritimes sur la 8, en direction d'Aix et de Marseille, après Saint-Laurent-du-Var, échangeur 49, il y a une voiture qui est en panne sur la voie de droite, au kilomètre 181, on reste très très vigilant dans ce secteur. Autre véhicule en difficulté sur la 50, on est en direction de Toulon après Carnoux, échangeur 6, voie de droite neutralisée. Là aussi, il y a une voiture qui est en panne au kilomètre 29. Et puis dans les Alpes de Haute-Provence, sur la 51, en direction des Alpes, après Aubignosque-Digne, échangeur 21, on reste vigilant au kilomètre 112. Il y a une grosse retenue d'eau, une inondation, en tout cas une énorme flaque. Attention au risque d'aquaplaning dans ce secteur. Allez, voilà pour les infos à retenir à cette heure-ci. Le prochain point trafic à 20h30. En revanche, retour immédiat de la musique avec Joe Dwight Filet, mais aussi Parov Stellar. Bonne route.

Par Stellar sur le 107.7, énormément de temps évidemment pour traverser ce bouchon, et c'est la principale difficulté, c'est ce qui se passe en ce moment sur Nice, sur l'autoroute A8. Vous êtes en direction de l'Italie, Denis Saint-Isidore, et bien c'est 11 km de bouchon, alors des temps de parcours qui sont très légèrement en train de redescendre d'après les dernières estimations, mais on est quand même toujours aux alentours des trois quarts d'heure, hein. Donc alors oui, effectivement ça descend un peu. Dernier point de trafic, on énonçait quasiment une heure, oui trois quarts d'heure encore, ça risque d'être très long. Je vous en reparle évidemment dans le prochain point de trafic, et avant cela une toute nouvelle info qui me parvient du côté de l'Hérault sur la 709 en direction de la ville de Sète. Au niveau du péage de Bayard, qui est une voiture qui est en panne, c'est confirmé, donc prudence quand vous abordez ce péage. Allez, prochain point trafic, juste après Shakira et Burna Boy.

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1: Allez, quasiment 20h30, à une poignée de secondes près, l'infotrafic sur un très large quart sud-est. Je vais essentiellement me concentrer en Provence-Alpes-Côte d'Azur. Vous notez que sur justement ce très large quart sud-est, ça se passe bien absolument partout, sauf du côté de Nice, où c'est vraiment la principale difficulté à cette heure-ci. C'est ce gros bouchon qui s'est formé sur la 8 en direction de l'Italie. Et vous allez le ressentir dès Nice-Saint-Isidore. Alors, des temps de parcours, je vais quand même vous donner les dernières estimations. Il semblerait qu'il y a une petite amélioration. On évoque là en ce moment 38 minutes pour traverser la difficulté. Je vous rappelle quand même qu'en milieu d'après-midi, c'était 1h30. Donc oui, effectivement, il y a une petite amélioration. 38 minutes, c'est évidemment beaucoup trop long quand on est dans son véhicule, mais enfin, c'est pour essayer en tout cas de vous redonner un petit peu de courage, de vous donner un petit côté positif quand même. Partout ailleurs, je vous l'ai dit, ça se passe très très bien. Absolument rien à évoquer. Attention tout de même aux grosses chaleurs, évidemment, toujours d'actualité, notamment dans les Alpes de Haute-Provence, le Var, les Alpes-Maritimes, toujours une vigilance orange. Évidemment, faites des pauses très régulièrement. Vous n'avez pas forcément besoin de billets d'avion ou de place pour la Coupe du Monde de football pour vous envoler vers les États-Unis. La littérature se charge parfaitement de vous faire voyager. Dans un instant, dans Marque-Page, nous vous recommanderons 3 livres de 3 auteurs américains. Une recommandation de lecture pour les vacances, ce sera juste après Taylor Swift.

0: Taylor Swift et Post Malone sur le 107.7. Allez, encore un tout petit peu de patience et de concentration du côté de Nice, des temps de parcours qui sont vraiment en train de redescendre. Vous n'en sentez peut-être pas encore les effets, mais d'après les dernières estimations sur la 8 en direction d'Italie, c'est un bouchon qui se traverse maintenant en une grosse vingtaine de minutes. Allez, encore un peu de patience. Et tout l'été, nous vous proposons sur le 107.7 des idées de lecture pour vos vacances, alors que la Coupe du Monde de football bat son plein outre-Atlantique. Et voici trois livres pour vous envoler vers les États-Unis. Ils sont sélectionnés pour vous par Francine Thomas.
1: Nos trois auteurs du jour sont nés aux États-Unis et ils ont tous quelque chose à dire sur leur pays. Le premier, on ne le présente plus, c'est Douglas Kennedy. L'écrivain qui vit une grande partie du temps en Europe n'en porte pas moins un regard acerbe sur son pays d'origine. Mais son dernier livre n'est pas un pamphlet, c'est un roman, véritable page-turner. L'homme qui n'avait pas assez d'une vie nous raconte l'histoire d'un veuf, prof de photographie, rattrapé par son passé, ou plutôt ses passés. Et c'est le livre que vous allez adorer dévorer. Notre deuxième auteur est lui aussi connu, très très connu même, mais en tant qu'acteur. Et pourtant Tom Hanks nous démontre son talent dans son premier roman, Naissance d'un chef-d'œuvre du cinéma. Comme son nom l'indique, il nous plonge dans les coulisses de la réalisation d'un film, mais pas que. Laure de Vaugrigneuse est l'éditrice en France de Tom Hanks.
2: Il y a l'histoire du cinéma, du film, de cette réalisation, mais pas seulement. C'est-à-dire qu'on commence avec l'histoire d'un petit garçon à la fin des années 40. Et ce petit garçon va rencontrer son oncle, qui est un soldat qui rentre de la Seconde Guerre mondiale, qui est traumatisé par tout ce qu'il a vu et tout ce qu'il a dû faire. Et Tom Hanks nous raconte tout ça aussi. C'est-à-dire qu'il mêle 70 ans d'histoire américaine à la réalisation d'un film. Et effectivement, c'est extrêmement maîtrisé, c'est très construit, ça ne retombe jamais. Et on voit là vraiment tout le talent de Tom Hanks, écrivain.
1: Notons que dans les remerciements de fin de livre, Tom Hanks remercie Anne Patchett. Et c'est d'elle dont nous parlons pour terminer. Elle est l'une des plus grandes romancières de sa génération. Son tout premier roman, sorti aux États-Unis en 1992, vient enfin d'être traduit en français chez Actes Sud par Hélène Frappa. La sainte patronne démenteuse nous emmène dans un ancien hôtel reconverti en foyer pour jeunes femmes enceintes. Et comme tous les livres d'Anne Patchett, c'est une réussite totale. On résume, si vous cherchez trois livres pour vous envoler vers les États-Unis, ne manquez pas L'homme qui n'avait pas assez d'une vie de Douglas Kennedy chez Bellefond. Naissance d'un chef-d'œuvre du cinéma de Tom Hanks au Seuil. Et La sainte patronne démenteuse d'Anne Patchett chez Actes Sud.
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0: Marie-Sara sur le 107.7, des temps de parcours qui redescendent progressivement du côté de Nice sur la 8 en direction de l'Italie. Après Nice-Saint-Isidore, hein, 3 km après, encore un bouchon à traverser, il reste plus que 2 km de bouchon, on est passé sous la barre des 10 minutes, ça y est, vraiment c'est en train de s'arranger fortement, encore un tout petit peu de patience dans le secteur. Allez, Imagination pour nous emmener au point trafic.
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1: 20h46, l'infotrafic, la très bonne nouvelle, c'est la fin du bouchon qui vous concernait du côté de l'autoroute A8 en direction de l'Italie, du côté de Nice, hein, après Nice-Saint-Isidore. Ça y est, le trafic est redevenu tout à fait normal dans ce secteur. Allez, une info justement, pas loin des Alpes-Maritimes, carrément même dans les Alpes-Maritimes, sur l'autoroute A500, vous êtes en direction de l'autoroute A8. Un motard qui est a priori en difficulté, motard en panne dans le tunnel. Sur la voie de droite, pas d'autres possibilités dans le tunnel, donc restez évidemment bien vigilants. Pour vous qui circulez, tiens, une toute nouvelle info, qui circulez sur l'autoroute A7 en direction de Lyon, après la bifurcation A7 A8, il y a des bandes de roulement signalées au kilomètre 245 de l'A7. Là aussi, il y a un patrouilleur qui va se rendre sur place. Et puis, un petit tour du côté de entre Clermont-Ferrand et Lyon. Sur l'autoroute A89, vous êtes en direction de Bordeaux. Après Reste la Monnerie, changeur 30, des gros branchages sur la voie de droite au kilomètre 436. Restez extrêmement vigilants. Ah, là aussi, un patrouilleur va se rendre sur place, mais la zone n'est pas encore sécurisée, donc prudence. Absolument partout ailleurs, tout va bien à cette heure-ci. Le prochain point trafic dans la prochaine heure, 21h02, 21h03, après la météo et les infos. Et d'ici là, de la musique, notamment avec Louisa, mais aussi Maroon 5. Bonne route.

0: Les Maroon 5 sur le 107.7. Allez, tout va bien cette heure-ci, pas de grosses difficultés. Enfin, il est fini les bouchons, les ralentissements, ça y est, ça circule tout à fait normalement sur un très large quart sud-est. On y reviendra sur les quelques événements en cours après la météo, les infos. On finit d'abord cette heure avec Emma, mais aussi Michael Jackson.
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0: Michael Jackson pour terminer cette heure. Reste à l'écoute, on va reparler du trafic juste après la météo. Avance les infos car il est 21h.
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2: Bonsoir à tous. Dans l'actualité, la fin d'un feuilleton vieux de plus de 2 ans, la loi anti-fast fashion a été définitivement adoptée par le Parlement après un vote décisif des sénateurs sur une proposition de loi visant à réguler Shein, Temu, AliExpress ou d'autres géants de la mode éphémère. Le résultat est toutefois jugé décevant par les associations d'écologistes et des élus de gauche, alors que l'objectif affiché du gouvernement est de cibler les grandes plateformes asiatiques tout en préservant des groupes européens et français comme Zara et Kiabi. À propos du gouvernement, le Premier ministre Sébastien Lecornu annonce la livraison de 30 000 climatiseurs en fin de semaine ou début de semaine prochaine à destination des hôpitaux. Il s'est exprimé à l'ouverture d'une cellule interministérielle de crise consacrée à la canicule que l'Hexagone a connue. Réunion destinée à dresser un bilan de cette vague de chaleur inédite et censée décider des actions à engager pour la suite. La chaleur, on y revient justement, elle continue de refluer. La vigilance orange est maintenue dans 3 départements du Sud-Est et les 2 départements de l'Île-de-Beauté, mais 6 départements du sud de la France et de l'Ouest sont en danger élevé d'incendie ce mercredi selon Météo France, notamment au niveau du golfe du Lion. Et on parle de chaleur, mais une panne due à celle-ci prive jusqu'à 7000 foyers d'électricité en ce moment même au cœur de la capitale. Parmi les quartiers touchés figure le secteur de la place de la Bourse. Nous partons au Venezuela maintenant, où 5 jours après le double séisme dévastateur, le dernier bilan fait état de 1719 morts, c'est ce qu'a annoncé le président de l'Assemblée nationale du pays. Ce dernier évoque aussi plus de 5000 personnes blessées alors que se poursuivent les opérations de recherche de potentiels survivants. Les Nations Unies estiment à environ 50 000 le nombre de disparus. Pour terminer ce flash, un mot de football et de l'actuelle Coupe du Monde avec la suite de 16e de finale à Houston dans le Texas. Le Brésil est sur le point de renverser le Japon. Longtemps mené 1-0, la Seleção est revenue au score et vient dans le temps additionnel de marquer un 2e but et mène 2-1 avant le coup de sifflet final de l'arbitre. À suivre ce soir à 22h30 Allemagne-Paraguay ou encore dans la nuit à 3h du matin Pays-Bas-Maroc. Un véritable choc. 21h02, c'est la fin de ce flash. Merci d'avoir fait le choix du 107.7. Le retour au trafic juste après la météo.
0: Et pour cette météo de mardi, vigilance orange canicule pour les Alpes de Haute-Provence, les Alpes-Maritimes ainsi que le Var. Le ciel est globalement bien ensoleillé dans le sud du pays, sauf en matinée au sud de la Garonne où des entrées maritimes sont présentes. Dans l'après-midi, des averses orageuses éclatent sur la Provence-Alpes-Côte d'Azur avec des bonnes précipitations qui sont possibles. Mistral et Tramontane soufflent légèrement dans leur domaine avec des rafales jusqu'à 60 km/h. Côté température, les minimales avoisinent les 12 à 17 degrés, jusqu'à 19 à 23 en Occitanie et en Provence-Alpes-Côte d'Azur. Et maximale reste très chaude dans le sud-est avec 32 à 37 degrés. À noter aussi une vigilance très élevée pour feux de forêt. Pour 6 départements, ne jetez rien par la fenêtre de votre véhicule. Cela pourrait dévaster des centaines d'hectares de végétation en seulement quelques minutes.
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0: 21h03 à l'infotrafic sur un très large quart sud-est. Globalement, ça se passe très très bien à cette heure-ci. Quelques infos tout de même à prendre en compte. Tout d'abord, si vous circulez dans la Drôme sur l'autoroute A7 entre Montélimar Sud 18 et Montélimar Nord, c'est le numéro 17. On va rester vigilant dans les deux sens de circulation. Chevreuil-Hérens signalé dans le secteur. À l'est de Clermont-Ferrand sur la 89, vous êtes en direction de Bordeaux. Après Thiérès-Lamonnerie, changeur 30, et bien c'est un arbre qui s'est abattu sur la voie de droite, en tout cas de gros branchages sur voie de droite au kilomètre 436. Restez évidemment bien vigilant dans ce secteur. Il y a des travaux qui sont en train de se mettre en place tranquillement et je vais évidemment vous les détailler dans le prochain point trafic à 21h15. C'est Placebo qui entame cette nouvelle heure. Bonne route.

Aline, dans ton téléphone, sur le 107.7, tout va bien à cette heure-ci, pas de grosses difficultés, des travaux en train de se mettre en place tranquillement. Je vous détaille tout dans le prochain point trafic, Simple Minds pour nous y emmener, à tout de suite.

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1: 21h15, l'infotrafic en détail sur un très large quart sud-est avec quelques infos à prendre en considération et bien évidemment les travaux de la nuit. Allez, je vous rejoins du côté de Montélimar sur l'autoroute A7 entre Montélimar Sud et Montélimar Nord, donc échangeur 18 ou 17, 17 et 18, où on reste vigilant dans les deux sens car un chevreuil errant a été signalé dans le secteur. Pour vous qui circulez l'est de Clermont-Ferrand sur la 89 en direction de Bordeaux après Thiérès-la-Monnerie, changeur 30, il y a des arbres qui sont tombés non loin des voies de circulation et donc la voie de droite est neutralisée, kilomètre 437. Je terminerai du côté de Nice pour vous qui roulez sur l'A8 en direction de l'Italie après Nice-Est, échangeur 55. Là c'est un camion qui est en panne sur la voie de droite au kilomètre 206, on s'en écarte bien. Des travaux qui se sont mis en place notamment du côté de Lyon avec la bifurcation à 46 A7 Nord, pour vous qui arrivez de Paris, en provenance de Paris et en direction de l'autoroute A7 Nord, en direction de Marseille, eh bien cette bifurcation est fermée. Je vous donnerai évidemment tous les détails pour pouvoir contourner cette zone de travaux dans le prochain point trafic. Une zone de travaux sur laquelle je peux déjà revenir en détail, c'est du côté des Bouches-du-Rhône sur la 50. La 50 est fermée en direction de Marseille, entre Saint-Cyr-sur-Mer numéro 10 et Cassis numéro 8. Vous sortez à Saint-Cyr et vous prenez le réseau secondaire pour reprendre la 50 à Cassis. Et vous savez déjà tout. À cette heure-ci, le prochain point trafic à 21h30. Déjà l'heure des congés, votre guide des vacances arrive avec quelques idées de sortie, toujours la même envie, trouver un peu de fraîcheur et se créer de beaux souvenirs. Au programme, une exposition au musée Bonnard du Canet en partenariat avec le 107.7, des concerts avec la nouvelle édition de Cassis en scène et le Serponçon Swim Challenge dans les Hautes-Alpes. Rendez-vous juste après Manon Lisa.

0: Lisa, le petit pêcheur, sur le 107.7. Tout va bien cette heure-ci. Concert, défis sportifs en eau libre et exposition, voilà le programme de votre premier guide de vacances de la saison. Aurélie Mignonne, direction les hauteurs de Cannes pour une double exposition cet été au musée Bonnard.
1: Une double exposition et une expérience olfactive. Dès cet été, le musée Bonnard du Cannet nous plonge dans l'intimité du peintre, à la fois en explorant le quotidien de l'artiste avec les toilettes de Marthe, sa femme et modèle, mais aussi avec l'atelier au Mimosa pour nous plonger dans l'univers créatif de Pierre Bonnard. L'intime, thème essentiel dans l'œuvre du peintre. Véronique Serrano est conservateur du musée.
2: Oui, c'est un thème fédérateur, thème aussi essentiel, comme vous le dites, dans la carrière de Bonnard, Bonnard intime. Donc on va à la fois explorer la toilette à travers la figure de sa femme Marthe, mais pas que, et également une exposition autour de toujours l'atelier au Mimosa. On va explorer l'importance du jaune dans son œuvre et du thème de la fenêtre. Deux expositions en une, avec un format qui est un peu original cette année, c'est qu'on fait une exposition avec un parcours olfactif. C'est-à-dire qu'on aura 6 points de senteur, de fragrance créés spécialement pour l'occasion. Une façon différente d'approcher l'intimité de Pierre Bonnard à travers les senteurs.
1: Pour vivre la peinture autrement, rendez-vous au musée Bonnard du Cannet. C'est la sortie 42 de l'autoroute A8, museebonnard.fr pour en savoir plus. La saison des festivals est lancée, direction la Provence pour Cassis en Seine de jeudi à samedi. Esplanade Aristide Briand, électro et jazz à l'honneur avec une programmation aux petits oignons, bon entendeur, Cassius, Aaron ou encore Thomas Dutronc. Et enfin, pour se rafraîchir, on vous propose de nager au cœur des Alpes sauvages pour le Serponçon Swim Challenge ce week-end. Défi en eau libre pour les passionnés de longue distance avec des parcours de 12 et 20 km proposés, mais aussi un relais dans un décor d'exception entre les montagnes, dans les eaux turquoises du lac.
0: Merci Aurélie. Dans quelques minutes, vous nous parlerez d'un autre événement en partenariat avec le 107.7, les Nuits du Réal, aux Arcs-sur-Argence, pour des soirées mêlant concert et humour. Hein. Rendez-vous juste après l'infotrafic. Avant de repartir en musique, toute nouvelle info qui me parvient du côté de Monaco sur l'autoroute A8 en direction de l'Italie. Après le péage de la Turbie, il y a une voiture qui est en panne, hein, c'est confirmé, donc prudence au moment de repartir. Allez, on se retrouve après Monomind, mais aussi Bruno Mars, à tout de suite.

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1: 21h, quasiment 30, à une poignée de secondes près, l'infotrafic en détail, avec deux infos avant de vous parler de travaux hein, sur un très large quart sud-est. Tout d'abord, vous roulez sur l'A7 en direction de Lyon, après la bifurcation A7 à 54. Il y a un poids lourd qui est en panne, voie de droite, hein, sur la voie de droite au kilomètre 234. On s'en écarte bien. Et puis, une information qui vous concerne dans la Drôme, sur l'A7, entre Montélimar Sud 18 et Montélimar Nord 17, on reste vigilant dans les deux. C'est un chevreuil errant qui a été signalé dans le secteur. Allez, des travaux qui se sont mis en place. Tout d'abord, pour vous qui roulez du côté du Var, c'est la sortie Saint-Maximin 34 de la 8 qui est fermée en direction d'Italie. Vous pouvez sortir à Brignoles 35 ou à Fuveau 32. La 50 qui est fermée en direction de Marseille entre Saint-Cyr-sur-Mer numéro 10 et Cassis numéro 8. Vous sortez à Saint-Cyr et vous prenez le réseau secondaire entre Manosque et Aix-en-Provence. La 51 est fermée en direction de Marseille, entre Cadarache 17 et Pertuis numéro 15, vous devez sortir à Cadarache et emprunter le réseau secondaire pour reprendre la 51 à Pertuis. Allez, voilà pour ces travaux. Il y en a d'autres qui sont en train de se mettre en place. Évidemment, je vous détaille tout à 21h45. Dans un instant, musique, humour et art de la parole seront au cœur de la seconde partie de votre guide des vacances. Un rendez-vous juste après The Verve.

0: À 9h20 sur le 107.7, tout va bien cette heure-ci. Entre concerts et art de la parole, voici un aperçu de ce que vous pourrez faire pendant vos vacances ou vos week-ends en Provence à Côte d'Azur, direction le Var, aux Arcs-sur-Argence, près du Muy, pour faire le plein d'émotions avec la nouvelle édition des Nuits du Réal, en partenariat avec le 107.7, Aurélie Mignonne.
1: Depuis 6 ans, début juillet, le festival propose de belles soirées entre musique et humour, un festival vivant, accessible, en plein centre-ville, dans l'amphithéâtre du Théâtre de Verdure. Pour la programmation, on écoute Nicolas Couder, responsable événementiel des Nuits du Réal.
2: On va passer une très belle soirée Festival sous les étoiles avec le premier soir la Marine qui a gagné la Star Academy, qui a participé aux Energy Music Awards et qui sera en co-plateau avec Félix Radu. Moi, Félix Radu, c'est mon petit coup de cœur, je vous invite à aller l'écouter. C'est un acteur qui chante, c'est beaucoup du piano-voix, mais c'est très très intense. La deuxième soirée, on aura Goldman, c'est le tribute officiel de Jean-Jacques Goldman. C'est vraiment un gros groupe, ils arrivent quand même à remplir des zéniths. Ça va être une soirée très intergénérationnelle. Et le dernier soir, on a notre soirée humour avec Nawel Madani, humoriste et aussi actrice, qui plaît beaucoup au public féminin, mais aussi beaucoup aux jeunes, donc ça va être une très belle soirée aussi.
1: Lesnuitsduréal.com pour en savoir plus et pour rejoindre les Arcs, c'est la sortie 36 de l'autoroute A8. Un nouveau festival au nom prometteur à Bouc-Bélair, c'est Musique sous les étoiles jusqu'au 4 juillet, rendez-vous au château et dans les jardins d'Albertas avec Bird, Kezia Jones, Selassou ou encore The Yelbos pour des soirées groove et jazzy. Enfin, 6e édition du Festival des Arts de la Parole de Lourmarin du 3 au 12 juillet. Faire langue commune et mettre en valeur toute la richesse de la langue française et surtout, placer l'humain au cœur de l'art et des échanges entre rencontres, spectacles et films. Bel été, bonne sortie!
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2: 21h45, infotrafic dans le sud-est, en détail, tout va bien cette heure-ci. Je vous rappelle juste, ce véhicule en panne sur la 7 en direction de Lyon, après la bifurcation à 7 à 54, c'est un camion qui est en panne, voie de droite neutralisée, kilomètre 234. Et puis, information plus récente sur l'autoroute A8 en direction de l'Italie, vous avez passé Menton, c'est l'échangeur 59. Il y a des débris signalés sur voie de droite au kilomètre 223. Vous restez vigilants, un patrouilleur se rend sur place. Des travaux à évoquer, alors des travaux que je n'ai pas encore évoqués, tiens justement, dans la région de Nice, la sortie Nice Aéroport 51 de la 8 est fermée en direction d'Aix-en-Provence, vous pouvez sortir après à Saint-Laurent-du-Var, numéro 49. Au nord d'Aix-en-Provence, c'est la sortie Pertuis, numéro 14 de la 51 qui est fermée en direction de Gap, vous pouvez sortir avant à Venelle, numéro 13. Dans la région de Nîmes, la sortie Garon, numéro 2 de la 54 est fermée en direction de Marseille, vous pouvez sortir avant à Nîmes Centre, numéro 1. Puis je vous rappelle que du côté de Lyon, la bifurcation qui vous permet de passer de la 46 à l'autoroute A7 Nord en direction de Marseille est fermée. Vous devez sortir à Chasse-sur-Rhône, échangeur numéro 8, sur la 47. Et vous savez tout. Et le retour immédiat de la musique se fera avec Barry White. Excellente route à toutes et tous.

Amanda Bourneuve sur le 107.7, tout va bien à cette heure-ci, pas de grosses difficultés. Des travaux qui sont en train de se mettre en place un petit peu partout sur un très large quart sud-est, que vous soyez à Lyon, dans le Var, dans les Alpes-Maritimes, enfin, vous inquiétez pas, je vais tout vous détailler dans les prochains kilomètres. On va terminer d'abord cette heure tranquillement en musique avec Célassou, mais aussi avec Laurine. Excellente route à toutes et tous.

0: Laurine sur le 107.7 pour refermer cette heure. Vous restez à l'écoute. On va reparler du trafic juste après la météo. Et bien sûr, avant, c'est les infos car il est 22h.
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2: Bonsoir à tous. Un professeur des collèges des Yvelines mis en examen pour viol la semaine dernière. Le parquet de Versailles confirme ce soir cette information dévoilée par le journal Le Parisien. L'homme de 41 ans est soupçonné de viol sur une de ses élèves. Entre les mois de décembre 2022 et mars 2024, il enseignait la technologie dans un collège des Claye-sous-Bois. Il a été placé sous contrôle judiciaire selon le ministère public qui a ouvert une information judiciaire pour viol et agression sexuelle sur mineurs. Sébastien Lecornu annonce la livraison de 30 000 climatiseurs en fin de semaine ou début de semaine prochaine, et ce à destination des hôpitaux touchés par la canicule. Le Premier ministre s'est exprimé à l'ouverture d'une cellule interministérielle de crise consacrée à cet épisode historique, réunion destinée à dresser un bilan de la canicule que le pays vient de connaître et censé décider des actions à engager pour la suite. Et à propos de cette vague de chaleur, la vigilance orange est maintenue seulement dans 3 départements du sud-est et dans les 2 départements Corse. Plusieurs départements du sud de l'Hexagone seront en danger très élevé d'incendie ce mercredi, annonce Météo France. N'hésitez pas, restez branchés à l'écoute du 107.7. On reparle de météo en région à la fin de ce flash. Et après la France, les États-Unis devraient être frappés cette semaine par une intense vague de chaleur qui pourrait battre des records de température localement et même affecter le mondial de football. Combiné à un taux d'humidité élevé, la chaleur ressentie pourrait atteindre par endroits entre 40 et 46 degrés Celsius selon les services météorologiques américains. Et justement, donc nous sommes de l'autre côté de l'Atlantique, un mot de football.
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2: Les 16e de finale battent leur plein à Houston, dans le Texas. En fin de journée, le Brésil s'est imposé sur le fil face au Japon. Score final de 2-1 qui permet à la CLCAO de se qualifier pour les 8e de finale du Mondial. À suivre d'ici une demi-heure, Allemagne-Paraguay. Avant, cette nuit à 3h du matin, Pays-Bas-Maroc. Il est 22h, passé de 2 minutes. C'est la fin de ce flash. Belle route à tous. Merci d'avoir fait le choix du 107.7. Le trafic en région, comme promis après la météo.
0: Avec toujours une vigilance orange canicule pour les Alpes de Haute-Provence, les Alpes-Maritimes et le Var, et aussi une vigilance orange, ou en tout cas très élevée pour feux de forêt, pour 6 départements. Surtout, ne jetez rien par la fenêtre de votre véhicule. Cela pourrait dévaster des centaines d'hectares de végétation en seulement quelques minutes. Le ciel pour demain, donc mardi, est globalement bien ensoleillé dans le sud du pays, sauf en matinée au sud de la Garonne, où des entrées maritimes sont présentes. Dans l'après-midi, des averses orageuses éclatent sur la Provence-Alpes-Côte d'Azur, avec des bonnes précipitations qui sont possibles. Mistral et Tramontane qui soufflent dans leur domaine avec des rafales jusqu'à 60 km/h. Et puis les températures minimales qui avoisinent 12 à 17 degrés en général. Ce sera jusqu'à 19 à 23 en Occitanie, Provence, la Côte d'Azur. Les maximales restent très chaudes dans le sud-est avec 32 à 37.
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0: 22h03, l'infotrafic en détail sur un très large quart sud-est et ça se passe bien à cette heure-ci. Alors quelques infos tout de même à prendre en compte, notamment pour vous qui roulez sur l'A7 en direction de Lyon. Après la bifurcation A7 à 54, il y a un camion qui est en panne, voie de droite neutralisée, kilomètre 234. Et pour vous qui circulez dans l'Hérault, sur l'A9 en direction d'Orange, après Agde, échangeur 34, des cônes de chantier percutés, c'est ce qui est signalé, voie centrale au kilomètre 142. Pour le reste, eh bien ce sera des travaux, tiens, dans le Gard. La sortie Nîmes-Aise 24 de la 9 est fermée en direction d'Orange. Au volant d'une voiture, vous pouvez sortir à Nîmes-Ouest 25. Au volant d'un camion, vous pouvez sortir à Roquemort 22 ou Galargue 26. On reste dans le secteur, c'est la sortie Garon numéro 2 de la 54 qui est fermée en direction de Marseille. Vous pouvez sortir avant à Nîmes-Centre numéro 1. À Montpellier, la sortie Montpellier-Sud numéro 30 de la 709 fermée en direction de 7. Vous pouvez sortir avant à Montpellier-Est numéro 29. Et puis, tiens, au nord d'Aix-en-Provence, c'est la sortie Pertuis, numéro 14 de la 51, qui ferme en direction de Gap. Vous pouvez sortir avant à Venelle, numéro 13. D'autres travaux à évoquer, notamment dans les Alpes-Maritimes et le Var. Je vous dis tout à 22h15. Daran et les chaises pour entamer cette nouvelle heure. Bonne route.

à 11h sur le 107.7, tout va bien, 7h06, pas de difficultés, et des travaux qui se mettent en place, et certains sont même bien en place déjà, je vous détaille tout, juste après Justin Timberlake, à tout de suite.

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1: 22h16, tout va bien sur un très large quart sud-est, avec très très peu de difficultés à cette heure-ci, c'est très bien comme ça. En revanche, des travaux à évoquer, des travaux du côté de Nice, c'est la sortie Nice Aéroport 51 de la 8 qui est fermée en direction d'Aix-en-Provence, puis sortir après Saint-Laurent-du-Var 49. Dans le Var, la sortie Saint-Maximin 34 de la 8 est fermée en direction de l'Italie. Vous pouvez sortir à Brignoles 35 ou Fuveau 32. La 50 qui est fermée en direction de Marseille entre Saint-Cyr-sur-Mer numéro 10 et Cassis numéro 8. Vous devez sortir à Saint-Cyr et prendre le réseau secondaire. Entre Manosque et Aix-en-Provence, la 51 fermée en direction de Marseille, entre Cadarache 17 et Pertuis du numéro 15. Vous sortez à Cadarache et vous prenez le réseau secondaire. Enfin, au nord d'Aix-en-Provence, la sortie Pertuis 14 de la 51 est fermée en direction de Gap. Vous pouvez sortir avant à Venelle, numéro 13. D'autres travaux à évoquer dans le prochain point trafic. Tiens, un point trafic pas totalement terminé. Toute nouvelle info sur la 8 en direction d'Aix et de Marseille après Roquebrune-Cap-Martin. Changeur 58, c'est un véhicule qui est arrêté, c'est confirmé sur voie de droite, kilomètre 213. C'est une voiture, on reste vigilant dans ce secteur. Allez, vous savez tout, prochain point trafic, 22h30. Tout au long de l'été, nous vous proposons un voyage sur le 107.7, un voyage dans le temps, musique et jusqu'au bout de la nuit, avec une grande saga des discothèques. Le premier épisode de Ce soir on danse nous emmènera dans un instant à Paris et à Cannes, dans les années 60, au Whisky à Gogo. Rendez-vous juste après Sylvester.

0: Sylvester sur le 107.7, tout va bien cette heure-ci.
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0: Allez, cet été sur le 107.7, on vous raconte l'histoire des plus grandes discothèques de France. Voici le tout premier épisode de Ce soir, on danse sur le 107.7 avec Francine Thomas.
2: 1, 2, 3 o'clock, 4 o'clock, rock.
3: Notre saga démarre, vous l'aurez compris, dans les années 50. Si certaines boîtes de nuit existent déjà à cette époque, c'est bien au milieu du siècle dernier que s'imposent les codes des discothèques tels qu'on va les connaître ensuite. Et trois noms s'imposent dans l'histoire de cette révolution: Paul Passini, Régine et Lucien Lebovitz. Le premier est un ancien résistant du massif du Vercors qui va marquer le monde de la nuit en lançant à Paris une enseigne qui deviendra extrêmement connue, le whisky à gogo. Le principe, c'est qu'on y boit du whisky, donc, mais pas seulement. Et l'idée de génie de Paul Passini est d'y inviter à officier celle qui deviendra une des grandes reines des fêtes interlopes, Régine.
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3: Fort de ce succès, Paul Passini part ensuite sur la Côte d'Azur et en 1956, il ouvre un autre whisky à gogo à Cannes, avenue de l'Hérens. Et sa deuxième idée de génie, c'est d'y engager le tout premier DJ de l'histoire au lieu d'un orchestre.
5: 3, 2, 1, DJ.
3: Il s'appelle Lucien Lebovitz et il va officier au platine à Cannes jusqu'en 1962. Habillé d'une blouse blanche, il n'est pas reconnu sous le nom de DJ mais d'opérateur, mais sa fonction est bel et bien d'ambiancer le dance floor.
6: Je ne les garde pas pour me faire remarquer, ni parce que je trouve ça beau, mais parce que ça me plaît.
3: Et d'éviter au maximum les slow.
7: Only you.
3: Certains sont quand même incontournables. Les soirées fastes, jusqu'à 1200 personnes se pressent au whisky à gogo de Cannes. Les plus chanceux y assistent au concert privé de Stevie Wonder ou de Demis Roussos et y côtoient Johnny Hallyday, Jean-Paul Belmondo ou encore Serge Gainsbourg pendant un demi-siècle. Le whisky à gogo de Cannes ferme ses portes le 31 décembre 2005.
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1: 22h30, l'infotrafic sur un très large quart sud-est. Globalement, ça se passe très bien. Des travaux à évoquer dans un court instant. Avant cela, deux infos sur des véhicules en difficulté. Et les deux dans les Alpes-Maritimes. Sur la 8, en direction de l'Italie, après Mandelieu-Est, échangeur 41, c'est une voiture en panne sur la voie de droite, kilomètre 161, on s'écarte bien. Et du côté de Menton, vous roulez sur la 8, en direction d'Aix et de Marseille, donc dans l'autre sens. Après Menton, échangeur 59. Là, c'est un bus qui est sur bande d'arrêt d'urgence, écarté. Vous bien au kilomètre 219. Des travaux à évoquer, tiens, notamment du côté de Lyon, c'est la bifurcation qui vous permet de passer de la 46 à la 7 Nord en direction de Marseille qui est fermée. Vous sortez à Chassureau numéro 8 sur la 47. Dans la région d'Orange, c'est la sortie Orange-Chante 21 de la 7 qui est fermée dans les deux sens. Vous pouvez sortir à Bolène 19 ou à Orange-Sud 22. Dans le Gard, la sortie Nîmes 24 de la 9 est fermée en direction d'Orange. Au volant d'une voiture, vous pouvez sortir à Nîmes-Ouest 25. Au volant d'un camion, vous pouvez sortir à Roquemort 22 ou Galargue 26. Toujours dans la région de Nîmes, la sortie Garon numéro 2 de la 54 est fermée en direction de Marseille. Vous pouvez sortir à Nîmes Centre numéro 1. À Montpellier, la sortie Montpellier Sud numéro 30 de la 709 fermée en direction de Sète. Vous pouvez sortir avant à Montpellier Est numéro 29. Allez, voilà pour ces travaux et il y en aura d'autres à évoquer dans les prochaines minutes. Et d'ici là, de la musique avec Christophe Maé, mais aussi Syl. Bonne route.

Asile, crazy sur le 107.7, tout va bien cette heure-ci. Quelques véhicules en panne qui sont déjà pris en charge par les services d'autoroute. Hein. Pensez à bien respecter le corridor de sécurité. Et puis des travaux aussi à vous rappeler dans les toutes prochaines minutes. Elliot, mais aussi Kungs pour nous emmener au point trafic. À tout de suite.

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1: 22h45, l'infotrafic, quelques véhicules en difficulté sur un très large quart sud-est et des travaux évoqués. Voilà le programme de ce point trafic. Allez, du côté des Bouches-du-Rhône sur la 8 en direction de l'Italie, après la bifurcation A8 à 52, il y a un camion en panne, voie de droite neutralisée au kilomètre 37. Direction les Alpes-Maritimes sur la 8, toujours en direction de l'Italie, après Mandelieu-Est, échangeur 41, là aussi, un véhicule en panne, c'est une voiture en panne sur la voie de droite, celle-ci neutralisée, kilomètre 161. Et dans l'autre sens, c'est un petit peu plus à l'est, sur l'A8, mais en direction d'Aix de Marseille. Donc après Menton, échangeur 59, là c'est un bus qui est en panne sur la bande d'arrêt d'urgence, kilomètre 219, on s'en écarte bien. On va rester, tiens, dans ce secteur de la sortie de Nice aéroport, 51 de l'A8 est fermé en direction d'Aix-en-Provence. Vous pouvez sortir après, c'est alors en du Var, 49. Dans le Var, c'est le tunnel de Toulon qui est fermé dans les deux sens. On reste dans le Var, la sortie Saint-Maximin, 34 de l'A8 est fermé en direction de l'Italie. Vous pouvez sortir à Brignoles 35 ou Fuveau 32. Entre Aubagne et Toulon, la 50 est fermée en direction de Toulon. Entre la Ciotat numéro 9 et la Cadière d'Azur numéro 11, vous sortez la Ciotat et vous prenez le réseau secondaire. Et vous notez que la 50 est également fermée en direction de Marseille. Entre Saint-Cyr-sur-Mer numéro 10 et Cassis numéro 8. Et là aussi, vous devez sortir à Saint-Cyr et prendre le réseau secondaire. Tiens, entre Manosque et Aix-en-Provence, la 51 fermée en direction de Marseille. Entre Cadarache 17 et Pertuis 15, on sort à Cadarache et on prend le réseau secondaire, enfin au nord d'Aix-en-Provence. La sortie Pertuis 14 de la 51 est fermée en direction de Gap. Vous pouvez sortir avant à Venelle, numéro 13. Et il y aura d'autres travaux à évoquer dans le prochain point trafic. Roule ma poule, mettre la gomme en route, mauvaise troupe, vous les utilisez sans y penser. Mais savez-vous vraiment d'où viennent ces expressions de la route? Cet été, nous vous emmenons au cœur de leur histoire. Coup de projecteur sur l'une d'entre elles, juste après Vanessa Paradis.

0: Vanessa Paradis sur le 107.7 et tout va bien cette heure-ci sur un large, très large quart sud-est.
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0: Allez, sur la route des vacances, il y a les kilomètres et puis il y a toutes ces expressions qu'on utilise sans y penser. Tiens, vous avez déjà dit mettre la gomme, vous, et ben Benjamin Servin nous en parle.
2: Mettre la gomme, vous connaissez l'expression, mais savez-vous d'où elle vient ? On l'utilise pour dire qu'il faut aller plus vite, accélérer, foncer. Et comme les pneus sont faits de gomme, on pourrait croire que ça vient des traces laissées sur le bitume. Eh bien, pas du tout. En réalité, l'expression trouve son origine dans le réservoir.
3: C'est pas possible !
2: Au début du XXe siècle, l'essence contenait une forte proportion de gomme qui se dégageait en fumée bleutée nauséabonde à l'accélération. Le moteur mettait la gomme, littéralement.
4: Allez Chico, mets la gomme !
2: Avec le temps, les carburants ont changé, la gomme a disparu des réservoirs, mais pas du langage. Donc non, pas besoin d'essence pleine de gomme pour mettre la gomme. Et au moment d'accélérer, on peut aussi mettre les gaz. Mais ça, c'est une autre expression.
0: Merci Benjamin, c'est effectivement intéressant quand même de savoir, parce que c'est vrai qu'on les utilise assez souvent quand même ces expressions. Allez, un point trafic, un prochain point trafic dans la prochaine heure, après la météo, après les infos, alors rassurez-vous, tout se passe très très bien à cette heure-ci, il n'y a pas de grosses difficultés. Quelques interventions en cours sur des véhicules en difficulté, à chaque fois ce sont des voies qui sont neutralisées, je compte évidemment sur vous pour bien respecter le corridor de sécurité, et puis des travaux qui sont en place hein, toute la nuit évidemment, à chaque point trafic, j'essaye d'en évoquer un maximum et de vous donner surtout toutes les astuces pour les contourner, ces zones. Allez, on termine cette heure avec YouTube, mais aussi Tame Impala. Bonne route.

0: Tamim Pala pour refermer cette heure. Restez à l'écoute. On va reparler du trafic juste après la météo. Et avant, bien sûr, c'est les infos car les 23h.
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2: Bonsoir à tous. Nous partons à Monaco pour ouvrir ce flash. Trois personnes ont été blessées, dont deux grièvement ce soir dans une explosion. Apparemment, le sinistre aurait été causé par un acte malveillant selon un porte-parole du gouvernement monégasque. L'explosion s'est produite dans un immeuble résidentiel du Rocher le long de la frontière avec la France. Dans l'actualité également, la fin d'un feuilleton de plus de 2 ans, la loi anti-fast fashion a été définitivement adoptée par le Parlement. Après un vote au Sénat de la proposition de loi visant à réguler Chine, Temu, AliExpress et autres géants de la mode éphémère. Le résultat est jugé toutefois décevant par les associations écologistes et les élus de gauche, alors que l'objectif affiché de l'exécutif est de cibler les grandes plateformes d'Asie, tout en préservant les modèles européens portés par des marques comme Zara, H&M ou Kiabi. Au Venezuela, 5 jours après le double séisme dévastateur, le dernier bilan humain fait état de 1719 morts. C'est ce qu'a annoncé le président de l'Assemblée nationale du pays. Ce dernier évoque aussi plus de 5000 personnes blessées. Les opérations de recherche se poursuivent et les États-Unis, les Nations Unies pessimistes estiment à environ 50 000 le nombre de disparus. Pour terminer ce flash, quelques mots de football. Les États-Unis, nous y venons justement avec la Coupe du Monde et la suite des 16e de finale. L'Allemagne et le Paraguay s'affrontent en ce moment même à Boston. Passé les 30 premières minutes de jeu, les deux équipes en sont toujours à 0-0. Un peu plus tôt, le Brésil s'est qualifié de justesse en s'imposant 2-1 face au Japon avec un but décisif après la 90e minute de jeu. Avant le choc Pays-Bas-Maroc au cœur de cette nuit, ce sera à 3h du matin. Et puis ballon rond toujours avec la signature d'une nouvelle star dans le championnat nord-américain, celui de MLS, l'attaquant polonais Robert Lewandowski, arrivé en fin de contrat avec le FC Barcelone, vient de signer pour 2 saisons avec le Chicago Fire, âgé de 37 ans. Il est, on le rappelle, le 3e meilleur buteur de l'histoire de la Ligue des Champions. Merci d'avoir fait le choix du 107.7 au cœur de cette soirée de lundi. Il est 23h02. On reparle très vite de vos conditions de circulation sur cette antenne. Ce sera juste après la météo.
0: La météo pour ce mardi, vigilance orange canicule pour les Alpes de Haute-Provence, les Alpes-Maritimes et le Var. Le ciel est globalement bien ensoleillé dans le sud du pays, sauf en matinée au sud de la Garonne où des entrées maritimes sont présentes. Dans l'après-midi, des averses orageuses éclatent en Provence-Alpes-Côte d'Azur en remontant jusqu'au massif vosgien. Mistral et Tramontagne soufflent légèrement dans leur domaine avec des rafales jusqu'à 60 km/h. Puis côté température, les minimales avoisinent 12 à 17 degrés en général, jusqu'à 19 à 23 en Occitanie et Provence-Alpes-Côte d'Azur. Les maximales restent très chaudes dans le sud-est avec 32 à 37 degrés. À noter aussi une vigilance très élevée pour feux de forêt pour 6 départements. Ne jetez rien par la fenêtre de votre véhicule, cela pourrait dévaster des centaines d'hectares de végétation en seulement quelques minutes.
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0: 23h03, l'infotrafic en détail, ça se passe bien globalement cette heure-ci. Quelques infos tout de même avant de vous parler de travaux, notamment dans les Bouches-du-Rhône sur la 8 en direction de l'Italie après la bifurcation à 8 à 52, un camion en panne, voie de droite neutralisée au kilomètre 37. Et du côté du Var sur la 57 en direction de Toulon après la Valette Nord, échangeur 5A, il y a un carton, c'est bien confirmé, non loin des voies de circulation, un patrouilleur est en route pour aller le ramasser. Direction les Alpes-Maritimes sur la 8 en direction de l'Italie après Mont-de-Lieu-Est, échangeur 41, voie de droite neutralisée, une voiture en panne au kilomètre 161 et toujours dans les Alpes-Maritimes sur la 8 en direction d'Aix-en-Marseille après Menton, échangeur 59, c'est un bus qui lui est en panne sur la bande d'arrêt d'urgence, là aussi on s'écarte bien. Allez, des travaux notamment du côté d'Orange. C'est la sortie Orange Centre 21 de la 7 qui est fermée dans les deux sens. Vous pouvez sortir à Bolène 19 ou Orange Chute 22. Dans le Gard, la sortie Nîmes 24 de la 9 est fermée dans les deux sens de circulation. Au volant d'une voiture, vous pouvez sortir à Nîmes Ouest 25. Au volant d'un camion, vous pouvez sortir à Roquemort 22 ou Galargue 26. Vous notez que dans la région de Nîmes également, la sortie Garon numéro 2 de la 54 est fermée en direction de Marseille. Vous pouvez sortir avant à Nîmes Centre numéro 1 à Montpellier. La sortie Montpellier Sud numéro 30 de la 709 fermée en direction de 7. Vous pouvez sortir avant à Montpellier Est numéro 29. Et vous notez qu'à Lyon, la bifurcation qui vous permet de passer de l'A46 à l'A7 Nord en direction de Marseille est fermée. Vous pouvez sortir à Chasse-sur-Rhône numéro 8 sur l'A47. Allioz, mais aussi Clan pour les prochaines minutes. Bonne route.

Clan sur le 107.7. Allez, tout va bien cette heure-ci, pas de difficultés, des interventions en cours, et je vous détaillerai évidemment tout dans le prochain point trafic, tout comme les zones de chantier pour la nuit. David Bowie et le point trafic dans la foulée. À tout de suite.

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1: 23h15, l'infotrafic sur un très large car sud-est, ça se passe bien à cette heure-ci. Pas de grosses difficultés, mais des interventions en cours de la part de patrouilleurs, de dépanneurs. On reste évidemment bien vigilant, on respecte le corridor de sécurité. Dans les Bouches-du-Rhône, sur la 8, en direction de l'Italie, après la bifurcation à 8 à 52, voie de droite neutralisée, un camion en panne, kilomètre 37. Du côté du Var, un patrouilleur bientôt en intervention sur la 57 en direction de Toulon, après la Valette Nord, échangeur 5A, il y a des cartons, hein, c'est confirmé, non loin des voies de circulation. Et puis pour vous qui circulez du côté de Mandelieu, sur la 8 en direction de l'Italie, après Mandelieu Est, échangeur 41, un événement qui va pas tarder à se terminer puisque la voiture qui était en panne et la neutralisation de la voie de droite, ça y est, la voiture a été dépannée. Donc, patrouilleur qui va débaliser tranquillement ce secteur. Des travaux à évoquer, notamment du côté des Alpes-Maritimes, on y était, on y reste. Du côté de Nice, la sortie Nice aéroport 51 de la 8 est fermée en direction d'Aix-en-Provence, vous pouvez sortir après Saint-Laurent-du-Var 49. Dans le Var, c'est le tunnel de Toulon qui est fermé dans les deux sens. Dans le Var également, c'est la sortie Saint-Maximin 34 de la 8 qui est fermée en direction de l'Italie. Vous pouvez sortir à Brignoles 35 ou à Fuveau numéro 32. Entre Aubagne et Toulon, la 50 est fermée en direction de Toulon, entre la Ciotat numéro 9 et la Cadière d'Azur numéro 11, vous sortez la Ciotat et vous prenez le réseau secondaire. La 50 est également fermée en direction de Marseille, entre Saint-Cyr-sur-Mer numéro 10 et Cassis numéro 8, vous devez sortir à Saint-Cyr et puis prendre le réseau secondaire. Entre Manosque et Aix-en-Provence, la 51 est fermée en direction de Marseille, entre Cadarache 17 et Pertuis 15, vous sortez à Cadarache et vous prenez le réseau secondaire. Au nord d'Aix-en-Provence, la sortie Pertuis 14 de la 51 est fermée en direction de Gap, vous pouvez sortir avant Venelle, numéro 13. Et puis des travaux aussi, tiens, qui viennent de se mettre en place du côté d'Aix-en-Provence, c'est la sortie la Phare-les-Oliviers 28 de la 8, hein, qui fermait en direction de Lyon. Aix-en-Provence, vous pouvez vous engager sur la 51 direction Marseille, sinon vous pouvez continuer sur la 7 puis la 54 et sortir à Grand Salon de Provence numéro 14. Allez, un point de trafic pas totalement terminé, nouvelle info sur la 8 en direction d'Aix-en-Provence de Marseille, au niveau du péage de la Turbie, après le péage et une voiture qui est en panne, donc prudence au moment de repartir. Cet été, votre rendez-vous Play Replay se met en mode vacances. Certaines séries ont transformé ville et plage en véritable destination. De Saint-Tropez à Dubrovnik, d'Hawaï à New York, elles donnent envie de faire sa valise. Et nous font voyager sans bouger. Première escale cette semaine, direction la Californie avec Alerta Malibu. Préparez le maillot, ça arrive juste après Jungle.

0: Jungle sur le 107.7, tout va bien cette heure-ci, pas de grosses difficultés. Le replay tout de suite du soleil, des vagues et des sauveteurs mythiques, direction les plages de Los Angeles avec Mathilde Ferrière sur les traces d'alerte à Malibu.
1: Bienvenue sur les plages immenses de Malibu en Californie, entourées de palmiers face à l'océan Pacifique, d'un sable brûlant sous les pieds et sur le rivage des silhouettes devenues cultes qui courent au ralenti. Baywatch, alerte à Malibu, c'est l'histoire de sauveteurs qui veillent chaque jour sur les plages de Los Angeles entre interventions spectaculaires et soleil californien.
2: Elle va mourir enterrée! Pas de panique, on va vous sortir de là!
3: Mais pourquoi?
2: Ne vous affolez pas!
4: Vous devez accoucher quand?
3: Un jour à l'autre. Ah.
1: Dans les années 90, cette série transforme Malibu en carte postale mondiale. David Hasselhoff, Pamela Anderson et toute une équipe de sauveteurs font de ces plages un décor immédiatement reconnaissable.
5: Niveau de la tour 24, demande renfort maximum.
6: Tu es un héros de l'océan.
7: Alors, t'as quoi t'en dis ?
8: Non, ça va, c'est une bonne journée.
1: Diffusée dans plus de 140 pays, la série a marqué toute une génération. Les tours de sauveteurs rouges, les sirènes. Aujourd'hui encore, les touristes viennent les photographier. Baywatch, alerte à Malibu, à revoir sans modération, par exemple sur Prime Video.
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1: Allez, 23h, quasiment 30, hein, une poignée de secondes près, l'infotrafic en détail, tout va bien cette heure-ci, pas de difficultés. Des travaux à évoquer, des travaux pour vous qui circulez du côté d'Orange, la sortie Orange Centre 21 de l'A7 est fermée dans les deux. Vous pouvez sortir

rappelle que du côté de Lyon, la bifurcation qui vous permet de passer de la 46 à la 7 Nord en direction de Marseille est fermée. Vous sortez à Chasse-sur-Aux numéro 8 sur la 47. Et d'autres travaux à évoquer, notamment sur la Côte d'Azur, aux alentours de 23h45. Angèle et Justice, mais aussi Shakira pour les prochains kilomètres. Bonne route.

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1: Shakira sur le 107.7, tout va bien à cette heure-ci, pas de difficulté. Où vous circuliez, où vous vous rendiez, hein, sur un très très large quart sud-est. On fera évidemment un point bien complet, bien détaillé sur les travaux notamment. Hein, ce sera aux alentours de 23h45. On a encore le temps, pas mal de temps même, pour écouter de la musique. Dizzy Zetodora, mais aussi Spando Ballet en souvenir. Et le point trafic dans la foulée.

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1: Quasiment 23h45, à une poignée de secondes près, tout va bien, 7h06 sur un très large quart sud-est, hein, pas de grosses difficultés, attention tout de même, grosse chaleur encore dans les Alpes d'Haute-Provence, le Var, les Alpes-Maritimes, hein, il fait très très chaud, pensez à faire des pauses bien régulièrement pour bien vous hydrater. Des travaux à évoquer dans ce point trafic, du côté de Nice, c'est la sortie Villeneuve-Loubet-Plage 46 de la 8 qui est fermée en direction d'Italie, vous pouvez sortir après à Villeneuve-Loubet 47. Toujours du côté de Nice, la sortie Nice-Aéroport 51 de la 8 est fermée en direction d'Aix-en-Provence, vous pouvez sortir à Saint-Laurent-du-Var 49. Dans le Var, c'est le tunnel de Toulon qui est fermé dans les deux sens. Dans le Var également, la sortie Saint-Maximin 34 de la 8 qui est fermée en direction de l'Italie. Vous pouvez sortir à Brignoles 35 ou Fuveaux 32. Entre Aubagne et Toulon, la 50 est fermée en direction de Toulon entre la Ciotat numéro 9 et la Cadière d'Azur numéro 11. Vous sortez la Ciotat et vous prenez le réseau secondaire. Et la 50 est aussi fermée en direction de Marseille entre Saint-Cyr-sur-Mer numéro 10 et Cassis numéro 8. Vous devez sortir à Saint-Cyr puis prendre le réseau secondaire entre Manosque qui est Aix-en-Provence, la 51 est fermée en direction de Marseille entre Cadarache, numéro 17 et Pertuis 15. Vous sortez à Cadarache, là aussi vous prenez un réseau secondaire. Et puis pour vous qui circulez dans la région d'Aix-en-Provence, la sortie Lafare-les-Oliviers 28 de la 8 est fermée en direction de Lyon. À Aix-en-Provence, vous pouvez vous engager sur la 51 direction Marseille, sinon vous pouvez continuer sur la 7, puis la 54, sortir à Grand Salon de Provence numéro 14. Il y aura d'autres travaux à évoquer dans les prochaines minutes, aux alentours de minuit 2, minuit 3, hein, ce sera après la météo et les infos. Tout l'été sur le 107.7, nous vous emmenons à la découverte des parcs à thème, un tour de France entre sensations, découvertes et immersions. Premier arrêt cette semaine, direction le parc Spirou Provence, près d'Avignon, entre BD, humour et attractions. Tout ce parc, c'est juste après Mylène Farmer.

0: Mylène Farmer sur le 107.7, tout va bien cette heure-ci.
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0: Cette semaine, première étape de notre Tour de France des parcs à thème, direction Avignon avec Mathilde Ferrière.
2: Aujourd'hui, retour en enfance. Je vous emmène prendre un grand bol d'air, direction le parc Spirou en Provence. Pour découvrir les lieux, je retrouve à l'entrée le directeur du parc, Hervé Lux.
3: Le parc de Spirou, en fait, c'est le parc du journal de Spirou. C'est un journal qui est né dans les années 50, hein, effectivement, avec tous les personnages que vous allez retrouver dans le parc Spirou, finalement. Que ce soit Gaston Lagaffe, on a même eu les Schtroumpfs, Lucky Luke, notre ami Kid Paddle, le marsupilami qui est le personnage phare, évidemment, du parc. Nous avons dans le parc une trentaine d'attractions.
2: Je retrouve mon âme d'enfant, il est donc temps de tester les premiers manèges.
3: On a effectivement une super attraction qui est Blorks Attack. Vous allez monter à plus de 20 mètres, enfin, c'est quelque chose d'assez sympa. Ça envoie quand même un peu.
2: Ah, ça y est, ça démarre.
3: Voilà, c'est parti.
2: C'était les sensations
4: incroyables.
2: Incroyable.
4: Enfin, vraiment, genre quand tu montes en haut et après tu redescends, enfin, c'est ton cœur il bat sans.
2: On se fraye un petit chemin parmi toutes les personnes.
3: Voilà, là, on a nos Schtroumpfs qui sont ici.
2: Exactement.
3: On va se diriger sur effectivement la nouveauté 2026 sur un personnage iconique qui est le ninja le plus connu au monde, qui est Naruto.
2: Okay.
3: Dans laquelle on a mis un coaster qui est un prototype unique au monde qui raconte l'histoire de Kyuubi et on va dire le monstre qui est en lui mais qui lui amène tous ses pouvoirs finalement.
2: Okay.
3: Il monte sur une flèche que vous pouvez voir là à plus de 34 mètres de haut. Il accélère à 85 km/h.
2: Okay.
3: Il fait un retour en marche arrière. Vous avez aussi un wagon inversé. Enfin, vous pouvez vivre des aventures assez incroyables.
2: Ok, donc là, on va monter dans Kyuubi.
4: C'était vraiment très bien. Ça fait comme une sensation, comme si on allait tomber, alors qu'on est maintenu.
5: L'attraction Kyuubi, oh, il est incroyable. Quand ça nous lâche en arrière, c'est trop bien.
3: On a vécu des belles aventures, on a croisé des gens avec le sourire. On n'a plus qu'à attendre les prochains, voilà, tout simplement.
2: On vient pour les manèges et on repart surtout avec des souvenirs. Le parc Spirou est accessible via la sortie d'Avignon-le-Pontet de l'autoroute A7.
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0: The Christians, the Worlds, pour terminer cette heure, restez à l'écoute. On va reparler du trafic juste après la météo et avancer les infos, il est minuit.
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2: Bonsoir à tous. Que s'est-il passé à Monaco ce soir? Une explosion a grièvement blessé un couple de gens de 50 à 60 ans dont le pronostic vital est engagé, ainsi qu'un adolescent de 13 ans vraisemblablement lié au couple et plus légèrement atteint. Leur nationalité n'a pas été communiquée. L'explosion s'est produite vers 21h dans un immeuble résidentiel le long de la frontière avec la France. Pour le gouvernement monégasque, il s'agirait d'un acte malveillant. Un professeur d'un collège des Yvelines mis en examen pour viol la semaine dernière. Le parquet de Versailles a confirmé ce soir cette information dévoilée par Le Parisien. L'homme de 41 ans est soupçonné de viol sur une de ses élèves entre les mois de décembre 2022 et mars 2024. Il enseignait la technologie dans un collège des Clés-sous-Bois. Il a été placé sous contrôle judiciaire selon le ministère public qui a ouvert une information judiciaire pour viol et agression sexuelle sur mineurs. Sébastien Lecornu a annoncé la livraison de 30 000 climatiseurs en fin de semaine ou début de semaine prochaine à destination des hôpitaux. Le Premier ministre s'exprimait à l'ouverture d'une cellule interministérielle de crise consacrée à la canicule. Réunion destinée à dresser un bilan de la vague de chaleur exceptionnelle que le pays a connue et censée décider des actions à engager pour la suite. À propos de la canicule, la vigilance orange est maintenue dans plusieurs départements du sud-est et de l'île de Beauté. En revanche, plusieurs départements du sud du pays seront en danger très élevé d'incendie ce mercredi, selon Météo France. On reparle de météo en région à la fin de ce flash. Restez branchés. Et ce flash, nous le terminons par un mot de la Coupe du Monde. On continue les 16e de finale ce lundi avec un match entre l'Allemagne et le Paraguay. En ce moment même disputé à Boston, les équipes en sont à un but partout à l'approche de la 70e minute de jeu. Un peu plus tôt, le Brésil s'est imposé sur le fil face au Japon. Victoire 2-1 qui qualifie la Célestin pour les 8e de finale. Et puis, dans le courant de la nuit, il y aura un choc entre les Pays-Bas et le Maroc. Ce sera à 3h du matin. Pour l'heure, il est minuit et 2 minutes. C'est la fin de ce flash. Belle route à l'écoute du 107.7. Le retour à vos conditions de circulation juste après la météo.
0: Et vous en avez parlé, hein, vigilance orange canicule pour les Alpes de Haute-Provence, les Alpes-Maritimes et le Var. Le ciel est globalement bien ensoleillé dans le sud du pays, sauf en matinée au sud de la Garonne où des entrées maritimes sont présentes. Dans l'après-midi, des averses orageuses s'éclatent sur la Provence-Alpes-Côte d'Azur. Mistral et Tramontagne soufflent légèrement dans leur domaine avec des rafales jusqu'à 60 km/h. Puis côté température, les minimales avoisinent 12 à 17 degrés en général, jusqu'à 19 à 23 en Occitanie et Provence-Alpes-Côte d'Azur. Les maximales restent très chaudes dans le sud-est avec 32 à 37 degrés. Vous en avez aussi parlé. Une vigilance très élevée pour feux de forêt, pour 6 départements. Ne jetez rien par la fenêtre de votre véhicule et surtout pas vos mégots. Cela pourrait dévaster des centaines d'hectares de végétation en seulement quelques minutes.
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0: Minuit 3, l'infotrafic sur un très large quart sud-est, ça se passe très bien à cette heure-ci, la preuve. Que des travaux à évoquer, notamment dans la région d'Orange, c'est la sortie Orange-Chante 21 de la 7 qui est fermée dans les deux sens, pour sortir à Bolène 19 ou Orange-Chute 22. Dans le Gard, la sortie Nîmes-Est 24 de la 9 est fermée dans les deux sens. Au volant d'une voiture, vous pouvez sortir à Nîmes-Ouest 25. Au volant d'un camion, vous pouvez sortir à Roquemont 22 ou Galarc 26. Du côté de Nîmes encore, la sortie Garon numéro 2 de la 54 est fermée en direction de Marseille. Vous pouvez sortir avant à Nîmes-Centre. À Montpellier, c'est la sortie Montpellier-Sud numéro 30 de la 709 qui est fermée en direction de 7. Vous pouvez sortir avant à Montpellier-Est numéro 29. Du côté de Lyon, c'est la bifurcation qui vous permet de passer de la 46 à la 7 Nord en direction de Marseille qui est fermée. Vous sortez à Chasse-sur-Rhône sur la 47. Chasse-sur-Rhône, c'est changeur numéro 8. Et d'autres travaux à évoquer, notamment sur la Côte d'Azur, qui a un point de trafic pas totalement terminé. Nouvelle info sur la 89 en direction de Bordeaux, après Saint-Germain-Laval, échangeur 32. Il y a des débris signalés sur voie de gauche, kilomètre 467. Et avec cette toute dernière info, eh bien vous savez tout. Et c'est Rosalia de Souza qui entame cette nouvelle heure. Bonne route.

Taïk sur le 107.7, tout va bien cette heure-ci, pas de difficulté. Un patrouilleur en intervention, et ça vous concernera du côté de Saint-Germain-Laval, sur la 89, en direction de Bordeaux, après l'échangeur 32. Il y a des débris signalés, peut-être sur voie de gauche, au kilomètre 467. Les patrouilleurs se rendent sur place absolument partout. D'ailleurs, tout va bien. Uniquement des travaux et des chantiers à évoquer dans les prochaines minutes. On se retrouve pour un point trafic après Cool and the Gang. À tout de suite.

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1: Minuit et quart, l'infotrafic en détail avec des travaux à évoquer, des travaux. Et cette information, c'est la seule sur la 89 en direction de Bordeaux. Après Saint-Germain-Laval, échangeur 32, eh bien, il y aurait des débris. C'est ce qui est signalé, voie de gauche au kilomètre 467. Partout ailleurs, ça se passe quand même plutôt très très bien. Des travaux du côté de Nice, la sortie Villeneuve-Loubet-Plage 46 de la 8 est fermée en direction d'Italie. Vous pouvez sortir après Villeneuve-Loubet 47. Toujours dans les Alpes-Maritimes, la sortie Nice-Nord 54 de la 8 est fermée en direction d'Aix-en-Provence. Au volant d'une voiture, vous pouvez sortir avant à Nice-Est 55. Au volant d'un camion, vous pouvez sortir après à Nice-Saint-Isidore 52. La sortie Nice-Aéroport 51 de la 8 est fermée en direction d'Aix-en-Provence. Vous pouvez sortir après Saint-Laurent-du-Var 49. Vous notez qu'entre Aubagne et Toulon, la 50 est fermée en direction de Toulon entre la Ciotat numéro 9 et la Cadière d'Azur numéro 11. Vous sortez la Ciotat et vous prenez le réseau secondaire. Vous notez que la 50 est aussi fermée en direction de Marseille entre Saint-Cyr-sur-Mer numéro 10 et Cassis numéro 8. Vous devez sortir à Saint-Cyr et là encore prendre le réseau secondaire. Si vous circulez dans la région d'Aix-en-Provence, la sortie Lafare les Oliviers 28 de la 8 est fermée en direction de Lyon. Aix-en-Provence, vous pouvez vous engager sur la 51 direction Marseille. Sinon, vous pouvez continuer sur la 7 puis la 54 et sortir à Grand Salon de Provence, numéro 14. Pour vous qui roulez dans les Bouches-du-Rhône sur l'autoroute A8, vous notez qu'il y a une coupure de circulation momentanée. Restez patient, ça va durer très peu de temps entre Coudoux, Lafare-les-Oliviers, changeant 28 et la bifurcation A8 à 51. Dans ce secteur, vraiment, c'est une coupure vraiment momentanée. Allez, voilà pour ce point trafic. Il y en aura d'autres, des travaux à évoquer dans les prochaines minutes aux alentours de minuit et demi. Et tout au long de ces vacances, nous vous proposons une série de reportages autour des desserts de l'été. Ils seront pour la plupart glacés, comme la paille givrée que nous avons dégotée du côté de Nantes. C'est une exclusivité, grande nouveauté de cette saison 2026, commercialisée en Loire-Atlantique à partir de ce samedi 4 juillet. Découverte à suivre après M. Pokora.

0: M. Pokora sur le 107.7, tout va bien cette heure-ci. Tout de suite, direction Nantes pour découvrir notre premier dessert de l'été. Il s'agit d'une glace inspirée d'une gaufrette et qui vous rappelle peut-être votre enfance, la paille d'or. C'est le reportage d'Yvan Mouton.
1: La paille d'or, petite gaufrette à la framboise, spécialité nantaise fabriquée par la biscuiterie Lu. Le parfum se répandait, paraît-il, dans certains quartiers de la ville au siècle dernier. Aujourd'hui, un boulanger et un glacier s'inspirent de cette spécialité pour composer un dessert glacé. Je vais à leur rencontre pour en savoir un peu plus. Bonjour, messieurs.
2: Bonjour, Pierre-Antoine Arlo. Donc boulanger à Nantes et je suis très heureux de vous accueillir dans notre atelier aujourd'hui, la maison boulangerie café.
1: Et le deuxième co-créateur,
3: donc Richie Huxley, dans ce glacier bio à Vannes.
1: Voilà, donc un boulanger et un glacier, on commence par le boulanger. On a ce dessert devant les yeux, est-ce qu'on peut le décrire, Pierre-Antoine ?
2: On a eu cette idée avec Richie de créer cette paille givrée. Une partie en pâte feuilletée caramélisée, bien beurrée, bien légère et croustillante.
1: C'est une viennoiserie qui ressemble peut-être un peu à un palmier au niveau de la texture, non ?
2: Ça, ouais. On est sur quelque chose de très léger, beaucoup de croustillant, des bords caramélisés aussi, ça, on trouve ça très intéressant, et de l'associer aux fruits, aux petits fruits rouges de saison, où on a énormément d'acidité.
1: Alors Richie, vous rajoutez ce sorbet absolument extraordinaire.
3: Ouais, on a un sorbet fruits rouges, donc c'est un sorbet à 65% fruits.
1: Mais vous faites ça comment ?
3: Je mélange tout simplement les fraises, les framboises et les cassis. Je garde une partie de la purée hors cuisson, parce que sinon, si on cuit les sucres, on peut dénaturer les fruits.
1: Et maintenant, qu'est-ce qu'on fait ? On va rajouter le sorbet sur la viennoiserie, c'est ça ?
3: J'espère bien, j'ai hâte.
1: La viennoiserie est ajoutée à la glace, ça nous donne une paille givrée qu'il n'y a plus qu'à faire goûter. Cette cliente essaie de retrouver les saveurs.
4: Peut-être du cassis.
1: Gagné.
4: Voilà, je dirais peut-être un peu de framboise.
1: Gagné encore, bravo, vraiment. Précision, les fruits proviennent évidemment des maraîchers de la région. Tout est local, deuxième client.
5: Enfin, déjà, il y a le moelleux et le croustillant qui sont en opposition. Et puis, on a une succession de goûts qui viennent les uns après les autres et qui font un mélange assez étonnant et inédit.
1: C'est vraiment un dessert de l'été.
5: En tout cas, ça sera le mien.
1: Dessert commercialisé pour la première fois ce samedi 4 juillet pour la nuit du Van, la fête d'ouverture de la saison estivale à Nantes. Levoyageanantes.fr pour les renseignements.
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1: À minuit 31, l'infotrafic, et ça se passe bien cette heure-ci. Une information assez récente tout de même. Vous roulez dans les Alpes-Maritimes, sur la 8, en direction de l'Italie. Au niveau du péage d'Antibes, il y a un convoi exceptionnel qui est en train de passer. Donc vous restez tout simplement vigilants, parce qu'en plus, évidemment, ils vont repartir et ils vont très certainement rouler à faible allure. Donc prudence au moment de les dépasser. Tout va bien au niveau du trafic, uniquement des travaux à évoquer. On va rester dans les Alpes-Maritimes. Tiens, dans la région de Nice, c'est la sortie ville. Villeneuve-Loubet-Plage 46 de la 8 qui est ferme en direction d'Italie. Vous pouvez sortir à Villeneuve-Loubet 47. Et toujours dans les Alpes-Maritimes, la sortie Nice-Nord 54 de la 8 est fermée en direction d'Aix-en-Provence. En volant une voiture, vous pouvez sortir avant à Nice-Est 55. En volant un camion, vous pouvez sortir après à Nice-Saint-Isidore 52. Notez que la sortie Nice-Aéroport 51 de la 8 est fermée en direction d'Aix-en-Provence. Vous pouvez sortir après à Saint-Laurent-du-Var 49. Dans le Var, c'est le tunnel de Toulon qui est fermé dans les deux sens. Dans le Var également, la sortie Saint-Maximin 34 de la 8 est fermée dans les deux sens. Vous pouvez sortir à Brignoles 35 ou Fuveau 32. Entre Bagne et Toulon, la 50 est fermée en direction de Toulon. Entre la Ciotat numéro 9 et la Cadière d'Azur numéro 11, vous sortez la Ciotat et vous prenez le réseau secondaire. Et vous notez que la 50 est aussi fermée en direction de Marseille. Entre Saint-Cyr-sur-Mer numéro 10 et Cassis numéro 8, vous sortez à Saint-Cyr et là encore vous prenez le réseau secondaire. Entre Manosque et Aix-en-Provence, la 51 est fermée en direction de Marseille. Entre Cadarache 17 et Pertuis 15, sortez à Cadarache, vous prenez le réseau secondaire pour reprendre la 51 à Pertuis. Et puis d'autres travaux à évoquer dans les prochaines minutes. Zawi et Stéphane, mais aussi Seu Jorge pour les prochains kilomètres. Bonne route.

C'est où Georges sur le 107.7, tout va bien à cette heure-ci, vraiment pas de difficultés. Remis peut-être encore un petit peu la chaleur hein, sur l'extrême quart sud-est du pays. Pensez à bien faire des pauses régulièrement et bien vous hydrater. Mais sinon, au niveau du trafic, ça se passe très très bien. On fera évidemment un point bien complet, bien détaillé sur les travaux en cours cette nuit. Je vous dis absolument tout dans un tout petit peu moins de 4 minutes. Lady Gaga et le point trafic dans la foulée. À tout de suite.

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1: Minuit 45, l'infotrafic sur un très large quart sud-est. Je vais vous parler de travaux dans un très court instant, car avant, le rappel de cette info sur la 8 en direction de l'Italie au niveau du péage d'Antibes. Il y a un convoi exceptionnel qui est en train de circuler. Et donc, je vous demande évidemment de rester tout à fait attentif à cette barrière de péage d'Antibes. Allez, pour le reste, ce sera uniquement des travaux parce qu'au niveau du trafic, ça se passe bien. Du côté d'Orange, c'est la sortie Orange-Centre 21 de la 7 qui est fermée dans les deux sens. Vous pouvez sortir à Bollène 19 ou à Orange-Sud 22. Dans le Gard, la sortie Nîmes 24 de la 9 fermée dans les deux sens. Au volant d'une voiture, vous pouvez sortir à Nîmes 25. Au volant d'un camion, vous pouvez sortir à Roquemort 22 ou à Galarque 26. Toujours du côté de Nîmes, la sortie Garon numéro 2 de la 54 est fermée en direction de Marseille. Vous pouvez sortir avant à Nîmes Centre numéro 1. À Montpellier, c'est la sortie Montpellier numéro 30 de la 709 qui est fermée en direction de 7. Vous pouvez sortir avant à Montpellier S29. Et puis du côté de Lyon, c'est la bifurcation qui vous permet de passer de la 46 à la 7 Nord direction Marseille qui est fermée. Vous sortez à Chasse-sur-Eau numéro 8 sur la 47. Et vous savez tout. C'est l'heure d'absolument BO, votre rendez-vous consacré aux bandes originales de films. Comme promis, tout de suite, nous replongeons dans l'univers d'une comédie française culte des années 90. Marie Codemo.
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3: C'est un morceau qui a été composé spécialement pour ce film et qui résonne encore souvent dans nos têtes. À cette époque, les enfants jouaient à la Game Boy ou avec leur Tamagotchi et regardaient en boucle la cassette vidéo d'un Indien dans la ville.
4: Il a l'air gentil, mais on a du mal à se concentrer quand il est dans la pièce.
3: Ce film d'Hervé Palude est sorti en décembre 1994. On y suit les aventures du jeune Mimicicu, élevé par sa mère au fin fond de l'Amazonie, qui débarque à Paris avec son père.
5: Baboune, baboune !
6: Oh putain, Mimi !
3: Un trio signe la musique du film. Donnez-moi un K pour Manu Katché, musicien de renom. Donnez-moi un O et un D pour les regrettés Geoffrey Oriema et Tonton David, chanteur de reggae, de world music. Et avec ces trois lettres-là, vous formerez le groupe KOD. Chacun sa route connaîtra un succès immédiat. Le trio recevra la victoire de la musique dans la catégorie compositeur de musique de film en 1996. C'est une chanson qui a vraiment marqué les esprits. La preuve, arriverez-vous à vous retenir de la fredonner? Quelle que soit votre route à vous, aujourd'hui, elle se fait avec KOD dans Absolument BO.

Des chacun sans roue de KOD dans Absolument BO et vous retrouvez d'autres épisodes sur notre site internet ainsi que notre application. Allez, un nouveau point trafic qui se profile à l'horizon, ce sera dans la prochaine heure après la météo et les infos. On va terminer celle-ci en musique avec Justin Wellington mais aussi Avril Delmar et Ugly Kid Joe. Je vous souhaite une excellente route.

0: Avec Vicky Joe pour terminer 7h. Restez bien à l'écoute, on va reparler du trafic juste après la météo. Et avant, c'est les infos car il est 1h.
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2: Bonsoir à tous. Une explosion qualifiée d'acte malveillant à Monaco. 3 personnes ont été blessées, dont 2 grièvement ce soir sur le rocher. Apparemment, le sinistre aurait été causé par un acte malveillant. Donc, selon le porte-parole du gouvernement monégasque, les victimes sont un couple de 50 à 60 ans. Le pronostic vital est engagé pour ces 2 victimes, un adolescent de 13 ans vraisemblablement lié au couple et lui plus légèrement blessé. L'explosion s'est produite dans un immeuble résidentiel le long de la frontière avec la France. Dans l'actualité aussi, la fin d'un feuilleton de plus de 2 ans, la loi anti-fast fashion a été définitivement adoptée par le Parlement après un vote décisif au Sénat de la proposition de loi visant à réguler les géants Shein, Temu, AliExpress. Mais le résultat est jugé décevant par les associations écologistes et les élus de gauche, alors que l'objectif affiché du gouvernement était de cibler les grandes plateformes asiatiques tout en préservant des groupes européens comme H&M ou encore Kiabi. Il faudra encore composer avec la chaleur dans le sud-est de l'Hexagone. La vigilance orange canicule reste en vigueur dans plusieurs départements de la région Provence-Alpes-Côte d'Azur et de la Corse. Et dès demain, mercredi, des départements du sud de la France seront aussi en danger très élevé d'incendie selon Météo France. Restez à l'écoute du 107.7, un nouveau point météo en région vous attend à la fin de ce flash. Au Venezuela, 5 jours après le double séisme dévastateur, le dernier bilan fait état de plus de 1700 morts. C'est ce qu'a annoncé le président de l'Assemblée nationale vénézuélienne. Ce dernier évoque aussi plus de 5000 personnes blessées. Alors que se poursuivent les opérations de recherche de potentiels survivants, les Nations Unies estiment à environ 50 000 le nombre de disparus. Pour terminer ce flash, quelques mots de football et des 16e de finale de la Coupe du Monde. C'est serré entre l'Allemagne et le Paraguay à Boston. Les 2 équipes en sont à un but partout dans la 2e période des prolongations. Un peu plus tôt, le Brésil s'est qualifié de justesse pour les 8e de finale en s'imposant 2-1 face au Japon avec un but décisif marqué après la 90e minute de jeu avant un dernier match cette nuit à 3h du matin. Véritable choc entre les Pays-Bas et le Maroc. Il est 1h passée de 2 minutes, c'est la fin de ce flash. Dans 1h, pour l'info, vous retrouverez Raphaël Bardonna. Quant à vos conditions de circulation, on y revient en région dans un instant, juste après la météo.
3: Merci beaucoup Florian, à très bientôt. Et côté ciel, en ce mardi 30 juin, un grand soleil toujours au rendez-vous dans le sud-est, en tout cas pour débuter la journée, avec d'ailleurs une alerte orange canicule émise par Météo France dans le Var, les Alpes-Maritimes et les Alpes de Haute-Provence. C'est jaune partout ailleurs dans le sud-est, mais ne vous réjouissez pas trop vite, ça va se gâter durant la journée avec l'arrivée d'orages en Provence-Alpes-Côte d'Azur. Quant aux températures, dans la matinée, comptez 27 à Lyon et Gap, 29 à Montélimar, 30 à Marseille. Pour l'après-midi, 32 à Nice, 34 à Perpignan et 35 pour les maximales à Montpellier. De nombreux départements sont par ailleurs également en vigilance orange feu de forêt, notamment l'arc méditerranéen, des Pyrénées-Orientales jusqu'aux Bouches-du-Rhône. N'oubliez pas, jeter un mégot par la fenêtre, déjà c'est interdit, c'est aussi passible d'une amende de 135 €, mais surtout c'est un geste qui peut mettre feu à la nature. Tous les bons réflexes à adopter sont à retrouver sur feu-forêt.gouv.fr.
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3: 1h tout juste passée de 3 minutes. Retour à vos conditions de circulation en détail dans le sud-est du pays. C'est très très calme côté trafic, puisqu'à part un chevreuil errant qui vous concernerait du côté de l'autoroute A51, je n'ai aucune autre information, aucune autre difficulté à évoquer avec vous, si ce n'est par contre pas mal de zones de travaux. Et pour débuter, je vous retrouve en région lyonnaise où la bifurcation A46 à 7 Nord est fermée en direction de Marseille. Vous pouvez sortir à Chasse-sur-Rhône sur l'autoroute A47. Plus au sud, du côté d'Orange, c'est la sortie Orange Centre 21 de la 7 qui est fermée dans les 2 sens de circulation. Vous pouvez sortir à Bolène 19 ou Orange Sud 22. Je vous retrouve dans la région de Nîmes où la sortie Garon numéro 2 de la 54 est fermée direction Marseille. Vous pouvez sortir avant Nîmes Centre numéro 1. Et toujours dans ce même secteur, la sortie Nîmes Est 24 de l'autoroute A9, cette fois-ci est fermée dans les 2 sens. Au volant d'une voiture, vous pouvez sortir à Nîmes Ouest 25. Au volant d'un poids lourd, vous pouvez sortir à Roquemort 22 ou bien Galargue 26. À Montpellier, la sortie Montpellier Sud numéro 30 de la 709 est fermée direction 7. Vous pouvez sortir avant Montpellier Est 29. Je vous rejoins du côté de l'A51. Vous m'écoutez entre Aubignosque-Digne, la sortie 21, et Péru, la sortie numéro 20, aux abords du kilomètre 109. Il y aurait des chevreuils errants à proximité des voies. Vous êtes concernés dans les deux sens. Et puis dans ce même secteur, entre Manosque et Aix-en-Provence, l'A51 est fermée direction Marseille entre Cadarache 17 et Pertuis numéro 15. Pour des travaux dans un tunnel, vous devez sortir à Cadarache, suivre le réseau secondaire et reprendre forcément l'A51 à Pertuis. Je bascule côté Aix-en-Provence. La sortie La Fare-les-Oliviers 28 de l'autoroute A8 est fermée direction Lyon. À Aix-en-Provence, vous pouvez vous engager sur l'A51 direction de Marseille. Sinon, vous pouvez continuer sur l'A7 puis l'A54 et sortir à Grand Salon de Provence numéro 14. Entre Aubagne et Toulon, c'est l'A50 qui est fermée direction Toulon, entre la Ciotat numéro 9 et la Cadière d'Azur numéro 11. Vous devez sortir à la Ciotat, suivre le réseau secondaire et reprendre la 50 à la Cadière d'Azur. A50 qui est aussi fermée en direction de Marseille entre Saint-Cyr-sur-Mer numéro 10 et Cassis numéro 8. Il faut donc sortir à Saint-Cyr, suivre le secondaire et reprendre la 50 à Cassis. Toujours du côté de la 50, dans le Var, le tunnel de Toulon est fermé dans les deux sens de circulation. Vous suivez bien les déviations sur place. Et pour terminer, du côté de l'autoroute A8, pas mal de sorties sont fermées. Alors, la sortie 34 Saint-Maximin est fermée dans les deux sens. Vous pouvez sortir à Brignoles 35 ou Fuveaux 32. En direction de l'Italie, la sortie 46 Villeneuve-Loubet-Plage est fermée. Vous pouvez sortir après Villeneuve-Loubet 47. Et en direction d'Aix-en-Provence, il y a trois sorties fermées. Cagnes-sur-Mer 48, Nice-Aéroport 51 et Nice-Nord 54. Et vous savez désormais tout.
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Don't Know It All, la musique de Teddy Swims qui résonne sur Radio Vinci Autoroute. Une nouveauté dans notre playlist d'ailleurs que vous pouvez découvrir depuis quelques temps désormais. Sarah Chalbos, ravie de vous retrouver. Je suis votre copilote jusqu'à 6h du matin. Je surveille les autoroutes du Sud-Est pour vous. Et je vous rassure, à cette heure-ci, c'est très très très calme. Simplement, pas mal de zones de travaux dont je vous reparlerai dans le détail juste après la musique d'Electric Light Orchestra, Shine Like a Little Love.

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1: Il est 1h16, retour à vos conditions de circulation en détail dans le sud-est du pays. Ça se passe toujours aussi bien pour vous sur la route avec essentiellement des travaux. Et puis une voiture en panne, un chevreuil errant. Voilà ce qui vous attend au menu à cette heure-ci. Pour débuter, je vous retrouve en région lyonnaise où la bifurcation A46 A7 Nord est fermée en direction de Marseille. Vous pouvez sortir à Chasse-sur-Rhône sur l'autoroute A47, sortie qui porte le numéro 8. Je vous retrouve à présent du côté de l'autoroute A51 avec déjà cette info de chevreuil errant qui vous concerne entre les sorties 21 Aubignosque-Digne et 20 Péruy aux environs du kilomètre 109 dans les deux sens de circulation puisque ceux ou ces animaux pourraient traverser les voies à tout moment. Et puis dans ce même secteur entre Manosque et Aix, je vous rappelle également la fermeture de l'A51 en direction de Marseille entre Cadarache 17 et Pertuis numéro 15. Je bascule à présent et vous retrouve en Trobagne et Toulon où l'autoroute A50 est fermée direction Toulon entre la Ciotat numéro 9 et la Cadière d'Azur numéro 11. A50 fermée aussi en direction de Marseille entre Saint-Cyr-sur-Mer numéro 10 et Cassis numéro 8. Côté Var, sur l'autoroute A50, le tunnel de Toulon est fermé dans les deux sens de circulation. Et puis du côté de l'autoroute A8, vous êtes entre Antibénis en direction de l'Italie. Sur l'autoroute A8, donc 5 km après avoir passé la barrière de péage d'Antibes Sud au kilomètre 176, il y a un fourgon en panne sur la voie de droite. Vous serrez bien sur les deux voies les plus à gauche. Partout ailleurs, pas mal de sorties fermées. Je vous en reparle dans le détail aux alentours d'une heure et demie. Et n'oubliez pas que vous pouvez consulter en temps réel sur notre site internet ou notre appli les travaux prévus, les sorties fermées, les entrées interdites, histoire de préparer au mieux vos déplacements avant de prendre le volant. À suivre sur Radio Vinci Autoroute, l'un des rendez-vous phares de cet été 2026, les voitures mythiques, ces modèles cultes qui ont marqué le petit comme le grand écran. Dans un instant, en retour en 1984, l'époque où l'on chassait les fandoms en Cadillac. À tout de suite, après Mika, Love Today.

0: Love Today, c'était Mika bien sûr pour vous accompagner sur Radio Vinci Autoroute. Il est bientôt 1h30, il est bientôt l'heure de se retrouver pour parler de nouveau de vos conditions de circulation. Mais je vous rassure, d'ici là, je ne vous abandonne pas. Je vous laisse en très bonne compagnie musicale avec Ultra Naté Free ou encore Elena Capuche. Ça arrive dans un instant. Et pour l'heure, comme promis, voici votre rendez-vous de l'été consacré aux voitures qui ont marqué leur époque. En 1984, sortait le premier SOS Phantom, trois chasseurs de spectres et une voiture pour le moins atypique. Loïc Alsac nous en dit plus dans Voitures Mythiques.
1: C'est à bord d'une Cadillac Miller Meteor de 1959 que les héros du film SOS Phantom, sorti en 1984, traquent les ectoplasmes. Baptisé Ecto One, le break de couleur blanche avec de larges bandes rouges mesure plus de 6 mètres de long et dépasse les 3 tonnes. Modifié par les équipes du film, il est équipé de sirènes, de gyrophares, d'un toit rempli de matériel high-tech. Il arbore également sur ses portières le fameux logo d'un fantôme barré d'un cercle rouge.
2: SOS Fantôme.
3: Vous l'auriez pas vu en revenant ?
2: Trois hommes capturent un fantôme impossible à tuer.
1: L'Ecto One, qui a failli d'ailleurs ne jamais voir le jour dans cette version. Dan Aykroyd, l'un des créateurs du film, avait imaginé à l'origine une version entièrement noire avec des reflets violets. Mais après quelques essais, l'idée a été abandonnée. En effet, avec de nombreuses scènes de nuit, la voiture se voyait mal à l'écran.
4: Allô, SOS Fantôme.
1: Tout au long des 5 films de la saga, la Cadillac connaîtra de nombreuses améliorations, mais quelles que soient les évolutions, en plus de 40 ans d'histoire et au-delà des générations d'acteurs qui se sont succédés à l'écran pour incarner les chasseurs de fantômes, la voiture reste le véritable emblème de la franchise.

0: retour à vos conditions de circulation en détail dans le sud-est du pays. Ça se passe toujours aussi bien pour vous sur la route. Pas de grosses difficultés à évoquer. Simplement et surtout beaucoup de travaux. Pour débuter, je vous retrouve du côté de l'autoroute A8 où il y a plusieurs sorties fermées. En direction de d'Aix-en-Provence, les sorties Nice Nord 54, Nice Aéroport 51 et Cannes-sur-Mer 48 sont fermées. En direction de l'Italie, la sortie Villeneuve-Loubet-Plage 46 l'est aussi. Et puis dans les deux sens de circulation, c'est la sortie Saint-Maximin 34 qui est fermée sur la 8. Toujours sur la 8, en direction de Nice et de l'Italie, 5 km après avoir passé la barrière de péage d'Antibes Sud à hauteur du kilomètre 176, il y a un fourgon en cours de dépannage sur la voie de droite. Vous serrez bien sur les deux voies les plus à gauche. Je vous retrouve à présent dans le Var sur l'autoroute A50 où le tunnel de Toulon est fermé dans les deux sens de circulation. A50 toujours, entre Aubagne et Toulon, l'A50 est fermée, direction Toulon, entre la Ciotat numéro 9 et la Cadière d'Azur numéro 11. Et A50 fermée aussi en direction de Marseille, entre Saint-Cyr-sur-Mer numéro 10 et Cassis numéro 8. Du côté d'Aix-en-Provence, la sortie La Farlée-Olivier 28 de la 8 est fermée, direction Lyon. Vous pouvez vous engager à Aix-en-Provence sur l'A51, direction Marseille. Sinon, vous pouvez continuer sur l'A7 puis l'A54 et sortir à Grand Salon de Provence numéro 14. Du côté de l'A51 entre Manosque et Aix-en-Provence, il y a la fermeture de l'A51 déjà en direction de Marseille entre Cadarache 17 et Pertuis numéro 15. Et puis il y aurait également des chevreuils à proximité des voies entre les sorties 20 Péruis et 21 au Bignosque Digne aux environs du kilomètre 109. Vous êtes concernés dans les deux sens. Je vous rejoins à présent à Montpellier où la sortie Montpellier Sud numéro 30 de la 709 est fermée direction 7. Vous pouvez sortir avant Montpellier Est 29. À Nîmes, il y a plusieurs fermetures aussi. Côté A9, la sortie Nîmes Est 24 est fermée dans les deux sens. Et côté A54, c'est la sortie Garon numéro 2 qui est fermée en direction de Marseille. Je vous retrouve dans le Vaucluse à Orange où la sortie Orange Centre 21 de la 7 est fermée dans les deux sens de circulation. Et puis plus au nord en région lyonnaise, la bifurcation à 46 à cette nord est fermée en direction de Marseille. Vous pouvez sortir à Chasse-sur-Rhône sur l'autoroute A47. Et vous savez désormais tout.
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musique de Peggy Goo qui vous accompagne sur la route. Il est bientôt 1h45, bientôt l'heure de se retrouver pour revenir en détail à vos conditions de circulation. Je vous rassure, ça se passe toujours aussi bien dans le sud-est à cette heure-ci. Simplement, pas mal de zones de travaux à évoquer, mais pas de grosses difficultés. Pour autant, par contre, il fait toujours bien bien chaud à cette heure-ci, où que vous soyez ou que vous m'entendiez. Alors surtout, n'oubliez pas de marquer la pause régulièrement et surtout de bien vous hydrater. Je reviens en détail au trafic, ce sera après UB40, Here I Am.

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1: Il est 2h moins le quart tout pile, il est l'heure de revenir en détail au trafic dans le sud-est, ça roule toujours aussi bien. J'ai essentiellement des zones de travaux à évoquer avec vous. Pour débuter, je vous retrouve à Lyon où la bifurcation à 46 à 7 Nord est fermée en direction de Marseille. Vous pouvez sortir à Chasse-sur-Rhône numéro 8 sur la 47. Beaucoup plus au sud, je vous retrouve entre Manosque et Aix où l'autoroute à 51 est fermée direction Marseille entre Cadarache 17 et Pertuis numéro 15. Entre Aubagne et Toulon, c'est la 50 qui est fermée direction Toulon entre la Ciotat numéro 9 et la Cadière d'Azur numéro 11. À 50 fermée aussi en direction de Marseille entre Saint-Cyr-sur-Mer numéro 10 et Cassis numéro 8. Toujours sur la 50, le tunnel de Toulon côté Var est fermé, lui aussi dans les deux sens de circulation. Du côté de la 8, ensuite pas mal de fermetures, mais uniquement de sorties. Je vous en reparle dans le détail après l'actuelle la météo de 2 heures. Je vous rappelle simplement pour vous qui êtes entre Antibénice direction l'Italie sur la 8 qu'il y a un fourgon en cours de dépannage sur voie de droite, 5 km après la barrière de péage d'Antibes Sud, kilomètre 176. Et puis 20 km plus loin, toujours sur la 8, toujours en direction de l'Italie, 7 km après la sortie, la barrière de péage de Nice-Saint-Isidore Nord au kilomètre 196. C'est une voiture qui est en panne, cette fois-ci sur la voie la plus à gauche. Donc vous serrez bien à droite et vous savez déjà tout. La fête du cinéma bat son plein jusqu'à ce mercredi soir. Dans un instant, la sélection du rédacteur en chef de Première sur le 107.7 tout au long de l'été. Thierry Chaise vous conseille la sortie de la semaine, mais aussi un film à voir ou revoir en famille du cinéma français et américain. C'est à découvrir juste après Amir, j'ai cherché. 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

0: J'ai cherché, c'était Amir sur le 107.7 et côté route, ne cherchez plus, ça se passe toujours aussi bien dans le sud-est. Avant de poursuivre la route en musique avec le duo Jack et Carla, La Recette ou encore Roxette, Look, tout de suite comme promis, il est l'heure de C'est à voir, votre rendez-vous cinéma proposé toute l'année sur le 107.7. Yvan Mouton est en compagnie de Thierry Chaise, rédacteur en chef du magazine Première, notre partenaire. Voici sa sélection de la semaine.
1: Et nous revoilà Thierry et moi en formule estivale. D'abord la sortie de la semaine et ensuite Thierry va nous conseiller un grand classique à voir ou à revoir en famille. Ce sera un film américain sorti en 1988. Pour l'instant Thierry, on parle de la bataille de Gaulle, deuxième volet, ça s'intitule « J'écris ton nom ».
2: Eh oui, le premier volet sorti n'avait pas connu au départ le succès qu'il méritait et puis, eh bien, c'est remonté. Et alors le deuxième volet est encore mieux, ça se concentre sur la fin de la Seconde Guerre mondiale. On continue évidemment à retrouver de Gaulle magistralement incarné par Simon Abkarian. Et ce qui fonctionne vraiment là, c'est à la fois une mise en scène totalement efficace dans les moments de guerre, c'est-à-dire qu'il est beaucoup plus spectaculaire.
1: C'est
2: que
1: la campagne d'Afrique.
2: Mais oui,
1: ouais, c'est ça. Hein.
2: On n'est plus dans les bureaux totalement.
1: Oui,
2: on est là. Et là, on a l'impression de voir un film américain tellement c'est bien fait.
3: Si nous ne nous imposons pas sur le terrain, il n'y aura pas de France.
4: L'armée secrète se met en place. Nous allons pouvoir commencer à frapper fort.
2: Et il y a toujours ces scènes intimes. On retrouve évidemment notamment les face-à-face entre Churchill et De Gaulle. C'est une leçon d'histoire au pluriel, mais jamais fait de manière scolaire. Antonin Baudry a pour moi vraiment réussi son pari. Il faut courir voir le deuxième et le premier volet, dans l'ordre que vous voulez d'ailleurs, mais il faut aller les voir.
1: Et on entend la bande-annonce du film que vous nous conseillez de voir ou de revoir cet été, Un délire, sorti en 1988, Qui veut la peau de Roger Rabbit.
2: Un film totalement novateur à l'époque, puisqu'il mêlait des personnages réels, notamment un détective privé joué par Bob Hoskins, et puis des cartoons.
1: Des cartoons, exactement.
2: Et il se trouve que le toon en particulier, c'est ce Roger Rabbit qui est très inquiet parce qu'il est amoureux d'une certaine Jessica, il croit que Jessica la trompe, et donc il engage un détective privé. Ce qui marche au-delà même du récit, c'est en effet ce mélange entre animation et prise de vue réelle, le rythme du film totalement époustouflant. C'est vraiment un film qui a marqué son époque et qui fait surtout qu'aujourd'hui on le revoit avec le même plaisir. On ne se dit pas, tiens, il est dépassé techniquement. Zemeckis, rappelons-le, c'est celui qui avait fait notamment Retour vers le futur. Voilà, c'est un homme qui a fait beaucoup, beaucoup de films cultes et celui-là n'est pas un de ses plus mauvais.
1: Un lapin blanc mi-film, mi-cartoon, Qui veut la peau de Roger Rabbit, sur toutes les bonnes plateformes. Vous nous le confirmez, et un général victorieux dans la bataille de Gaulle, deuxième partie, J'écris ton nom en salle cette semaine, à retrouver également dans le magazine Première et sur première.fr.
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0: 107, le duo Jack et Carla sur les ondes du 107.7. Il est 2h, très belle route.
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2: Bonsoir à toutes et à tous. Une explosion volontaire fait 3 blessés dont 2 graves à Monaco. La déflagration s'est produite hier vers 21h. Les victimes sont un oligarque ukrainien, sa femme et un enfant de 13 ans lié au couple. Le pronostic vital du couple est engagé. L'adolescent de 13 ans est lui plus légèrement atteint, selon le chef du gouvernement monégasque. Selon lui, il s'agit vraisemblablement d'un attentat. L'auteur de cette explosion a été aperçu en France. Il est activement recherché. Le Conseil d'État donne son feu vert définitif à la reprise du chantier de l'autoroute A69 entre Toulouse et Castres. Le projet, contesté par des écologistes, avait été suspendu pendant 3 mois l'an dernier. La plus haute juridiction administrative estime qu'aucune alternative, qu'il s'agisse du réseau routier actuel ou du train, ne permet d'atteindre l'objectif de réduire d'une